0: cela. Ce matin, gouvernance, le cap perdu. C'est ce que vous avez écrit, hein, bien sûr, dans le journal La Manchette. Alors, Abbas, quand on suit cet exercice auquel, justement, Madame Kafi Adjamagbo-Johnson, ça donne, là, ça veut dire qu'elle est bien sûr dans son rôle en tant que députée de la nation.
1: Oui, effectivement, elle est dans son rôle. Normalement, ça devait se faire à chaque fin de session avant la reprise de la prochaine session. La prochaine session aura lieu, je crois, dans une ou deux semaines. Donc, il faut le faire pour que la population sache, vos élus sachent ce que vous avez fait et ce qui reste à faire, les perspectives à avoir. Vous savez, ça devait en principe se faire par des groupes parlementaires. Aujourd'hui, on n'a pas de groupe parlementaire à l'Assemblée. On n'a qu'un seul groupe parlementaire. Et c'est pour cela que Mme Adjamagbo s'est permis de faire ça, parce qu'elle est seule là-bas. En principe, il y a l'autre aussi qui devait faire le bilan. Et le parti majoritaire aussi fait son bilan avant de commencer l'autre entrée. Donc pour savoir, pour situer la population, nous travaillons pour vous. Pendant la première session, voilà ce que nous avons eu à faire. Les interpellations, le vote des lois, ou bien les propositions de loi également, tout ça là, nous avons fait ceci. Mais depuis même que moi, on est rentré dans le test de démocratie ou bien dans les élections, je n'ai pas encore vu des groupes parlementaires faire cet exercice-là pour présenter le point de la situation de leur activité lors de leur mandat. Je n'ai pas encore vu. C'est la première fois que je vois la députée sortir nous présenter le bilan de ce qu'elle a fait. Si elle avait un groupe parlementaire, elle devait le faire au nom de son groupe parlementaire. C'est ce qui devait se faire en principe, mais on n'a pas encore vu ça. Nous, on espère que dans les prochains jours, tous les groupes parlementaires qui seront élus vont nous présenter le point de la situation pour qu'on puisse équilibrer et voir ce que vous avez fait au nom de cette population, ce que vous avez fait au nom de ces élus-là, pour que la population sache que vous travaillez pour nous.
0: D'accord. Oui, mais Justin, est-ce qu'on pourra dire qu'avec cet exercice que Mme Adjamagbo-Johnson, la députée, fait, finalement, elle fait sa part?
2: Effectivement, elle fait sa part parce que de mémoire, je ne sais pas si un député ou un groupe parlementaire a eu à faire cet exercice-là. Un travail de fond qui a été présenté hier à la presse, près de 9 pages, avec des détails sur ce qui est principalement le rôle du parlementaire, donc de légiférer.
0: Tout au début, elle avait promis cela, hein, que tant qu'elle va siéger à l'Assemblée nationale, elle fera toujours la reddition des comptes.
2: Elle est battante. Elle est à saluer. Parce que le travail qui a été présenté à la presse hier, c'est à saluer. Pourquoi sur telle loi, elle ne s'était pas prononcée? Quelle est la position de son groupe, notamment la DMP, par rapport à telle ou telle loi? Elle a expliqué point par point. Maintenant, sur la base de contrôle de l'action gouvernementale, les questions d'actualité notamment, la position de l'Assemblée nationale ou du gouvernement par rapport à l'arrêt rendu par la Cour de justice de la CEDEAO. Donc, l'interpellation qui a été envoyée au jour d'aujourd'hui, il n'y a pas eu de réponse. Sur la dernière hausse des prix des produits pétroliers également, le gouvernement a été interpellé. Mais elle a fait observer quelque chose hier, moi, qui m'intrigue un tout petit peu. Lorsque il était question d'interpeller le gouvernement et qu'en réalité, il revient sur la base du règlement intérieur, il revient président de l'Assemblée nationale d'introduire donc cette demande-là dans l'ordre du jour, et que lorsque la question est évoquée, donc il ne cherche toujours pas à trouver de stratagème pour quand même dévier, et que ben, après le gouvernement, on va essayer de voir dans quel jour on va appeler le gouvernement. Lorsqu'elle faisait cette déclaration-là hier, moi je me pose beaucoup de questions. Et c'est là où elle a déclaré que mais les députés unis, effectivement, qui sont en majorité au niveau de l'Assemblée nationale, leur PC, M. Fonia Sigbé, donc c'est quelqu'un qui est introuvable. Donc on ne peut pas contrôler son action du gouvernement. Et bien qu'on nous parle d'un régime parlementaire, régime par excellence, où le débat parlementaire se mène, où les ministres sont interpellés, le Premier ministre est interpellé, et ici, ce n'est pas le cas. Ah, lorsqu'il est question maintenant d'interpeller les ministres, ah, on trouve des occasions même de ne pas respecter même les élus du peuple. Et c'est là où moi je dis, mais elle n'est pas la seule députée. Il y a plusieurs députés à l'Assemblée nationale. On ne va pas attendre à la fin de leur mandat pour commencer par visiter les populations pour dire on a fait ceci, on a fait cela. D'accord. Mais ce qu'elle a encore relevé, c'est par rapport à la rencontre qu'il va y avoir le 4, en marge de la célébration de la date du 5 octobre, 36 ans après. Maintenant, quelle sera la suite? C'est là où, comme Sylvestre a le dit, elle interpelle le peuple togolais à se mettre debout pour mettre fin à ce système, à ce régime-là qui nous régente depuis des décennies.
0: On invitera bien sûr Mme Kafoui Brigitte Adjamabo-Johnson dans cette émission pour justement nous faire le point dans cette émission justement. Alors, on va donner la parole à nos auditeurs 90 86 35 35 91 36 63 75 et bien sûr sur notre numéro WhatsApp aussi vous pouvez intervenir 90 45 78 57. Bien avant, nous faisons un clin d'œil à nos annonceurs.
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0: Nous sommes de retour dans cette émission Club de la Presse et maintenant nous nous ouvrons à vous. Vous pouvez nous appeler au 90 86 35 35 91 36 63 75. Nous avons notre premier auditeur en ligne. Allô?
4: Bonjour.
0: Bonjour Basile, comment vous allez?
4: Oui, heureusement, toujours.
0: Hein. D'accord, allez-y.
4: Bon, je salue les autres en studio. Pour leur dire quoi? Pour que moi-même je dise quoi d'abord?
0: Que... Oui, bien sûr, c'est ce qui nous intéresse, hein, ce que vous allez dire.
4: Oui. L'arrêt de la Cour de justice de la CEDEAO.
0: Allô, Basile?
4: Oui.
0: Vous nous avez suivi?
4: Oui, non?
0: Oui, mais on n'a pas parlé de l'arrêt.
4: Ah bon?
0: Oui.
4: Moi, j'ai entendu ça là-bas. Hein.
0: Non, on n'a pas parlé de l'arrêt.
4: Bon, ce que je veux dire, vous êtes sinon, quelqu'un a parlé de l'arrêt là-bas.
0: Non, les sujets débattus aujourd'hui, on n'a pas parlé de l'arrêt, Basile. On a parlé des éperviers, on a parlé justement de l'agression des journalistes.
4: Grâce, si c'est les éperviers, vous connaissez ma position. J'ai toujours dit que s'ils ont fait que ça leur a marché, il n'y a pas de problème. Mais moi, je ne suis pas de cœur avec eux. Parce que le pays ne marche pas. Le pays ne marche pas parce que les gens ont décidé ainsi. Voilà, on ne va pas aller chercher de midi à 14h. On ne peut pas faire souffrir tout un peuple. Nous sommes 9 millions. Il y a à peine 2 ou 3% de personnes qui font la misère à ce peuple. Et, Massatra, on dit qu'il faut que le footballeur lui autre n'a qu'à marquer. Pourquoi? Pourquoi le football va marquer? Pour qu'on cache ce que les Togolais vivent comme misère? Ou bien c'est comment?
0: D'accord. Merci, Basile, pour votre intervention. Bonjour, Pascal. Ça fait plusieurs années que nous construisons notre équipe. Claude Leroy a pris 5 ans pour Paul Doité en a pris 3 et Daré un an et plus, alors qu'on n'a pas encore une équipe véritablement compétitive. Il vous faut alors combien d'années pour le faire? Et aujourd'hui, Neveu aussi est dans la construction, franchement. Et c'est Jérôme, bien sûr, qui nous envoie le message. 90 86 35 35. Allô?
5: Allô, bonjour Pascal.
0: Bonjour Monsieur Gado, comment vous allez?
5: Ça va très bien.
0: D'accord, allez-y.
5: Bon, est-ce que le plateau peut nous dire combien d'enquêtes on a pu fermer au Togo pour l'agression de son honorable Guy Sagnala? C'est pas encore fermé. Pourquoi? Pour le marché et Cara, Lomé, etc. Ça ne se ferme jamais. Pourquoi? C'est quand pour les perdus, moi je sais que nous n'irons pas loin. C'est pas mon souhait, même je savais que nous n'irons pas loin. Parce que les perdus marchent comme le pays. Les perdus marchent comme l'opposition. Tout marche comme des temps de scie. Merci et bonne journée.
0: Merci à vous pour votre intervention. Monsieur Gado, 90, 86, 35, 35. Allô? Allô, bonjour.
6: Bonjour, monsieur.
0: Oui, c'est monsieur?
6: C'est Alfred.
0: Pardon?
6: Alfred.
0: Monsieur Alfred, vous nous appelez d'où?
6: Je appelle de Nikonakwe.
0: De Nikonakwe. Allez-y, Alfred.
6: Oui, je salue tout le plateau.
0: Le plateau aussi vous salue.
6: Et je veux parler de l'enquête, et premièrement. Et au Togo, vraiment, c'est comme ceux qui nous dirigent ne nous considèrent pas, quoi. Ils nous prennent comme des animaux. Mais ils doivent savoir qu'un jour viendra, ils partiront. Ça, c'est très sûr. Et je ne sais pas dans, s'ils ont été à l'école.
0: Ah, mais Alfred.
6: Ah oui.
0: Oui, mais nous avons des sujets, bien sûr, sur lesquels vous voulez bien vous prononcer. Là,
6: bien sûr.
0: Oui.
6: Bien sûr.
0: Oui.
6: J'en viens. C'est juste, justement à cause de ça que je parle. Vous faites une petite introduction d'abord.
0: Non, s'il vous plaît, puisque nous n'avons pas assez de temps. Alfred, nous n'avons pas assez de temps. Merci beaucoup, Alfred. On donne la parole à une autre personne, 90-86-35-35. Allô.
7: Allô, bonsoir.
0: Bonjour, comment vous allez?
7: Je vais bien. C'est Modeste.
0: C'est Modeste. Modeste, vous vous appelez de quel quartier?
7: De Pibé.
0: Ben, allez-y.
7: Concernant, j'ai décidé d'appeler pour ne pas être effacé. Et qu'il est bien, quoi.
0: Modeste, allez-y rapidement, s'il vous plaît.
7: Et sérieusement, on ne sait plus dans quel pays on est. Si ce matin, vous allez au niveau de la frontière, Cordelia-Copé, les bonnes dames qui vendent là-bas, ils ont cassé. Mais maintenant, elles sont là-bas sous leur parasol. On a encore amené les policiers, ils ont ramassé leurs affaires et les parasols aussi. Et ils ont chassé les bonnes dames là-bas. Les bonnes dames vont aller où? Alors qu'on est dans notre propre pays. Je vous remercie.
0: Merci à vous, Modeste, pour votre intervention. Allô.
8: Allô, bonjour.
0: Bonjour, madame ici. Comment vous allez?
8: Je vais faire un coucou. Et un coucou au prisonnier des Catholiques de Dieu.
0: Allô, madame ici. Allô, madame. Nous n'avons pas assez de temps, s'il vous plaît. Allez-y rapidement. Allez-y tout droit au sujet.
8: Allô?
0: Au sujet du jour, s'il vous plaît.
8: Oui.
0: Nous n'avons pas assez de temps.
8: Pas assez de temps. Moi, j'ai dit, 63, 90, 2005, tout ça là, que de la violence pour conserver le pouvoir et détruire le pays et notre vie. Je crois que ça suffit. Ils doivent passer la main, quoi. En gros, hein.
0: D'accord. Merci, madame. Ici, 90, 86, 37, 35. Vous nous avez suivis. Et l'essentiel, c'est de se prononcer sur des sujets débattus ici au Club de la Presse, puisque c'est ça aussi le principe de l'émission. Nous vous donnons la parole pour que vous vous prononciez sur des sujets débattus ici au Club de la Presse. Allô?
9: Allô?
0: Oui, bonjour.
9: Bonjour, monsieur Mahouto.
0: Monsieur Mahouto, j'espère que vous allez bien.
9: D'abord, pour les épaisiers, nous ne travaillons pas assez au Togo. Nous n'avons pas de résultats. Maintenant, pourquoi le PT ne peut pas aider les journalistes bastonnés au sein du CDPA pour aller porter plainte au cours de la CDAO? Demander une enquête au Togo, c'est jeter un pavé dans la mare. Donc, les gens sont déjà connus. Au sein de l'Yadema, on les appelle les demandes incontrôlées. Depuis 2012, ils sont apparus. Ils ont reconnu pas le pouvoir Togo même. Que les groupes, ce sont des groupes de toute France. Maintenant, il est certainement que vous allez investiguer pour savoir là où se situe leur cas au Togo. C'est ça. Merci.
0: Merci, Monsieur Mahouto, pour votre intervention. Nous allons recevoir le dernier auditeur pour le compte à l'heure de cette émission. Allô?
10: Allô?
0: Bonjour.
10: Bonjour, Monsieur Pascal.
0: Oui, c'est Monsieur?
10: C'est Monsieur Yao de Zanguera.
0: Ah, Monsieur Yao de Zanguera. Merci d'être là. Oui, allez-y.
10: Monsieur Pascal, vous savez ce qui me fait mal?
0: Non.
10: C'est que tout ce que vous dites là-bas ne fait ni chaud ni froid à quelqu'un. J'ai l'impression que vous perdez votre temps. Et c'est ça qui me fait, c'est ça qui me fait mal. Bon, moi, je voudrais dire ceci. Les enquêtes là. Vous croyez qu'un jour ça va aboutir? Monsieur Anani, Anani quoi?
0: Justin Anani.
10: Anani Justin. Je le remercie. Il a tout dit. Il a tout dit. Personne ne vous regarde. Les enquêtes là, c'est parce qu'on connaît tous ceux qui ont commis les sales, les bévues, qu'on les retrouve. Et puis, il est tout fait pitié finalement. Je ne sais pas si c'est encore sur le rapport de force. Est-ce qu'avec ce que nous faisons maintenant, est-ce que nous allons avoir gain de cause quelque part un jour? Chez moi, on dit. À fortuner, mon adieu. Bonne émission.
0: Merci à vous, M. Yao, pour votre intervention. M. Yao, c'est le dernier auditeur pour le compte à l'heure de cette émission. Bonjour, Pascal. Même dans le pays de Kasogo, les autorités respectent la population. Il y a même une certaine alternance et de la transparence. Mais chez nous, nous qui nous disons homo sapiens, c'est-à-dire des hommes doués de raison, nous sommes là à servir une seule personne. Vous avez parlé des députés du pouvoir, mais vous ne voyez pas qu'ils n'ont même pas alors de rêve pour eux-mêmes. Être au second rang leur suffit. Ils ne rêvent même pas de devenir un jour président de la République. C'est Sam qui nous écrit le message depuis Kégué. Nous revenons en plateau pour faire un dernier tour de table avant de mettre fin à l'émission. Sylvestre, vous avez suivi les uns et les autres. Réaction,
11: je vais peut-être rebondir par là où vous avez chuté tout à l'heure. En parlant donc de nos cadres, en parlant de nos responsables de ce pays, un jour, dites à quelqu'un que tu veux devenir président au Togo. Il te dira, oui, Baba dit Yanamoro. C'est-à-dire que les gens n'ont pas de rêve. Nos dirigeants n'ont pas de rêve pour ce pays. Parce que c'est les mêmes qui sont souvent entre deux avions. Ils regardent ce qui se fait ailleurs. Mais ils se contentent de ce qu'ils font ici, de ce que nous avons ici. Pas d'évolution. Regardez encore ce qui est fait au Bénin, où le président a découpé le pays en 6 pôles de développement, où lui-même il le présente avec fierté. Ici, rien. Même le ministère de la prospective a été supprimé depuis du gouvernement. Ça veut dire qu'on n'a pas d'ambition, on n'a pas de vision, on ne veut rien planifier pour ce pays. Et nous en sommes là. Pardon. Un demi-siècle, plus d'un demi-siècle de gouvernement, mais nous en sommes là au statu quo. Il n'y a qu'à me là-bas trop, quoi. Donc c'est difficile. Et là, je voulais peut-être finir par là, puisque
0: allez-y.
11: Je voulais rebondir un peu sur ce que disait mon confrère
0: Basile.
11: Basile en début d'émission.
0: Basile Mignaké.
11: Basile Mignaké, en parlant donc du voile intégral. Non, je vous dis, il ne faudrait pas qu'on soit dans l'émotion, il ne faudrait pas qu'on soit dans l'émotion pour glisser sur un terrain, je dirais un peu, ou pour aller sur un terrain glissant. Ce qui a été fait ou la décision qui a été prise par les responsables du CHU n'a rien donc de religion. Il ne faudrait pas qu'on puisse faire l'amalgame. La dame ou la personne qui est venue enlever le bébé, on a vu que la personne portait le voile intégral. Et donc, pour éviter que cela ne se reproduise, on a décidé aujourd'hui qu'il n'y aurait plus de voile intégral. Pas de voile, hein, il n'y aurait plus de voile intégral. Nos frères donc de la communauté musulmane, on le connaît, on des voiles et tout ça, avec le visage à découvert et tout. C'est joli, c'est bon, c'est beau. Mais c'est le voile intégral qui est interdit. Donc, il ne faudrait pas que les gens disent non, qu'on a interviewé les chefs religieux, ils disent que c'est une stigmatisation. Non, pardon. N'allez pas sur ce terrain.
0: D'accord.
11: Respectons cette décision-là pour que ce que nous avons vu au CHU ne se reproduise.
0: D'accord. Abbas?
1: Oui, c'est pour enchérir ce que Sylvestre a dit. Vous savez, l'habillement musulman, c'est un bon habillement. Mais du moment où on exagère un peu, excusez-moi le mot, ça frise un peu. On dit, c'est pour notre sécurité, pour la sécurité même de l'hôpital qui est là-bas. Et moi, j'aurais préféré même qu'on étende ça à d'autres unités dans les maternités. Parce que quand vous vous habillez en voile intégral, et puis l'hôpital, dans les affiches qu'il a mis, n'a pas interdit le port de voile intégral, de voile. Il a dit porter avec un visage qui se voit. Pas vous allez vous masquer comme des zorros. C'est ça qu'il faut interdire. Les gens s'habillent en zorros et sans le savoir, c'est que cette population-là, les gens vont imiter ces voiles-là, porter ces gens de voile et aller commettre des erreurs. Et ça expose cette communauté qui s'habille en ces voiles. Parce que demain, lorsqu'on voit, on va dire que c'est eux ça. C'est pour éviter tout ça, on dit, ne portez pas un voile intégral. Portez lorsque vous avez votre visage à découvert et on ne peut pas couvrir son visage. vous rentrez dans un hôpital, vous êtes garanti. Mais vous portez ça, c'est que vous êtes en, vous allez pouvoir commettre un crime comme ça s'est passé. Et c'est parce que c'est voile intégrale que jusqu'à présent, les enquêtes n'ont pas encore abouti.
0: D'accord. Justin ?
2: Ben, on a écouté les uns les autres. J'ai l'impression que nous vivons dans un pays aujourd'hui où les Togolais sont devenus trop mesquins. On sait très bien les maux qui minent notre pays, qui empêchent que ce pays se développe. Le constat qui se fait aujourd'hui est notre génération est sacrifiée. Je dirais également que celle de nos petits frères également est sacrifiée. Mais si on ne fait pas attention, la génération également de nos enfants seront sacrifiés. Donc si ça ne va pas d'une voix unique, on dit non. Et on proteste. Mais lorsqu'on est, on vit dans la mesquinerie, on fait semblant comme si ça va alors que ça ne va pas. Moi je dis que c'est très mal pour un pays, pour une république. Une minorité ne peut jamais l'empêcher de se D'accord. développer.
0: Merci.
2: Et permettez que je souhaite également joyeux anniversaire à notre confrère Jérôme Sossou qui célèbre une bougie de
0: plus. Jérôme est un anniversaire aujourd'hui.
2: Aujourd'hui, le 30 septembre.
0: Joyeux anniversaire à lui.
2: Joyeux anniversaire à lui.
0: Joyeux anniversaire à lui. Il nous suit.
11: Il fait combien de fois l'anniversaire dans
2: la vie? Non, il faut lui poser la question. Et salut également,
0: il en a déjà fêté.
11: Oui, quand on a fait, c'est une pique à Jérôme.
2: Salut également, professeur de Souza, ton ami.
0: Oui, professeur de Souza, bien sûr. Que nous saluons au passage. Il suit beaucoup cette émission.
2: Effectivement.
0: Merci à vous. Alors, on termine sur ce message. Ce message. Bonjour à toute l'équipe de ce mercredi. Monsieur Sylvestre l'a bien dit. Nous sommes dans tout sauf dans une république, enfin dans une démocratie. Si les ministres ne répondent jamais aux interpellations à l'Assemblée, comprenons que c'est une manière de dire nous ne sommes pas là pour vous. Nous ne vous devons rien. C'est Madame Sonia qui nous envoie ce message et c'est sur ce message que nous mettons un point final à cette émission. Merci à vous, Sylvestre Béni, d'être passé dans cette émission. Je rappelle que vous êtes le directeur de publication du journal La Manchette à Bassi Saka. Merci d'être passé dans cette émission. Vous êtes le directeur de publication du journal Le Mania Libéré. Justin Nani, merci d'être passé aussi dans cette émission. Vous collaborez avec beaucoup de journaux, journalistes, bien sûr, de votre état, bien sûr. Merci d'avoir contribué à ce débat. Merci à vous tous qui nous avez appelés, vous qui nous avez, bien sûr, appelés pour vos diverses contributions à ce débat. Merci à vous. Merci à Charity Senaya qui a assuré la mise en onde alors de cette émission avec, bien sûr, l'assistance de Thomas Etekosida TV. Jérôme Dakouta a assuré la mise en ligne. Je suis Pascal Lossou. Moi, je vous retrouve demain jeudi pour un nouveau numéro de l'émission Club de la Presse. D'ici là, portez-vous bien. Au revoir.

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3: 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On Gari de Fico Gari. 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
5: 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Et donc, quand Madame Adiamagbo a essayé de faire des choses, bon, le fait même que le 29 septembre, par rapport à ce que Jodo a dit les deux ans, qui est en train de se rappeler, et nous avons dit 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
1: à mon matin
4: comme frère à part
1: Et là, je dis, non, mais je dis, au moins pour une fois, je ne sais pas si je suis un peu plus fort. Mais on ne peut pas punir les gens.
2: Régime violent. 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

Nous sommes jeudi 1er octobre 2026. Bonjour à toutes et à tous, auditeurs fidèles de la radio Canal FM. Très bon réveil à tout un chacun de vous. Bienvenue, asseyez-vous confortablement là où vous vous trouvez actuellement. Vous pouvez nous suivre aussi hein, tout en étant debout. L'essentiel est d'être scoté sur la 93.5. Thomas Datevi derrière la vitrine au microphone. Je me nomme David Agboati des Vieux Béton le mois d'octobre. Mais c'est le mois de rosaire au niveau de l'Église catholique, mais également octobre rose, vous le connaissez, la lutte quotidienne contre le cancer des seins. Les femmes sont beaucoup plus concernées, donc laissez-vous, nous allons attraper vos seins tout au long de ce mois d'octobre, histoire de palper pour voir s'il y a quelque chose de graine dedans. On va gérer avec Mister Léo.

0: Va gérer quand il y a chop pour un, il y en a pour deux. Ça ressemble un peu à ce proverbe bassard qui nous dit quand il y en a pour un, il y en a pour deux. Les bassards, je vous fais un petit clin d'œil ce matin histoire de vous dire à Poya. Ça va? Bon réveil à tout à chaque de vous bébés. On va gérer. Il faut venir si c'est manger seulement. Mais on va manger ensemble pour que moi aussi je puisse profiter, bien sûr, du mois d'octobre. Très belle journée à tous ceux qui sont branchés sur la radio Canal FM, tous ceux qui luttent au quotidien pour que les femmes ne soient plus atteintes justement de cette maladie grave qu'on appelle le cancer de sein. Donc, mais si vous allez à l'église et que le pasteur vous trompe et le pasteur vous dit comme quoi, mais il a reçu une vision comme quoi tu as quelque chose dans tes seins, non, faut pas les laisser toucher. Vous comprenez les sœurs, bon réveil à vous tous sur la radio Canal FM. Très bon réveil surtout à un ami qui nous suit du côté d'Agualepé, Dogan, Lososime. Hey, grand frère, ça va? Mais tu es très content ce matin? Ben, ça se fait voir. C'est comme ça, il faut se faire plaisir chaque jour que le bon Dieu fait. C'est pour ça que ceux qui célèbrent un événement heureux ce matin, nous vous souhaitons bienvenue.
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0: Le prénom de ce jour, c'est Thérèse. Le prénom signifie qui récolte ou moissonner. Voilà, suivant l'origine grecque, il vient du mot thérizo qui veut dire moissonner ou de théros, l'été, la chaleur ou la récolte. Comme variante géographique, il est aussi lié au nom de l'île grecque de Thérasia. Voilà, les traits caractéristiques par lesquels on peut remarquer les Thérèse, c'est que les Thérèses sont généreuses, empathiques et plus sensibles et très attachantes. Mais elles aiment être entourées, rechercher de l'harmonie, mais aussi savent se montrer fermes et franches face à l'injustice. Les Thérèses, donc, bon anniversaire à vous également. Le 15 octobre, c'est votre fête. On rend hommage à Sainte Thérèse d'Avila le 15 octobre, mais ce 1er octobre, Sainte Thérèse de Lisieux, c'est donc d'elle qu'il est question ce matin. Vous qui portez les prénoms Thérèse, bonne fête à vous tous.

Avec une sonne aussi, j'ai repassé de 40 minutes sur la radio Canal FM. Le mois d'octobre, ça commence très bien ici chez nous sur la radio Canal FM. Et puis, quand on parle d'octobre rose, mais permettez-nous de vous rafraîchir la mémoire. Ce matin, octobre rose, c'est une campagne annuelle mondiale de communication destinée à sensibiliser les femmes au dépistage du cancer du sein et puis à récolter des fonds. Ah, mais il faut pas l'oublier, hein, à récolter des fonds pour la recherche. Donc, les femmes, si vous devez autoriser les hommes à vous aider à palper vos seins, autorisez simplement les hommes de votre choix. Voilà, pas tout le monde. Attention, vos partenaires, bien sûr, vous avez compris, hein. Mais prenez ça en compte. Il est 6h passé de 41 minutes sur la radio Canal FM. Merci de nous joindre sur la 93.5 émettant depuis l'immeuble des Campos ici dans le quartier Anoukopé. L'astrologie du jour. Mesdames et messieurs, suivez donc. Les prévisions astrologiques de ce matin, nous débutons avec les béliers, ceux qui sont nés entre le 21 mars et le 19 avril. Jupiter vous incitera à la lucidité et à la vigilance. Il vous invitera à éviter comme la peste ceux qui essaient de vous attirer dans les sectes ou congrégations religieuses. Il vous fera comprendre que l'ambiance joyeuse et fraternelle qui semble y régner n'est qu'un leurre et que leur technique raffinée de lavage du cerveau aliénera votre personnalité. Vous les béliers, l'homme est le seul animal qui injurie sa compagne. Ah, ça c'est Aristote qui vous le rappelle ce jour. Un peu de modestie ne vous fera aucun tort. Bien au contraire. Votre chiffre porte-bonheur 82. La couleur du jour pour vous, c'est le jaune. Et le meilleur moment, c'est 15h. Les taureaux, vous êtes nés entre le 20 avril et le 20 mai. La lune, en cet aspect, renforcera vos relations avec votre entourage social et amical. Mais vous vous montrerez clairvoyant dans vos rapports avec les autres, devinant ceci à demi-mot, sachant anticiper leurs désirs, adoptant à leur égard un comportement sage et avisé. Cependant, amis taureaux, vous ne mettrez ni vos idées, ni vos opinions, voilà, ni vos opinions, ni vos convictions personnelles sous le boisseau. Pour autant, le cheveu blanc est un message de la mort. Thomas, tu comprends, tu en as, les cheveux blancs. Ben, ça c'est un problème personnel qui s'adresse à vous. Qu'en est-il de la barbe blanche, mesdames et messieurs les taureaux? Mais plutôt que d'entreprendre mille choses sans les terminer, trier vos priorités. Monsieur sera moins stressant et plus efficace. Votre chiffre porte-bonheur 92. La couleur du jour pour vous, c'est la couleur blanche et le meilleur moment, c'est 8h. Les Gémeaux, vous êtes nés entre le 21 mai et le 21 juin. Vous risquez d'être sollicité par un ami aujourd'hui contre vos souhaits. Ouais. Mais et alors, les liens très solides que vous entretenez pourront vous mettre dans l'embarras. Écoutez votre cœur, les Gémeaux. C'est un excellent guide. Dans tous les cas, ne vous faites pas martyr. Le vin réjouit le cœur des hommes. Ça, c'est souvent le psaume. Le vin, hein, ça réjouit le cœur des hommes. Thomas, tu as un peu de vin chez toi? Ben, il est en train d'incliner tout doucement sa tête, il n'en a pas. Voilà, Thomas, attention, hein, il faut emmener du vin chaque matin, parce que le vin, ça réjouit le cœur des hommes. Vous les Gémeaux, mais pensez à liquider certaines vieilles rancunes qui n'ont plus aucune justification. Les Gémeaux, vous comprenez là, votre chiffre porte-bonheur 86, c'est la couleur du jour pour vous, c'est le rouge. Et le meilleur moment, c'est 14h. Les cancers, vous êtes nés entre le 22 juin et le 22 juillet. Jupiter, en bonne position dans votre ciel. Voilà qui pourrait augurer des moments conviviaux. Mais attention, il y aura aussi Pluton mal aspecté et ça risque d'être moins cool que prévu. Mais si vous êtes autoritaire ou changeant, vos amis ne seront plus d'accord. Voilà, les cancers. Plus l'homme possède, moins il se possède, selon Arturo Graf.
Alors, faites bouger les choses, oui, mais sans forcer la dose. Sortir de la routine ne nécessite pas de tout casser. Votre chiffre porte-bonheur 83, la couleur du jour pour vous, c'est le fuchsia. Et le meilleur moment, c'est 9h. Les lions, vous êtes nés entre le 23 juillet et le 22 août. Amis lions, au nom des grands sentiments de la justice ou de l'honnêteté, mais vous prendrez la défense d'un de vos amis, lequel s'est mis dans une fâcheuse position. On ne pourra qu'admirer votre courage et votre prestige grandira. Les lions, mais on ne peut contenter tout le monde et son père. Ça, c'est la fontaine qui vous le rappelle ce matin. Et donc, réglez rapidement les petits problèmes domestiques et prévoyez un week-end de pure détente. 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Bon réveil à tous nos amis de Pala, surtout s'il y a des lions parmi vous. Votre chiffre porte-bonheur 59, la couleur du jour pour vous, c'est le gris métallisé. Et le meilleur moment, c'est 19h. Les vierges, vous êtes nés entre le 23 août et le 22 septembre. Certains amis pourraient vous décevoir. Voilà, des amis, hein. Mais n'en concevez pas trop de regrets, étant donné la nature humaine. Mais cherchez plutôt à nouer de nouveaux contacts, à élargir votre horizon. Mercure vous en fournira l'occasion. Ouais, les vierges, mieux vaut être seul que mal accompagné. Ça, c'est Gringoire qui vous le dit ce matin. Et donc, vous, les vierges, abordez les problèmes un à un sans vous énerver ni vous décourager. Votre chiffre porte-bonheur 32, la couleur du jour pour vous, c'est le brun. Le meilleur moment, c'est 22h. Les balances, vous êtes nés entre le 23 septembre et le 23 octobre. Les aspects planétaires commenceront enfin à vous mettre en vedette et à vous permettre de profiter joyeusement des bonnes choses de la vie. Des liens auront l'occasion de se former et vous vous sentirez plus disponible pour aller vers les autres. Les balances, rien n'est petit dans l'amour. Oh, ouais, rien n'est petit dans l'amour. Ceux qui attendent les grandes occasions pour prouver leur tendresse ne savent pas aimer. Voilà, ça c'est Lord Conan qui le dit. Et donc, profitez de chaque jour. Ne laissez pas le doute et l'insatisfaction s'installer dans votre esprit. Cela risquerait de vous couper l'air sous les pieds. Votre chiffre porte-bonheur 52, la couleur du jour pour vous, c'est le bleu. Et le meilleur moment, c'est 18h. Les scorpions, vous êtes nés entre le 24 octobre et le 22 novembre. Mercure en bel aspect favorisera les contacts sociaux. Les négociations en cours trouveront sans doute une issue qui satisfera tout le monde. Mais vous saurez faire preuve de diplomatie, ce qui vous aidera à régler les problèmes les plus délicats. Mais cette journée sera très fructueuse pour tous ceux d'entre vous qui sont en contact avec la loi et l'étranger. Les scorpions, les fanatiques sur la terre sont trop souvent des saints au ciel, selon Elizabeth Bowen. Voilà, allez un peu dans les églises pour voir ceux qui jouent aux saints. Ah, c'est les fanatiques, hein. Les scorpions, ça n'engage que Elizabeth Bowen. Mais écoutez très bien les scorpions, petit clin d'œil pour vous. Soyez généreux envers les autres. Très bien. Soyez généreux envers les autres. Votre chiffre porte-bonheur 92, la couleur du jour pour vous, c'est le café. Et le meilleur moment, c'est 20h. Les sagittaires, vous êtes nés entre le 23 novembre et le 21 décembre. Vous serez plus porté vers la philanthropie et l'altruisme. Et cette attitude provoquera vraisemblablement un choc en retour positif qui devrait se manifester par des chances difficilement explicables. Des associations à caractère charitable pourraient être à l'origine de chances assez fortuites, mais fort agréables. Les sagittaires, ce qui est permis n'a pas de charme. Ce qui est défendu est excitant. Ça, c'est Ovide qui le dit ce matin. Amis sagittaires, vous devez prendre ça en compte. Ne vous laissez pas prendre au piège
de vos émotions. Votre chiffre porte-bonheur 58, la couleur du jour pour vous, c'est orange. Et le meilleur moment, c'est 15h. Les Capricornes, vous êtes nés entre le 22 décembre et le 19 janvier. Pour ceux qui sont engagés dans un procès ou un différend avec l'administration en général et le fisc en particulier, l'ambiance astrale à forte prépondérance neptunienne pourrait aider à trouver un compromis honorable et somme toute assez simple, les Capricornes. Là où l'on est bien, là est la patrie, seront à Aristophane. Mais ne laissez pas les pensées négatives envahir votre esprit. Même si tout n'est pas parfait, votre situation est bien moins sombre que vous ne le représentez. La situation donc. Votre chiffre porte-bonheur 90. La couleur du jour pour vous, c'est le bleu azur. Et le meilleur moment, c'est 19h. Les Verseaux, vous êtes nés entre le 20 janvier et le 18 février. Prenez la plume et écrivez. Ne serait-ce qu'un petit mot à un ami qui n'ose pas demander de vos nouvelles, mais les attend avec impatience. Vous ne savez vraiment pas de quoi parler? Eh bien, même s'il ne se passe rien, écris pour le dire. Selon Cicéron, ami Verseau, le bon marché coûte cher. Selon ce proverbe espagnol, pensez à défendre vos intérêts. C'est un droit tout à fait légitime. Votre chiffre porte-bonheur 85, la couleur du jour pour vous, c'est le blanc. Et le meilleur moment, c'est 18h. Les poissons, nous concluons donc avec vous. Vous êtes né entre le 19 février et le 20 mars. Le présent climat lunaire pourra stimuler fortement vos dons naturels et permettre à votre personnalité de s'épanouir dans des domaines que vous n'avez pas encore explorés jusqu'ici. Ne résistez pas. Ce que je veux savoir avant tout, ce n'est pas si vous avez échoué, mais si vous avez su accepter votre échec. Selon Abraham Lincoln, alors ne cherchez pas à provoquer la jalousie, cela pourrait dégénérer. Votre chiffre porte-bonheur 21, la couleur du jour pour vous, c'est le blanc et le meilleur moment, c'est 14h. C'est tout pour l'astrologie de ce matin. Merci à vous tous de nous avoir suivis et bon réveil à vous. Ja, Sevas, Dieu sauve-nous selon Loki Doumbé.

0: 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Bon réveil à tout un chacun de vous. C'était donc Lucky Dube. Nous avons frôlé le sol de l'Afrique du Sud comme ça en esprit. Ils sont dans 6 heures, passé de 56 minutes. Suivez la pause commerciale.
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0: Donc nous retrouvons une fois encore notre grande sœur Della. Della, cette fois-ci, la chanson demande à ce que la paix règne éternellement sur la terre de nos aïeux.

0: Essentiel sur l'actualité du jour, c'est dans le journal avec la rédaction dans un instant. 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
3: Il est 7h.

Mesdames et messieurs, vous êtes sur la 93.5, c'est le début du mois. Bienvenue sur notre radio, le journal Les Titres. Le ministère de la Justice et des Droits Humains a organisé un atelier avec les acteurs locaux de la commune d'Aguenivé. C'était hier au sein du ministère, on en parle dans cette édition. La langue est célébrée hier, la journée internationale de la traduction a été célébrée hier. Une rencontre qui a été organisée à l'université de Lomé à travers un colloque international, on en parle également. Et la page sportive bouclera cette édition avec une présentation de Maxime Akakpo à la mise en onde de Thomas Datevi. Le journal, bienvenue.

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1: Une fois encore, bienvenue et bonne réception à toutes et à tous. Le ministère de la Justice et des Droits Humains renforce les capacités des acteurs locaux d'Agouanivé sur la démocratie participative et la gouvernance locale. Elle a organisé hier une rencontre de sensibilisation et d'échange avec les acteurs, notamment les chefs traditionnels, les acteurs communaux et préfectoraux. La rencontre qui a porté sur les thèmes culture, démocratie et gouvernance locale vise à permettre aux acteurs locaux de s'outiller afin de permettre aux populations de participer pleinement aux activités de les communes. Nous écoutons Mbo, directeur de la prévention directeur de la gouvernance locale au ministère de la Justice.
2: La présente activité est inscrite dans sa seconde phase. Et le thème, c'est la culture démocratique et la gouvernance locale.

0: S'inscrit parfaitement dans le cadre de la célébration de la Journée internationale de la démocratie cette année, dont le thème est évocateur, le thème qui est la promotion des mécanismes de démocratie délibérative. En ce sens, il s'agira, dans le cadre de cet atelier, de sensibiliser tous les acteurs locaux à une meilleure gestion de leur communauté. Et puis de créer des espaces de discussion, de dialogue, d'écoute, pour prendre en compte massivement les besoins des populations, des préfectures. L'objectif, c'est en faisant en sorte qu'on évite moins, qu'on évite les conflits, vous voyez que nous sommes dans la dynamique de renforcer la cohésion sociale, la paix. Il faut qu'il y ait une meilleure gestion de nos communautés, qui est ce principe de participation, de redevabilité, de transparence, soit respecté afin que le développement soit total et inclusif.
1: Et à travers cet atelier, le ministère de la Justice entend faire des acteurs communaux, des leaders de demain afin de contribuer à la participation pleine des habitants de leur commune. Mbo que nous retrouvons.
0: Nous voulons un changement de posture. Nous voulons passer de la décision pour les citoyens à la réalisation avec les citoyens. Maintenant, il faut que les décisions ne se prennent pas qu'on croyait à des décisions unilatérales. Il faut toujours associer la population parce que c'est à elle que bénéficient les projets communaux, les infrastructures. Maintenant, quand la population se sent bien impliquée, elle participe activement. Elle participe à la co-construction de tous ces projets communaux. Puis, vous verrez que en s'impliquant davantage dans la construction de ces projets communaux, la population est dans l'obligation de protéger ces infrastructures. Et en plus, si nous respectons véritablement les principes clés de la démocratie participative, vous verrez qu'il y aura moins de tensions, moins de conflits autour des projets sociaux, autour des infrastructures communales. Voilà en quelque sorte l'objectif de cet atelier.
1: Nous poursuivons donc l'actualité. Je vous le disais également dans les titres, la Journée mondiale de la traduction a été célébrée hier et cette rencontre a réuni à l'Université de Lomé des chercheurs et des professionnels de langue autour de l'avenir des métiers de la traduction et de l'interprétation. Les échanges portent sur la place des langues africaines, les droits liés à leur usage et les évolutions du secteur face au développement de l'intelligence artificielle. Les participants réfléchissent ainsi aux changements que ces nouvelles technologies peuvent entraîner dans les pratiques de traduction et d'interprétation. Une édition placée sous le thème « Diversité des langues et droits linguistiques, le pouvoir de se faire comprendre ». Kekeli Akou est président de l'Association des interprètes de conférences du Togo.
2: Imaginez une société où les habitants ne se comprennent pas. Et les Nations Unies ont bien fait d'instaurer cette journée parce que la traduction est très méconnue. D'abord comme profession, méconnue du fait que souvent, ceux qui exercent cette profession sont dans l'ombre. Et donc les Nations Unies ont pensé qu'il serait bien, très indiqué d'ailleurs, d'instituer cette journée pour valoriser la profession. Pourquoi il faut valoriser cette profession? C'est parce que la traduction ou le traducteur ou l'interprète de conférences joue un rôle primordial dans nos sociétés depuis la nuit des temps. Parce que c'est eux-mêmes qui servent de passerelles entre les cultures, entre les sociétés qui fondamentalement ne se comprenaient pas. Et grâce à cette vigilance intellectuelle, je dirais, rigueur intellectuelle, à leur dextérité, ils arrivent à relier les peuples, les sociétés. Donc je pense que c'est une très bonne idée. Et je profite de l'occasion pour remercier l'Université de Lomé et le comité d'organisateurs pour avoir repris le flambeau ici, au Togo, et tout faire pour que le Togo, qui est un creuset de plusieurs langues, de diversité culturelle, puisse également saisir cette opportunité pour valoriser d'abord les langues, valoriser les cultures et également le vivre en commun et l'unité nationale.
1: Et quelles sont donc les activités au programme de ce colloque, professeur Akouni Tarno, que nous retrouvons?
3: Nous avons un colloque à l'occasion de la célébration de la Journée mondiale de la traduction, célébrée chaque 30 septembre. Et cette année, nous avons souhaité animer un colloque scientifique qui va réunir des pays du monde entier. Particulièrement pour ce colloque, nous avons autour d'une dizaine de pays représentés avec le Togo. Ces pays sont là pour discuter du thème diversité linguistique et droit linguistique, le pouvoir de se faire comprendre. Et avec cette diversité de pays qu'il y a, cette diversité représente toute l'Afrique en quelque sorte et le monde entier. Et le monde entier renferme une multitude de langues. Et toute cette multitude-là de langues est parlée par des locuteurs. Et tous ces locuteurs devraient réussir à se comprendre. Aujourd'hui et demain, nous avons fini la cérémonie d'ouverture et la conférence inaugurale est en train d'avoir lieu. Et après cette conférence inaugurale, dans l'après-midi, nous ferons des communications sur le thème diversité linguistique, droit linguistique. La traduction est l'IA actuellement parce que c'est le plus grand défi des traducteurs et des interprètes. Et donc toutes ces communications cet après-midi, suivies d'une plénière animée par notre secrétaire de l'AICT qui va essayer de nous entretenir sur l'avenir du traducteur, de l'interprète à l'ère du numérique. Les communications continuent avant que nous ne puissions mettre un terme autour de midi sur la célébration de la journée mondiale de la traduction.
1: Et que comprendre du thème retenu par la Fédération internationale de la traduction cette année, Kekeli Akwe, que nous écoutons.
2: Imaginez une société où les habitants ne se comprennent pas et les Nations Unies ont bien fait de l'ériger en droit. Parce que, en fait, le citoyen a le droit de se faire comprendre. Imaginez quelqu'un, un justiciable, qui est à un procès et le jugement final lui est rendu dans une langue qu'il ne comprend pas. Donc c'est comme si on violait son droit. Donc c'est pour cela que nous insistons sur le fait que chaque citoyen, où qu'il soit, quel que soit son rang dans la société, a le droit de se faire comprendre. Et c'est pour cela d'ailleurs que j'insistais sur l'importance pour nous également de tout faire pour que nos langues nationales soient reconnues dans le système de gouvernance mondiale, de manière à ce que nos citoyens, dans les coins les plus reculés, ne se sentent pas lésés, laissés à la traîne du simple fait que leurs droits de se faire comprendre soient violés.
4: Alors aujourd'hui, la traduction face aux nouvelles technologies, est-ce que vous avez encore de l'avenir?
2: La question elle est toute pertinente, récurrente d'ailleurs. Je peux vous dire, la main sur le cœur, que nous avons encore de beaux jours devant nous. L'ordinateur, les robots, l'intelligence artificielle sait traduire, mais il y a des tournures, des nuances culturelles que la machine ne peut pas comprendre. Et c'est pour cela que nous, au niveau de l'association des interprètes de conférences du Togo, nous faisons tout pour remettre au cœur même de la profession l'être humain.
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1: Le ministère chargé de l'eau et de l'assainissement a lancé dans la région de Kara un projet d'alimentation en eau potable d'un coût de 27 milliards de francs CFA. La cérémonie, qui s'est déroulée en présence des autorités administratives traditionnelles et des partenaires financiers, a permis de présenter les objectifs du projet. Au total, plus de 40 000 ménages, soit plus de 200 000 personnes, sont concernées par cette initiative. Les travaux prévoient une prise d'eau sur la rivière Kara, une nouvelle station de traitement, un réservoir de 5 000 mètres cubes ainsi que des canalisations et des ouvrages de stockage. Le ministre délégué chargé de l'eau et de l'assainissement a effectué donc des visites sur le terrain pour constater de visu l'avancée des projets, voir comment les capacités de stockage vont être entreprises. Nous l'écoutons.
7: Il y a des cérémonies qui marquent simplement le commencement d'un chantier. Et puis il y a celles qui marquent le commencement d'une réponse à un besoin essentiel. La cérémonie qui nous réunit aujourd'hui à Kara appartient à cette deuxième catégorie. Lorsque nous allons dans quelques instants donner le coup de pioche qui symbolisera le lancement des travaux, nous ne mettrons pas simplement en mouvement des engins de chantier. Nous mettrons en mouvement une infrastructure appelée à renforcer durablement la sécurité hydrique de la ville de Kara et de plusieurs localités environnantes. Nous mettrons en mouvement et nous donnerons vie à la vision de Son Excellence le Président du Conseil, Sefor Sazimna Nyasimbe.
8: Nous voulons que demain, 3 familles sur 4 à Kara aient accès à l'eau potable. Nous voulons que 40 000 ménages supplémentaires ouvrent un robinet chez eux plutôt que d'aller chercher l'eau ailleurs. Plus de 200 000 de nos compatriotes sont directement concernés par ce que nous engageons aujourd'hui, ici et maintenant. Et bien au-delà d'eux, c'est toute la région qui avance. Ce n'est pas seulement de l'eau que nous déplaçons d'un point A vers un point B. L'eau, c'est la vie. C'est la vie que, sous la vision du président du Conseil, va être répandue dans toute la région sur l'axe Bafilo-Kara.
1: Et le ministre, dans son intervention, a appelé à l'implication de tous les acteurs afin de garantir le bon déroulement des travaux et l'atteinte des objectifs du projet. C'est Sénat Lupuy que nous retrouvons.
5: Nous serons attentifs à la qualité des travaux, au respect des délais, à la bonne gestion des ressources mobilisées, à la durabilité de chaque entreprise, de chaque ouvrage construit. Cette exigence, nous la devons à nos partenaires, nous la devons surtout aux populations de Kara. Ce projet s'inscrit dans une ambition plus vaste, celle d'un Togo où le développement ne s'arrête pas aux portes de la capitale, où chaque région, chaque ville, chaque village et localité a sa part du progrès national. Cette région compte déjà plusieurs projets réalisés. D'autres sont en cours, d'autres encore viendront. Kara est une terre de développement. Kara est une terre d'avenir. Et l'eau doit accompagner cette dynamique. Les ménages, les écoles, les centres de santé, les activités économiques, l'urbanisation. Pour tout dire, la transformation de tout le territoire. À partir d'aujourd'hui, nous devons passer des études aux ouvrages, des plans au terrain, de la parole à l'action, des engagements aux résultats. Je demande à toutes les structures impliquées dans la mise en œuvre de ce projet de travailler avec rigueur, avec méthode, avec célérité. Je demande aux autorités locales, aux chefs traditionnels et aux communautés de continuer à accompagner ce projet afin de faciliter chacun dans son domaine sa bonne exécution. Et aux populations, je veux dire ceci. Ce projet est le vôtre. Nous construisons ces ouvrages pour répondre à vos besoins.
1: Parlons festival et culture dans cette édition. Le Festival international du rire de Lomé est à sa 10e édition et des activités sont organisées pour marquer l'événement. Les différents acteurs du festival étaient devant la presse pour présenter le bilan et lancer officiellement les différentes activités au menu du festival. Selon les organisateurs, le constat était établi qu'en 2016, les activités marquant l'humour au Togo étaient rares sur le terrain et c'est donc pour satisfaire le public que ce festival a été initié. Aujourd'hui, l'événement fait du chemin et s'érige comme un rendez-vous de valorisation de l'humour au Togo. Valentin Vira, manager général du Festival du Rire.
9: 10 ans d'aventure, 10 ans de souffrance, mais 10 ans aussi de plaisir et de passion. Et on y tient et cette année, on a toujours, comme les années antérieures, décidé de faire plaisir à notre population et de faire également plaisir aux acteurs de l'humour togolais en initiant encore une fois cette 10e édition du festival Ira Lomé. Nous avons juste voulu faire davantage plus que les années antérieures, étant donné que ça fait déjà 10 ans, on s'est dit bon, pourquoi pas ne pas ajouter certaines activités au programme. Donc c'était du pur hasard, mais des activités quand même qui prennent naissance et je crois qui vont être désormais au menu quand on va parler du festival, notamment des actions caritatives, que ce soit dans le domaine de la santé, dans le domaine de l'environnement, de l'éducation. Donc nous allons à partir de cette édition essayer de donner un volet également social à ce festival pour aller également au chevet des autres, leur donner le rire.
1: Le thème choisi cette année est évocateur et permet donc aux différents acteurs de travailler pour la professionnalisation de l'humour dans notre pays, le Togo. Valentin Vira que nous retrouvons.
9: Le thème choisi, c'est création humoristique, le droit voisin et les droits d'auteur. En fait, c'est cette envie-là de réveiller un peu les acteurs en les poussant vraiment à une originalité dans leur création. Parce que du moment où tu es appelé à réclamer tes droits d'auteur ou bien tes droits voisins, toi-même, tu dois d'abord être en règle. Et à partir de là, quand on parle d'artiste humoriste, tu dois éviter les plagiats, avoir un contenu inédit, original, avant de prétendre que ce test-là t'appartient. Un test qui t'appartient, forcément, tu as des droits là-dessus et que tu peux après réclamer tes droits. Aujourd'hui, quand on parle d'artistes humoristes, on est pour la plupart des interprètes, donc on a aussi les droits voisins, chose que malheureusement on ignore. Donc à travers les activités du festival cette année, on va essayer d'éclaircir et les acteurs et également les membres du Butodra sur ce que nous attendons d'eux et ce que nous attendons également des acteurs. Donc nous appelons à toutes les bonnes volontés, nous appelons à nos autorités, le gouvernement, de tourner le regard vers nous et de permettre à ce que cette mission qu'on s'est prise sur nous là, qu'on puisse l'accomplir.
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4: Nous démarrons avec la Coupe du Monde de Maracana. Exploit majuscule pour les épervés du Maracana. Le Togo s'est offert une victoire de prestige face à la France 4-2 au terme d'un match à rebondissement et d'une intensité incroyable. Pourtant, tout n'a pas été simple pour les Togolais. Alors qu'ils menaient au score, les hommes ont été réduits après l'expulsion de Nicolas Safanou dans le deuxième tiers temps pour un geste jugé rude sur son adversaire. Pendant plus de 15 minutes, le Togo a dû jouer en infériorité numérique. C'est là que le mental togolais a fait la différence. Depuis le Cameroun, voici la réaction du coach des éperviers maracaniens du Togo, Amadou Boukari.
5: Bien préparé la manche qui arrive, c'est-à-dire les quarts de finale. Vous savez, le niveau commence par être élevé, comme je l'ai dit l'autre fois. Et aujourd'hui, on a assisté à un match, un autre match de nos amis français. Et ça nous a fait croire, même si on a terminé le match depuis qu'on s'est préparé pour. Et rien n'a changé dans notre configuration. On a toujours maintenu notre manière de jouer, heureusement. Et ça a donné le résultat que vous connaissez. Bon, ça arrive, hein, ce sont des fins de jeu, il faut l'accepter. Et heureusement que lors de nos préparatifs, lors de nos séances, on s'est beaucoup préparé, on s'est beaucoup attelé à cette histoire de jouer en autorité numérique. Aujourd'hui, Dieu merci, lorsqu'il y a eu cette situation, vous allez remarquer qu'on a procédé à des petits changements, à des petits remplacements. Et ça a marché. Donc, je dirais, on a prévu, on avait tout prévu. Mais on ne souhaiterait plus jouer à ça.
4: À l'instant, le coach des éperviers maracaniens, Amadou Boukari, porté par un grand et des Madjoglé, auteur d'un doublé. Les éperviers n'ont jamais lâché. Kang Beni, Kossi et Ina Akuta ont complété le festival offensif pour sceller une victoire héroïque 4-2 face à la France. Avec ce succès, le Togo montre qu'il faudra compter sur lui dans cette Coupe du Monde de Maracana qui se joue au Cameroun. Une équipe solidaire, combative et clinique devant les buts et des Madjoglé a été d'ailleurs élu homme du match, on l'écoute.
5: En fait, on était piqué par l'adversaire dès le début du match. Donc, notre gars a été touché, donc on a dû se ressaisir et on a fait le job. On s'est remobilisé, je peux dire. Parce que si on laissait la France gagner, on aurait été touché dans l'âme. Donc, on voulait bien terminer les phases de poule et on a su bien se rebondir. Donc, on rend grâce à Dieu. Je dirais le travail collectif. Parce que sans la passe des coéquipiers, je ne pouvais pas marquer les buts. Donc je tiens à les remercier tout d'abord. Et l'avenir nous dira.
4: Après Maracana, parlons football. Le Togo chute à Andola face à la Zambie 2-0. Les éperviers du Togo ont concédé leur première défaite dans les éliminatoires de la CAN 2027. En déplacement, ce mardi à Andola, les éperviers se sont inclinés 2-0 face à la Zambie pour le compte de la deuxième journée du groupe I. C'est la première défaite de l'ère Patrice Neveu. Invaincu depuis son arrivée à la tête de la sélection, le technicien français a vu son équipe être cueillie à froid. Dès la troisième minute, Albert Kangwanda a surpris Malcolm Barcola d'une frappe à pivot pour ouvrir le score. La rencontre a ensuite été marquée par un fait inhabituel. Peu après le quart d'heure de jeu, une panne de plusieurs projecteurs a plongé une partie du stade dans l'obscurité, obligeant l'arbitre à interrompre le match pendant près de 18 minutes. À la reprise, le Togo a tenté de réagir. Les hommes de Patrice Neveu ont eu la possession 61% et se sont procurés des occasions, notamment par Steven Nador, dont la frappe a frôlé le poteau, puis par Fodolaba avec un lob de près de 40 mètres. Mais les éperviers n'ont cadré qu'une seule frappe sur 12 tentatives. À force de pousser sans concrétiser, les Togolais se sont fait punir dans le temps additionnel. Entrée en jeu, Elia Mandadji a inscrit le but du break à la 95e minute. Avec ce revers, le Togo redescend à la 3e place du groupe I avec 3 points derrière la Zambie, 3 points également et l'Algérie, 4 points. Les éperviers devront se relancer en novembre lors de la double confrontation décisive face à l'Algérie. Nous écoutons le sélectionneur des éperviers, Patrice Neveu, qui fait l'analyse du match.
6: Je pense que l'équipe zambienne a joué avec son potentiel. comme on le connaît. Vous avez des joueurs de très très bonne qualité. Après, pratiquer un football que je connais, qui est tout à fait respectable. Mes joueurs ont répondu sur le terrain, au niveau footballistique, pour moi, favorablement. Après, on n'a pas finalisé nos actions, après nos actions de but qu'on aurait pu finir. Je pense qu'on n'a pas suffisamment, quand même, mis en danger le gardien. Et voilà, offensivement, on n'a pas suffisamment pesé et suffisamment, voilà. Moi, je suis satisfait de la prestation de mes joueurs, qui ont été très combatifs, qui, sur la deuxième mi-temps, ont pris le jeu à leur compte. On a démontré, je dirais, sur le terrain, notamment en deuxième mi-temps, qu'on était une équipe, en tout cas, courageuse et qui savait aussi pratiquer un bon football. Malheureusement, on a pris un premier but rapidement, qui nous a quand même mis en difficulté, et qu'à part ce qu'on avait largement la possibilité de revenir. Le score, pour moi, personnellement, ne reflète absolument pas la physionomie de la partie. La Zambie a gagné 2-0. Je ne vais pas du tout vous parler, comment dirais-je, de ce que tout le monde a vu. Simplement, je suis un peu désolé et je vais tout faire avec mes joueurs. On doit se faire respecter, beaucoup plus que ça. À chacun sa vision par rapport à l'analyse globale du match. Je laisse à chacun l'analyse du match. Mais je dis qu'on doit respecter le Togo. Ça, c'est ce que je veux dire, le peuple togolais, encore que moi, je représente en tant que sélectionneur. Je souhaite qu'il soit respecté.

0: Mesdames et messieurs, nous sommes donc arrivés à la fin de cette édition. Merci de nous avoir suivis. C'est le début du mois, un mois qui s'annonce fructueux pour vous. Mesdames et messieurs, c'est la 93.5. Nos programmes se poursuivent à la mise en onde de Thomas d'ATV. Merci également à l'ensemble de la rédaction. Nos programmes se poursuivent.
1: C'était le journal présenté par
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Dames et messieurs, c'est le matin et c'est l'heure du canal Info Service de ce matin. Débutons avec la nécrologie. La collectivité Zinsou Tsekpo du Togo et du Bénin, les familles Amoussoukpakpa, Tobosi et Aouvé du Togo, du Bénin et du Ghana. Monsieur Amoussoukpakpa, Kpadé, ses frères, sœurs, cousins, cousines, neveux, nièces et leurs enfants. Monsieur Togo Sikoku, ses frères, sœurs, cousins, cousines, enfants, neveux et nièces, ont la vive douleur d'annoncer le décès de leur très cher et regretté veuve Aouvé, Afiavi et dite née Amoussoukpakpa, dite Davi. Programme des obsèques. Vendredi 2 octobre 2026, 18h30, veille de prière et de chant avec corps présent dans la maison mortuaire. Samedi 3 octobre 2026, 6h, recueillement à la maison mortuaire. 8h30, levée du corps. 9h, mise d'enterrement à la paroisse Notre-Dame de l'Espérance de Pogan à Guitico. Maison mortuaire, maison Amoussoukpakpa Nikaise, 6 à Pogan à Guitico. Les salutations de compassion seront reçues dans la maison le mardi, mercredi, jeudi de 17h30 à 19h. Les salutations d'usage seront reçues à la maison mortuaire après l'enterrement. L'église évangélique presbytérienne du Togo, paroisse de Nyekonakwe et d'Avenu, les familles Yevou et Lawson Bouemigan, les enfants de la défunte Tei, Bouevi et Messon, les familles parentaliers et amis, très sensibles aux nombreuses marques de sympathie et d'affection que vous leur avez témoignées lors du rappel à Dieu de leur très cher et regretté, rappelé à Dieu le 11 septembre 2026. Yevou, Kokui, Afiwo, Matide, épouse Lawson Bouemigan, dite Damati, retraitée de l'ancien supermarché Goisco, endormie dans la paix du Seigneur le vendredi 11 septembre 2026 dans sa 72e année. Vous renouvelez le sincère remerciement et vous prie de bien vouloir assister ou de vous unir d'intention aux obsèques qui se dérouleront selon le programme ci-après. Vendredi 2 octobre 2026, 18h30, 20h. Veille de prière et de chant à l'église évangélique presbytérienne du Togo, paroisse d'Avenu. Samedi 3 octobre 2026, 7h, levée du corps, 8h, culte d'enterrement et de remerciement à la même paroisse suivie de l'enterrement au cimetière de Yorkwe dans la stricte intimité familiale. Les salutations seront reçues sur le parvis de la paroisse à l'issue du culte. Maison mortuaire, maison Lawson 6 au 85 rue Toti à Kossou à Blincombe et non loin de l'école Montberger. Togbui Koku Ameto Onyezi d'Orkenou 5, chef canton d'Akepe. Togbui René Djadé Agbeko 6, Agbeko 4, chef quartier de Adjumaya Tikoumé. Les familles Agbeko Ador, Agodoku d'Orkenou, Atiso et Kumi. Monsieur Kodo. Monsieur Kodjo Epiphan Nouom, chef de la collectivité Adjumaï, ses frères, sœurs, cousins, cousines, neveux, nièces, époux, épouses et leurs enfants. Monsieur Lucas Dorkenou, chef de la famille Dorkenou, ses frères, sœurs, cousins, cousines, neveux, nièces, époux, épouses et leurs enfants. Les enfants de la défunte, Elvis et Léonie, son époux Kodjo Dodi Dorkenou, ont la douleur de vous annoncer le rappel à Dieu de leur très chère et regrettée amie Vie Francine Agbeko. Ador, épouse d'Orkenou, ménagère à Agouek-Bonvé, décédée le 17 septembre 2026 à l'âge de 61 ans. Voici le programme des obsèques. Vendredi 2 octobre 2026, 18h à 20h30, veille de prière et de chant corps présent dans la maison mortuaire. Samedi 3 octobre 2026, 7h, mise en bière, 7h30, levée du corps, 8h30, mise enterrement en l'église Notre-Dame de la Rédemption de Bé, Klikame, suivi de l'inhumation au cimetière familial de Bé, Adjumaï, maison mortuaire. Maison d'Orkenou Dodi, non loin du bar plateau en face de l'antenne de Mouv à Agouet et les sous-bonvés. Nos sincères condoléances aux familles en deuil.

0: Poursuivons avec les avis divers. 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Je suis à la recherche de personnel pour m'aider en vente dans mon établissement. Toute personne intéressée doit envoyer son nom, âge, niveau d'études et quartier au 72 18 72 78. Le restaurant Bear & Baby situé à Nkafu recrute deux serveuses. Pièce à fournir, CV, lettre de motivation, une copie de la pièce d'identité, une copie de la pièce d'identité de la personne garante, conditions à remplir, être dévoué, honnête, respectueux et respectable. Être disponible pour un contrat d'un an au moins. Maîtriser l'utilisation d'un smartphone, s'impliquer dans son travail, savoir travailler sous pression, savoir bien parler le français et l'écrire. Avoir une expérience de serveuse peut être un atout. Dépôt de dossier au secrétariat de la radio Canal FM. Une famille déclare la disparition de deux jeunes garçons, pêcheurs âgés de 15 et 13 ans. Nommés Agbigné Gans, Roro et Agbigné Gambraiti, ils ont quitté Atakbame pour le Galan, mais sont descendus à la station MRS d'Agbalepedo le samedi 19 septembre 2026. Depuis ce jour, aucune nouvelle d'eux. Prière à tous ceux qui les auraient retrouvés de contacter le 99 92 70 59 ou le plus 233 503 418 809, le 99 92 70 59 ou le plus 233 503 418 809. Elle a été retrouvée en sachet contenant des pannes de différents motifs dans un taxi sur le tronçon d'Asigamé à Dakpa. Mes prières aux propriétaires de passer les retirer à la radio Canal FM. Quelques tissus kaki ont été retrouvés sur le tronçon de Aizrenawe en allant sur le contournement devant un terrain de football. Prière aux propriétaires de passer les retirer à la radio Canal FM. C'est donc la fin de Canal Info Service de ce matin. Merci de nous avoir suivis. Excellente journée à toutes et à tous.
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4: Bonne arrivée si vous nous rejoignez sur la 93.5. Mesdames et messieurs, soyez tous les bienvenus ici au Togo. Si vous frôlez le sol togolais pour la première fois, bonjour à tous ceux qui nous suivent ce matin du côté de l'aéroport international Niassingbé. Et il y a des masses qui arrivent là, ça peut arriver à tout le monde, mais de toute façon, il faut toujours prendre soin des choses, des constructions. Il faut bien prendre soin de ça. Et l'aéroport, vous le savez très bien, ce qui s'est déroulé là-bas dans la salle d'attente. Ah! Non! C'est sérieux! C'est sérieux! Mais ils m'ont dit, ma va, hein? Mais ils m'ont dit, ma va, nous gagnons là-bas, Dieu, hein? Tu es à la haute, hein? Nous, la corde a monté. Oh! Et des fous virer à voir. Ah! Le qui a sort. Ahoué, yaé. Ahoué, c'est une chanson que vous allez suivre tout à l'heure. Ça nous vient de Small Poppy. Mais, Ahoué, maï, Ahoué, maï, douakoumé. Mais, dans notre Ahoué ici, tout est spécial maintenant. Charité, n'aime pas le fia. Oujanki, n'yabaywa. N'aime pas Zaré. N'yabay plé Politank.
5: Pardon. Après c'est pour
4: affaire à suivre. Clin d'œil aussi à tous les pasteurs qui nous suivent actuellement, les pasteurs, les évangélistes à Moko Gonama Ounia. Et Bouamando, le Horo, mais quoi. Aglomba, on y a noir, Hogalewa, si 10 000, 15 000, 20 000, 30 000. Kembola, ça, c'est ma, on y a, Adao, attendez-le. Adido, gomme, basime. Allo, Zangira, basime, t'as vu, Amila, d'ici, Amorola, quoi, quoi. Et à l'Eglomba, on y a free. Et à la Siamé, l'Eglomba, on y a free. Mais il prêche. Le monsieur, il prêche. On se demande si c'est réellement quelqu'un qui, mentalement ça ne va pas, ou bien c'est une personne solide. Le gars, il prêche, il demande rien aux gens. Donc vous les pasteurs, vous qui convoquez les gens pour aller les arnaquer à faire d'argent avant de leur parler de la Bible, attention les gars.

0: C'est très intéressant, hein. Surtout Sokoumé, c'est très décisif. Sokoumé. Bon réveil à toutes et à tous, c'est sur la radio Canal FM. Il sonne 8h. Mesdames et messieurs, si vous êtes prêts pour nous parler des situations que nous traversons, des situations qui ne sont pas totalement orthodoxe, et vous pensez qu'on peut changer ça du jour au lendemain et faire bien, auditeurs fidèles, à vous l'antenne, vous pouvez nous appeler sur le 90 86 35 35 ou bien le 91 36 63 75. C'est parti, c'est votre matinale.
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0: Allô?
1: Allô?
0: Bonjour.
1: Eh bien, tu veux
0: Oh, le co forum.
1: mon premier là.
0: Tu connais?
1: Déjà.
0: Ah, papa Jean, en soi, Tiégou. Ah, la Tiégoumera.
1: Gogo, le co forum.
0: Ah, on fait tonton.
1: Ensuite, il y a ça pour la voix, ça fait le. Obéa, c'est pour ça. Mais ça va, maman, qu'est-ce qu'il y a deux pour le milieu, on a pour ça, mais.
0: Oh, ah, si, non,
1: On est dans le temps pour vous, à côté de toi, mais bon, on est battu un petit doigt. Oh, ben, la but de tout ça, on est gravement la santé, alors le bon est
0: moi.
1: Un cas, les gars, il y a dit, à côté de moi, les honnêtes, on voit, on vient, comme il y en a. On est dans le Ougan, sauf qu'il y a des prix, il y a des gravats, soit qu'à quoi.

0: Allô?
1: Allô?
0: Allô, bonjour.
1: Allô, bonjour.
0: Comment allez-vous?
1: Amédébi, petit Sagonou.
0: Oh, Amédébi.
1: David.
0: Sagonou, me doit contrôler. Allô, bonjour. Oh là là.
1: Ok. Nous venons à famille à Gougal et à Moussé. Nous venons à famille à Tékin et Sagonou. David.
0: Merci pour le partage de ce matin. Je souhaite une excellente journée à Patron Catapianto du côté de Cordon Bleu. Patron Catapianto avec tout son personnel. Michel, bonjour. Excellente journée à Madame Abemadon, toujours du côté de Cordon Bleu. Dans le quartier Massourouin.

0: Bonjour à tous nos amis d'Apedoukoué ce matin. Allô?
1: Oui, allô?
0: Bonjour.
1: Le coucou Jacques, le coucou, on y a fait des Béali. Eh bien, 1er octobre, octobre 12. Mais il y a un bon anniversaire, il y a un non.
0: Ah, mais
1: c'est cancer.
0: Mais il y a un holo.
1: Allez, pas mal.
0: Entre toi et moi. Non, il y a un cancer à Cotona. Au blanc, il y a un cancer à Cotona.

0: Bientôt sur la radio Canal FM. Allô?
1: Bonjour, monsieur David.
0: Bonjour.
1: Kofi de Bala.
0: Kofi Leko Foroma.
1: Amdak Benata.
0: Bala, mais ton foin.
1: Odo Beno Vakala.
0: Mhok Beno.
1: Et ce sera Benyari.

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0: 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Eh? Mi de kuku no benare. No respecte nom de place
1: à l'école. Dokita weba o constaye, ou pa be zozo e dompone a.
0: Oh, monsieur David.
1: Ago?
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1: 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Vous pouvez nous appeler sur le 90 86 35 35. Le mois d'octobre à Dream Bananio.

0: Allô?
1: Allô?
0: Bonjour.
1: Bonjour.
0: Eko foroma.
1: On prend à la togolaise.
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0: Tout coin et la vagnon, d'accord.
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1: 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Monsieur David.
0: Go.
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1: 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Et moi, je suis un cri de caillou là. Monsieur David.
0: Ago.
1: Même quand on est dans le monde, on est dans le monde. 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
0: Ok. Akwe kaka, ma wi tere nke gya neje jino. Vete sur la radio canal FM la 93.5. Appelez le 90-86-35-35. Ah, j'ai un grand frère qui a la chance de nous suivre ce matin du côté d'Avetonou. Allô?
2: Bonjour, monsieur.
0: Bonjour.
2: Robert Adontu depuis Noukafou.
0: Robert Adontu, Noukafou, mais toi, frère.
2: Menda, connais ma remis à boire.
0: Oh, Mifon.
2: Monsieur David.
0: Go.
2: M'a confirmé, mais il faut que tout vite vienne. M'a confirmé, le Nadi. Nous, à Dieu, nous vient de Kadin, soit. Nous vient de Kaka, à Djidou, on va filer. Un roi de son abbané de Sana. 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
0: 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Allô?
3: Allô?
0: Bonjour.
3: Bonjour, monsieur David.
0: Le coforo va.
3: Le coup de vieux, mes enfants.
0: Ya, donc on connaît. Le...
3: Louise a blogué à Boibo.
0: Ok.
3: Le coup, nous venons à lire à combien de temps que les côtés de les filles.
0: Ok, ouais. Adogue, c'est Adogue, la faux vigilant.
3: Ah, ok. On parle à notre audio là, c'est Olena Radio à des salles.
0: Ok.
3: Et David, il va ça. Il y a des gens qui sont venus.
4: Bonjour, tata David.
0: Bonjour.
4: Bonjour. 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
0: 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Allo. Appelez le 90-86-75-85. 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

0: Vous êtes sur la radio Canal FM. Allô?
1: Allô, Tonton David, bonjour.
0: Bonjour.
1: Comment ça?
0: Dans ça?
1: Il est pas toi.
0: Eh, toi, bon, il
1: est là.
0: Oh, Tata Ishak, Badago, mais toi, toi.
1: Oh, mi fono.
0: Yeah.
1: Merade.
0: Hmm.
1: On
0: tous en a la siamea. Ah, mais son ami à toi, Dinasa. Ok, tata cha mi se gogo toi nke ka ne jeji no bye bye nete sur la radio Canal FM. Appelez pour dire ce que vous avez sur votre cœur ce matin qui vous dérange. Appelez le 91-36-63-75. Bonjour à nos amis d'Alenka Dégomé. Comment allez-vous, Alenka?

0: Allô? Allô? Bonjour. L'auditeur ne nous reçoit pas. Allô?
1: Allô, allô, David, bonjour.
0: Bonjour.
1: Gwere
0: Dagwerewe.
1: Togbe Agboyibo gagnant folie le yo.
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1: 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Oh, vire.
0: vire.
1: Eh, ome po yen.
0: Nyao?
1: Va, David.
0: Ntonto?
1: Ntonto.
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0: 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Appelez le 91
2: 36 63
0: 75.
2: Allô? Allô, tonton David, bonjour.
0: Bonjour.
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0: 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Bébé Vico.
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2: peu, tu es la sorte à route.
0: Et pour un peu, tu
2: es le quoi de la gang de chez.
0: Oh? Vos doigts.
2: Où vous jouez à Bétoy?
0: À Bétoy, non, à moi,
2: mais. Et Antoine Banibéna de Nicola. Je suis le vidéo pour
0: lui.
2: Donc, nous, Bénibé, il y a des pommes et tout que le bidi. Je ne veux le bien fichier, mais bon, pour faire ça, mais ça me surprend. Beaucoup de patients, ils ont bien des gavages. Donc, à l'île, nous avons dit, nous avons dit, nous avons dit, nous avons
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0: 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C'est la fin de l'émission de ce matin. Merci à tous ceux qui nous ont appelés. Papa Jean d'Atiegou, Amédévi Petit à Petit du côté de Sagono, Kofi de Pala, Mawitere de Puitocoin et Lavagnon, Robert Adontu de Noukafou, Louise d'Ablogame, Maman Dora de Bagida, Benom, Tata Aïcha de Badago, et puis Togbe Gagnon Folie de Agboibo, Ablogame, Coco de Bain à payer, mais merci à tout à chacun de vous. Le grand merci, c'est à Thomas Datevi derrière la vitrine. Charité Senaya, merci à toi pour la collaboration.
3: Merci à toi aussi,
0: et
3: David.
0: Et très prochainement,
3: On se retrouve
0: au microphone. Je me nomme David Agbouati des Vieux Béton. Et donc, avec moi, Mia Dogol, Tori Agbo. Bye bye.

0: 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C'est dur d'être coach. Encore plus au lendemain d'une défaite. Ce coach amer a décidé de rester fidèle à son poste. Cela signifie clairement au journaliste Salif qu'il ne démissionnera pas. Nous allons écouter cet entretien plutôt tendu. Vous répondrez par vrai ou faux, true or false, à ces énoncés. 1. Pour le coach, le championnat n'était pas un désastre. 2. L'article de Salif critiquait vraiment la veste du coach. Vous allez maintenant répondre à ces trois questions. 1. Pour le coach, comment étaient les joueurs? 2. Combien de buts l'équipe de coach a-t-elle encaissé? 3. Comment se termine l'entretien? Vous allez enfin apprendre des mots en relation avec le football et la défaite et comment exprimer le regret avec if. Nous allons écouter cet entretien plutôt tendu.
1: Hello listeners, today our guest is the coach of our national football team.
2: It's good to be here.
1: Coach, don't you think the championship was kind of a disaster?
2: I disagree. We played and we lost. Where is the disaster? It's just a game.
1: What are your feelings after what I would call a disaster?
2: I feel sad, of course. Hearing the tears of the children, the screams of the women, the fury of the man, it gave me feelings of shame, but also anger. Anger at the press.
1: Let's talk about the match. Why did the team concede 8 goals and score only 2 goals?
2: Our team was the best it has ever been. If the press wasn't hard on the team, we would have scored more goals.
1: The press? What press?
2: All the national press, especially you, Salif.
1: What did I do?
2: You criticized my yellow coats. I read your article. If you think I will resign, you're crazy.
1: Okay, back to the matches. What didn't work with the football team?
2: If the press respected me, I would have perfectly managed the team.
1: Let's talk about Ndiougou Drogba, the playmaker. What happened to him?
2: No, sorry. Let's talk about my yellow coat. Why did you criticize it?
1: If you will remember, I didn't criticize it. I only wrote that you had a green cap, a yellow coat and red shoes.
2: Yes, green, yellow and red. I'm a patriot.
1: All right, coach. One more question.
2: No more questions. Goodbye.
1: I guess that's all for today. We'll come back when the coach is in a good mood.
0: Nous avons entendu le coach et Salif, le journaliste. L'énoncé 1 est vrai. Pour le coach, le championnat n'était pas un désastre. L'énoncé 2 est faux. L'article de Salif critiquait vraiment la veste du coach. Voilà les réponses aux questions. 1. Pour le coach, comment étaient les joueurs? Ils étaient les meilleurs. 2. Combien de buts l'équipe du coach a-t-elle encaissé? 8 buts. 3. Comment se termine l'entretien? Le coach l'arrête. Répétez et retenez ces mots en relation avec le football. Une équipe de football. A football team. Un but. A goal. Encaisser un but. To concede a goal. Marquer un but. To score a goal. Le meneur du jeu. The playmaker. Répétez aussi des mots qui sont du domaine de la défaite. Désastre.
3: disaster. Triste, sad. Larmes, tears. Cris, screams. Honte, shame. Répétez enfin cette phrase.
2: If the press wasn't hard on the team, we would have scored more goals.
3: Ces phrases au conditionnel avec if expriment également un regret à cause d'une action non réalisée. Vous avez entendu if suivi d'un verbe au passé, ensuite would suivi d'un verbe à l'infinitif sans to. Voilà un autre exemple.
2: If the press respected me, I would have perfectly managed the team.
3: Nous avons entendu le coach et Salif dans cet entretien plutôt tendu. Vous avez appris des mots relatifs au football et à la défaite, et aussi comment exprimer le regret avec if, des phrases conditionnelles. À très bientôt. 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Bienvenue à notre émission consacrée à l'anglais commercial aux États-Unis. Dans ce programme, vous participerez à des voyages d'affaires, à des conversations téléphoniques, à l'échange de messages e-mail et à des interviews. Au micro, Michel Joseph. Cette leçon, nous allons vous présenter trois personnes d'affaires qui vont être interviewées au cours des prochaines leçons. Charles Blake, Mike Epstein et Shirley Graham. Kathy, Gary et Elizabeth vont faire des commentaires sur leurs invités. Tout d'abord, ils vont dire où ils vivent, le verbe to live au présent. He lives in Beijing, China.
4: Mr. Blake lives in Beijing, China.
3: Il vit à Pékin en Chine. He lives in Sunnyvale, California.
4: Mr. Epstein lives in Sunnyvale, California, in Silicon Valley.
3: In Silicon Valley, une région virtuelle où se trouvent de nombreuses compagnies informatiques et de haute technologie. Silicon Valley. Ensuite, ils vont parler de leur travail, le verbe to work au présent. He works for International Robotics.
4: He works for International Robotics, a Chinese company.
3: Il travaille pour a Chinese company, une compagnie chinoise. He works for Advanced Technology, an American company, une compagnie américaine. Que font ces compagnies? Vous allez découvrir le verbe to manufacture, fabriquer.
4: International Robotics manufactures industrial robots.
3: Par exemple, vous allez entendre International Robotics manufactures industrial robots. Fabrique des robots industriels. Produire industriellement. L'autre compagnie, Advanced Technologies makes computer components. Fabrique des pièces d'ordinateur.
4: Advanced Technologies makes computer components.
3: Computer components. Le verbe to make est passe-partout. Il peut s'appliquer dans tous les contextes. Vous l'entendrez beaucoup. It's a high-tech company. C'est une compagnie de haute technologie.
5: So it's a high-tech company.
3: High-tech company. She is his boss. Elle est son chef.
4: Ms. Graham is Mr. Epstein's boss. She's a vice president at Advanced Technologies.
3: Boss. Le directeur, le chef, ou la directrice, ou l'exécutif. She's a vice president. Elle est la vice-présidente. Écoutons la conversation qui suit. Listen.
4: Our first guest will be Charles Blake. Mr. Blake lives in Beijing, China. He works for International Robotics, a Chinese company.
5: What kind of company is it?
4: International Robotics manufactures industrial robots.
5: Robots? So it's a high-tech company.
4: Yes, it is. Then, in another program, we'll interview Mike Epstein. Mr. Epstein lives in Sunnyvale, California, in Silicon Valley. He works for Advanced Technologies, an American company.
5: That sounds like a high-tech company, too.
4: Yes, Advanced Technologies makes computer components. The third person we'll interview is Shirley Graham. Ms. Graham is Mr. Epstein's boss. She's a vice president at Advanced Technologies.
3: Écoutez et répétez. Listen and repeat.
4: Mr. Blake works for International Robotics, a Chinese company.
3: Il travaille pour International Robotics, une compagnie chinoise.
4: International Robotics manufactures industrial robots.
3: Fabrique des robots industriels.
4: Mike Epstein works for Advanced Technologies, an American company.
3: Une compagnie américaine.
4: Advanced Technologies makes computer components. Shirley Graham is Mr. Epstein's boss. She is a vice president at Advanced Technologies.

Et c'est tout pour cette leçon de Business English, l'anglais commercial. That's it for today. Until next time. À la prochaine fois.

0: Aujourd'hui, Martin est chez le dentiste pour se faire soigner les dents. Today, Martin is at the dentist. Au cours de cette leçon, vous allez apprendre à décrire une action en cours. English USA est diffusé en direct de Washington. Au micro, Michel Joseph. Aujourd'hui, vous allez apprendre à décrire une action qui se déroule. Martin se fait soigner les dents. Il a confiance à son dentiste et n'a pas trop peur. Martin trusts his dentist. Martin a confiance à son dentiste. Martin trusts his dentist and is not too scared. Il n'a pas trop peur. Vous savez, il faut aussi posséder les qualités personnelles pour devenir un bon dentiste. Martin décrit ses symptômes et l'endroit exact de la dent qui lui fait mal. It's on the right side. C'est la dent qui se trouve à droite. It's on the right side. Le dentiste est très prudent. Does that hurt? Does that hurt? Lorsqu'il est en train de frapper la dent. Cela vous fait mal? Does that hurt? Écoutons leur conversation avant que le dentiste commence son travail.
1: How are you, Martin?
2: Fine, I think.
1: Any problems with your teeth?
2: I think I have a problem with one.
1: Tell me which one.
2: It's on the right side, all the way back.
1: Is it an upper or lower tooth?
2: The lower right side.
1: Let's take a look. Open your mouth.
2: What are you doing?
1: Sorry, I dropped the mirror.
2: Isn't that bad luck?
1: Not for a dentist. Open up. I'm looking at that tooth. Is it this one?
2: Yes.
1: Okay. I'm tapping on the side. Does that hurt? I'm drilling out the old filling now. Just a little more. Can you feel that?
2: Uh-uh.
1: I'm washing it out now. There, that looks good. You can relax now.
2: You're not finished, are you?
1: I'm finished with the drilling, unless I find something else. I haven't checked everything. First, I'm going to fill this tooth. Relax a minute.
2: How long have you been a dentist, Dr. Jensen?
1: About 6 years. I was working in Southern Maryland before I moved to Baltimore. I joined Dr. Cohen here about a year ago.
2: Is Dr. Cohen going to retire?
1: Yes, but not soon. In a few years. He doesn't want to work so hard.
2: That's nice for both of you.
1: Yes, it is. Okay, I think we're ready.
0: Pour décrire une action en cours, on utilise le présent du verbe être ou to be, du verbe to be, accompagné du verbe qui décrit l'action. Par exemple, I'm giving you a shot. Je vous fais une piqûre. I am giving you a shot. Ou bien, I am pressing on your jaw. J'appuie sur votre mâchoire. I am pressing on your jaw.
1: Now, that wasn't too bad, was it?
2: Not bad.
1: But we aren't finished. Just relax.
0: Exerçons-nous avec un peu de vocabulaire. Essayons d'utiliser ces verbes que l'on a entendus au présent avec des expressions que vous avez déjà entendues ici avec Martin Lerner chez son dentiste. Voyons le verbe to fill, rempli, dans le cas de remplir un plombage. Filling, un plombage. Le dentiste dit The filling is cracked. I'm going to fix your filling. Je vais réparer votre plombage. To give, donner. Le verbe en exemple. I'm giving you something to stop the pain. Je vous donne quelque chose pour arrêter la douleur. Ou contrôler la douleur. I'm giving you something to stop the pain. I'm going to fill this tooth. Je vais faire un plombage à cette dent. I'm going to fill this tooth. To tap, frapper légèrement. I am tapping on the tooth. I am tapping on the tooth. Je frappe légèrement la dent. Take care. Elle demande, la dentiste ou le dentiste, lui demande, do you take care of your teeth? Est-ce que vous prenez bien soin de vos dents? Do you take care of your teeth?

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2: Il est 9h.

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4: Il est 10h.
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3: Il est 11h.
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Je suis très heureux de vous retrouver sur La Nouvelle Génération. Bonjour, merci de nous choisir dans cette émission Club de la Presse. Vous savez que le rendez-vous, c'est de lundi à vendredi à partir de 11h.

0: Atakpamé, Sokodé, Kara et Daparan participent également à l'initiative. Ces journées permettront de mieux comprendre le fonctionnement de la police nationale. Les visiteurs pourront découvrir son histoire, son organigramme ainsi que les différentes voies de recrutement. Le sujet nous intéresse au Club de la Presse. Nous allons l'aborder. Nous parlerons d'autres sujets liés à l'actualité tels qu'évoqués par des journaux parus aujourd'hui dans cette émission Club de la Presse de ce jeudi 1er octobre 2020. Le 26, bienvenue au club. Pour la coordination de l'émission de ce jour, Senaya Charity assure la mise en onde, bien sûr, de cette émission avec un regard bienveillant de Thomas Etekossi d'ATV. Gérard Akoucha assure la mise en ligne. Je suis Pascal Lossou au micro. Nos salutations fraternelles à vous tous qui nous suivez partout au Togo grâce à nos radios partenaires. Radio Lumière à Anéro, Radio La Paix à Takpamé, Central FM à Sokodé, Sky FM à Badou, Radio Daoula Bassa, Sama FM, là nous sommes à Baga près de Niamtougou et puis Radio Koktouazi à Dapaan. On n'est pas sans savoir que vous pouvez aussi nous suivre partout dans le monde grâce à nos différentes plateformes digitales, notamment notre chaîne YouTube, aussi notre page Facebook, sans oublier notre site internet www.canalfm.com et aussi nos radios partenaires en ligne, Ibn Radio et Radio Les Bénins. Également, vous pouvez nous suivre en direct sur notre compte TikTok. Il suffit tout simplement de taper Pascal Lossou et là, vous avez le club en direct. Un club de la presse, vous le savez, c'est le décryptage, l'analyse, le débat sur l'actualité de notre pays, le Togo, du continent africain et aussi du monde entier. C'est avec mes confrères journalistes en studio, avec moi, confrères journalistes, Romary Kanonu, bonjour.
1: Bonjour Pascal. Bonjour.
0: J'espère que vous allez bien.
1: Oui, ça va. Bonjour chers confrères, bonjour les auditeurs, bonjour aux auditeurs.
0: Télé Kofi, bonjour.
2: Bonjour Pascal, toujours un plaisir.
0: Le plaisir est toujours partagé. Mais je vous sens un peu fatigué ce matin.
2: Tout le monde est fatigué. C'est vrai. Tout le monde ici est fatigué.
0: Ah, ouais, bien sûr. La voix de Romaric, d'abord, je me dis, peut-être, il a fait plein de choses dans la semaine, c'est ça. Puisqu'on est pratiquement fin de semaine. Hein.
1: Évidemment, comme d'habitude, on est occupé par les activités de la rédaction, de la presse, et puis par nos petites affaires aussi. Vous savez que le métier ne peut plus tout régler. L'ancienne définition du journalisme a changé certainement de fond.
0: Et donc, il a dit que c'est un métier qui ne nourrit pas son homme, c'est ça?
1: Je ne sais pas, c'est au Togo peut-être, ailleurs, mais ça nourrit.
0: Dans les salles de formation, quand vous prenez les formations même d'ailleurs universitaires, on vous dira tout simplement que ne vient pas au journalisme celui qui veut s'enrichir. Soit vous cherchez la voie plutôt du commerce et du business comme l'autre le dira.
1: Quel est ce métier qui ne nourrit pas son nom?
0: N'est-ce pas Télé?
2: Non, moi je suis pas d'accord avec
0: vous. N'êtes pas d'accord. On va dire pour deux. On va dire pour deux, bonjour.
3: Oui, bonjour Pascal. Bonjour les confrères.
0: J'espère que vous allez bien.
3: Oui, je vais bien. C'est la fatigue. C'est-à-dire que.
0: Oui, mais la fatigue, ça se sent aussi dans votre voix.
3: Ils ont dit l'essentiel, mais il y a aussi la fatigue extra familiale. Quand vous êtes. C'est pas vous qui souhaitez rentrer dans les trucs. Mais les problèmes, des fois même, les affaires vous rattrapent, quoi. Et je voudrais profiter de cette occasion pour. Et envoyer ce message à qui de doit, ça concerne le foncier. Quand vous achetez un terrain, faites en sorte d'occuper le terrain. Parce que depuis des années, mon vieux père à son homme, Simon Kofi Pondjo, a toujours dit le meilleur titre foncier, c'est l'occupation du terrain. C'est chez lui. Moi, j'ai appris ça, mais sans même connaître quoi que ce soit dedans. Parce qu'on était dans une zone à plat où il n'y avait même pas ce problème-là. C'est quand ça commençait pas à arriver dans les années 98, 95, 98, que j'ai compris que la terre prenant de la valeur va commencer par créer des problèmes. Et c'est ce qui est arrivé dans la zone à Plaou, qui a quitté la zone à Plaou pour aller dans les zones de Zangera. Maintenant, c'est Bala, c'est chez nous là-bas, Michintové, et c'est Bagbé, Amwepé, et autres. Dire que si vous achetez un terrain, attendez-vous à ce qu'il y ait des voyous qui arrivent avec des gros bras, ou si ce ne sont pas des gros bras, ils vont tout faire avec de gros moyens, clôturer ce que vous avez déjà fait. Vous avez beau faire un piole ou quelque chose dedans, ils vont clôturer. Mais ne laissez jamais quelqu'un prendre votre bien. Il faut que ce principe soit connu de tous et soit assimilé.

0: dominé par tout, tous. Même si vous n'avez pas de l'argent, ils chercheront, sachant que vous n'avez pas de l'argent, ils vont vous fatiguer dans le plan, sur le plan de la procédure judiciaire. Allez faire un prêt pour les affronter en justice. Parce que un patrimoine ou un immobilier qui vous appartient, personne ne peut venir le dérober. En tout cas, chez nous, c'est un principe. Ce qui est mis là, ça ne revient de droit. Et par tous les moyens, il faut tout faire pour aller, pour les affronter judiciairement. Il y a des juges qui sont, des magistrats qui sont corrompus. Il y en a qui sont bons. Il y a des dossiers où vous allez voir sur toute la ligne, tout est clean, quoi. C'est-à-dire que le président du tribunal, des gens, c'est pas, des fois il y a de bons, des esprits qui animent ces gens-là, qui délibèrent à la juste valeur aux justiciables. Mais quand certains procureurs ou certaines personnes, auxiliaires de justice, notaires, avocats, surtout avocats et huissiers, les deux là, surtout quand ils arrivent à s'entendre là, autour de votre dossier là, oh, vous êtes foutus. Et le pire, c'est que le parquet, ceux qui sont censés représenter le parquet aussi, jouent un sale jeu, même en concomitance avec les gros bras. C'est pourquoi je dis aux Togolais, vous achetez un terrain, faites tout pour faire quelque chose. Et veillez à ce que la procédure soit suivie, déposez le titre. Parce que les gens vont courir pour aller faire le titre foncier sans qu'ils n'aient même pas un papier comme reçu sur le terrain. On fait un partage, vous avez l'homologation du partage, vous avez le mandat, vous avez le reçu. L'homologation a été déposée au niveau du tribunal, a été délibérée. Même vous avez beau avoir une attestation de non-opposition, de non-appel. Il y a des gens qui viennent avec des gros camions qui viennent clôturer ce que vous avez fait. Je remercie ce juge-là, ce président-là qui avait une fois dit, ça fait tout récemment, même s'ils viennent clôturer avec les gros moyens, fermer, chercher une porte et fermer. Ça veut dire quoi? Ça veut dire que le terrain vous appartient. Il faut une sorte transmise pour les rattraper, pour les mettre en prison. C'est pourquoi j'ai toujours dit, je vais boucler. Tous ceux qui viennent faire entrave à la justice, à la loi, à cause des problèmes de terrain, il faut les embrigader. Ils n'ont qu'à faire 60 ans, 110 ans en prison. Même 150 ans en prison. Merci, y compris les magistrats,
1: oui, merci,
0: du parquet, Ambrose, ou les magistrats du siège.
1: Merci Ambrose pour cette interpellation. Je rappelle que vous êtes le directeur de publication du journal des Guadiens qui est dans les kiosques ce matin. Télé Kofi, vous êtes directeur de publication du journal en ligne Global Actu. Romaric, allons-nous, vous êtes journaliste dans le journal Le Changement aussi qui est dans les kiosques ce matin. Nous avons un invité politique. C'est Monsieur Ourodikpa Tatipi. Monsieur Ourodikpa, bonjour.
2: Oui, bonjour Pascal. Merci beaucoup de cette invitation. Je profite pour saluer mes co-débatteurs ici. Et je salue également toutes les auditrices et auditeurs de la radio Canal FM. Et je vous souhaite une bonne émission.
1: Merci d'avoir accepté notre invitation. C'est vrai, vous faites partie, enfin vous êtes membre et bien sûr du Front Tous Pas Ma Constitution. Et là, vous êtes en train d'organiser bien sûr un événement dans le cadre du 36e anniversaire bien sûr du 5 octobre, du mouvement du 5 octobre. Et donc vous avez une rencontre bien sûr le dimanche, c'est-à-dire le 4, à la veille alors de cette date commémorative. Alors dites-nous d'abord qu'est-ce qui motive alors cette organisation ou cet événement que vous organisez.
2: Merci beaucoup pour cette pertinente question. Mais avant d'intervenir, je vais préciser que, certes, je suis membre de Touche pas à ma Constitution, le Front Touche pas à ma Constitution, mais en même temps, j'interviens ici au nom du grand regroupement des quatre mouvements, c'est-à-dire DMK, DMP, LDP et évidemment, Touche pas à ma Constitution. Donc, c'est au nom de ce grand regroupement que j'interviens ici. D'accord. Dans ce studio.
1: Merci, maintenant que c'est okay. Clair.
2: Ouais. Bon.
1: Pour la question,
2: je pense que...
1: Allez-y.
2: Le mouvement historique du 5 octobre 1990, il y a de cela aujourd'hui 36 ans. Au moment où le mouvement se déclenchait, La dictature du général Niasingbe Eyadema avait 25 ans. En ce moment-là, moi, j'étais au campus et je finissais mes études à l'ENSI, École nationale supérieure d'ingénieurs. J'ai soutenu mon mémoire le 1er octobre. 4 jours plus tard, et le pays a basculé dans ce grand mouvement. Et grâce à ce mouvement, nous avons pu avoir ce qu'on appelle la conférence nationale souveraine. Et au-delà de la conférence nationale souveraine, le peuple a eu la chance de voter une constitution que nous appelons aujourd'hui C-92, la constitution de 1992, qui en son sein avait l'article 59 qui jouait le rôle de la constitutionnalité. Qu'est-ce que c'est que la constitutionnalité? C'est une notion qui limite le pouvoir, non seulement dans le temps, mais en même temps dans les prérogatives de la gouvernance. Et aujourd'hui, 36 ans plus tard, il se trouve que le régime, le système en place est revenu sur tous les acquis, systématiquement sur tous les acquis. Acquis gagnés de hautes luttes.
1: Alors, quels sont ces acquis concrètement?
2: Je viens de.
1: Vous avez parlé
2: de la constitution de, 1992, oui. Avec toutes les libertés que ça allait avec. Et lorsque le mouvement de Salifou Tikpi Akadan a été déclenché en 2017, nous avons encore une facilité relative de manifestation. C'est pour cela que le 19 août, on était dans la rue. Mais aujourd'hui, si on veut réitérer un tel mouvement, aujourd'hui, à l'instant où je parle, il est difficile de pouvoir en arriver. Donc, toutes les libertés ont été bouclées. Aujourd'hui, il n'y a plus d'un moyen de faire quoi que ce soit.
1: Vous avez l'impression qu'il y a aujourd'hui toute une restriction autour de la question de la liberté de manifestation.
2: Non seulement liberté individuelle, mais collective en même temps. Tout est bouclé, tout est bloqué.
1: Si vous êtes ici en train de parler, au moins ça veut dire que vous avez cette liberté d'expression, cette liberté alors de dire les choses.
2: Qui vous dit que nous allons finir cette émission-là sans qu'on ne puisse avoir un problème quelconque?
1: On l'a toujours fait et que ça n'a pas causé de problème.
2: Oui, avec le...
1: Il n'y avait pas d'interpellation. Bien sûr, on le dit tel qu'on a toujours l'impression alors de le dire.
2: Je connais un ami qui a fait une émission et après l'émission, il s'est retrouvé dans les joueurs du régime. Je ne vais pas dire son nom.
1: Alors, bien sûr, vous parlez alors de ces acquis. Oui, revenez un peu sur ces acquis.
2: Oui, quand je parle de la constitution de 1992, aujourd'hui, est-ce que la constitution de 1992 est encore sur la table? On vous parle de la 5e République. Avant qu'on ne parle de la 5e République, il a fallu mettre la C-92 dans l'eau. Je dis, on a mis la C-92 dans l'eau. Aujourd'hui, je ne peux pas organiser une manifestation de la taille de 19 août 2017. Je ne peux pas le faire. Nous ne pouvons pas le faire à l'instant où nous sommes. Un seul poème peut amener quelqu'un à la prison aujourd'hui. Un poème écrit peut amener quelqu'un à la prison. Un reportage fait sur un bâtiment peut devenir un problème crucial pour le reporter. Donc aujourd'hui, je pense que tous les orifices de liberté sont bouclés, sont bafoués. C'est la raison pour laquelle nous disons que à un moment donné de l'histoire, il va falloir prendre ses responsabilités en main. Nous ne pouvons pas laisser les choses aller du mal au pire. Il va falloir assumer. Raison pour laquelle, en un premier temps, avant qu'on en arrive à l'histoire du 5, de la rencontre prochaine du 4 octobre, nous avons déjà pris soin de nous convenir à un manifeste. Nous avons signé un manifeste qui s'appelle Manifeste Génération Togo. Autour de ces 4 mouvements.
1: Vous l'avez lancé tout récemment.
2: Que nous avons lancé. Et maintenant, après cela, on dit que un malheur ne vient jamais seul. Il en est de même pour le bonheur. Avec le manifeste, On se contentait de cela pour pouvoir arriver au bout de nos espérances. Et c'est maintenant que, comme le malheur et le bonheur aussi ne vient pas seul, c'est l'arrêt de la Cour de justice de CEDEAO qui vient maintenant à la pointe. Donc, à partir de cet instant, les temps sont véritablement propices pour qu'on puisse avancer et arracher nos libertés et notre droit de vivre sur la terre de nos aïeux.
1: Alors, concrètement, le 4, il s'agira de quoi?
2: Le 4, il s'agira de soirée de devoir de mémoire et d'engagement. Devoir de mémoire parce que l'histoire a démontré qu'à un certain moment de la dictature sanguinaire du régime du général Eyadema, les étudiants à l'époque ont pris leurs responsabilités pour pouvoir sensibiliser. En ce moment-là, on était dans un système de parti unique. Aujourd'hui, on peut dire que nous sommes aussi dans un parti unique qui ne dit pas son nom. Il suffit d'aller au Parlement et voir la configuration du Parlement. Ces étudiants ont pris leurs responsabilités et ils ont conçu ce qu'on appelle les tracts, que le régime qualifiait de tracts mensongères, incitant l'armée à la révolte. Et c'est à l'issue de ces tracts-là qu'ils ont été arrêtés. C'est le jour de leur jugement, le 5 octobre 1990, que le peuple s'est soulevé. Le peuple s'est soulevé et ça a engagé ce que nous connaissons aujourd'hui. Et c'est pour cela que nous pensons que... On dit que le présent vient du passé et le futur sort du présent. Nous voulons rebeloter. Nous voulons reprendre le poil de la bête. Et nous avons jugé bon d'aller observer ce qui s'est passé hier pour pouvoir non seulement s'inspirer, mais faire incarner toute l'énergie qui accompagnait nos braves étudiants dans l'époque pour que nous puissions ouvrir les vannes de notre remobilisation et atteindre ce que nous voulons.
1: Mais monsieur, on ne dit pas. Est-ce que vous n'êtes pas peut-être dans un rêve? Parce que, après tout, est-ce que cette mobilisation dont vous parlez, est-ce que c'est encore au goût du jour? Parce qu'on a vu des manifestations dans ce pays, et depuis un temps, bien sûr, ces manifestations où, quand on prend l'opposition n'engrange plus de grandes mobilisations comme cela se doit. Il y a des explications qui ont été données pour cela, mais finalement, quand vous dites que le 4 prochain, ce serait peut-être une grande manifestation, est-ce que vous n'êtes pas dans un chimère par hasard?
2: Nous ne pouvons pas être dans une chimérie, dans la mesure où nous sommes dans une situation concrète, malheureuse à la vivre. Il y a un adage qui dit que lorsque vous guérissez une maladie qui n'en finit pas, on ne se fatigue jamais de la guérir. Donc nous sommes dans une situation qui ne guérit pas. Et je peux faire une métaphore par rapport au régime qui nous régente aujourd'hui. Le régime joue comme un virus dans le corps humain. Et ce corps humain a besoin de pouvoir pouvoir être départi de ce virus-là. Et tant que le virus-là ne sort pas, on ne peut pas s'en lasser. Aujourd'hui, la situation est telle que nous avons dépassé les bornes de la souffrance d'avant 5 octobre 1990. Tous les ingrédients sont au rendez-vous pour que nous puissions ensemble. Et quand on dit le peuple, vous y compris, c'est nous tous ensemble. Alors je profite en même temps de l'occasion. Parce que lorsqu'on parle du 5 octobre, on parle de tout le monde sans parler des journalistes. Les journalistes ont été à la pointe. Ils ont accompagné ce mouvement-là de bout en bout jusqu'à son aboutissement. Et depuis lors, jusqu'aujourd'hui, jusqu'à l'instant où nous sommes, les journalistes jouent ce rôle-là fondamental. C'est grâce à vous, les journalistes, que tout ce que nous faisons, nous portons comme acte sur le terrain, arrive à déborder les frontières de notre pays. Donc aujourd'hui, vous méritez une reconnaissance. Et tout à l'heure, quand j'ai suivi votre discussion, comme Jean Kissi le dit, il va falloir que ce pays-là s'arrange et qu'un jour, le quatrième pouvoir aussi puisse aussi jouir de son métier.
1: Mais alors, c'est vrai, on parle un peu de 5 octobre et avec cette manifestation que les partis politiques, notamment de l'opposition, organisent. Mais aujourd'hui, est-ce que vous avez l'impression qu'il y a un héritage alors de ce 5 octobre qui avait débouché entre-temps sur la conférence nationale souveraine?
0: Héritage aujourd'hui, je crois que votre invité a touché un point essentiel dans cet héritage qui devait exister. Il a dit, pour le paraphraser, que la substance a été vidée. Les acquis de 90 ont été pouvoir faire en sorte de vider tous les acquis. La Constitution de 92 est l'un des résultats de ce 5 octobre. La conférence nationale qui n'a pas réussi, c'est à cause du régime. Par contre, ça a réussi au Bénin. Le Togo a été l'exemple, le mauvais exemple qui a servi au Congo aussi d'échouer. Mais ceux qui avaient commencé en premier, le Bénin et nous, on a échoué. Au-delà de cet héritage, même la liberté d'expression, il a aussi souligné. Aujourd'hui, c'est le coq en l'âne. C'est-à-dire qu'on ne sait plus si on est vraiment dans la liberté d'expression. Parce qu'il y a la liberté d'expression dans laquelle est inclus la liberté de presse. Parce que la liberté de presse, on vous dira qu'il y a une relative observation, une relative... on est relativement dans une forme de liberté de presse. Mais on ne peut pas embrigader quelqu'un qui a fait un poème. Ça touche une loi fondamentale, une liberté fondamentale, la liberté de presse, la liberté d'expression. Vous savez, Adema a tout fait pour récupérer, par nervosité, je ne sais pas, ou par colère, tout ce qui a été un acquis. Il y a aussi eu les erreurs monumentales du côté de l'opposition, les gens qui se tiraient, les Kofigo, les Ninevi, qui disaient prendre le Premier ministre, Kofigo avait fait tant et choses. Et après, c'est Edin Kodjo qui a joué, je ne dirais pas traître, mais qui a joué un jeu qui ne fallait pas jouer. On savait que c'est eux qui avaient écrit le livre Vert à Panimé. Mais si vous voulez la démocratie, il faut tout faire pour élaguer ceux qui font obstacle à la démocratie, le régime qui fait obstacle à la démocratie. Nous, en cette période, moi j'avais déjà 19 ans, donc j'étais déjà mature, j'étais au collège ici, j'étais dans le quartier.
1: Vous avez l'âge majeur en ce
0: moment. Oui, j'étais dans le quartier, j'étais à Yekonakwa ici. C'est vrai que mes camarades qui m'écoutent actuellement savent qu'on a participé, n'étant pas étudiant en ce moment, on a participé de bout en bout à ce 5 octobre, jusqu'à ce qu'on ait rejoint le tribunal le jour-là, après avoir passé par le lycée Nyakonakwe. Vous comprenez ce que ça veut dire? On était trois, hein? Le lycée Nyakonakwe, avant de rejoindre le tribunal. En ce moment, ça a bouillonné, quoi. Ça dit que c'était un tollé dans toute la ville. On était témoins. Pour dire, même jusqu'à 92, où on a eu cette primeur-là, après que Kofi Gueye ait pris le pouvoir, qui avait un cabinet militaire, le 27 avril avait été célébré en 92 comme, je ne sais pas, comme c'était la fête du siècle. Monsieur Dikla serait peut-être dans le pays. J'étais là quand le monument d'Adema a été démoli. C'était devant moi. C'est-à-dire, je me dis que j'ai eu la chance de vivre tout ce qui s'est passé. Et je vous dis qu'il y avait une foule qui c'est pas avec des haches. Il démolissait, jusqu'à trouver blo. Et la foule a pris jusque beaucoup, des milliers de personnes. Hein. Ils se sont éparpillés dans la ville avec des cris de liesse. J'étais là. Je crois que un ami me disait que c'est en ce moment le monument de Palimé aussi tombait. Pour dire que c'est des symboles de la dictature qui tombaient. Et Adema était en apogée, avait célébré les 20 ans en 87. Et c'est peut-être 3 ans après que cela s'est produit. Et même en 87, un an ou quelques mois plus tôt, il y avait les terroristes. Ça aussi, on l'a vécu. Les tueries de 93, ici, à Florjadet, on était là. Pour dire que je ne crois pas qu'il y ait, à part les grands frères qui étaient au campus, avec les yeux de jeunes de 29, 18 ans, l'histoire est dans nos têtes comme si c'est aujourd'hui que ça se passe. Pour dire que il y a beaucoup de l'eau qui ont coulé sur le pont. De l'eau ont tellement coulé sur le pont que nous sommes arrivés à un point où le régime a tout repris. par l'erreur de certains acteurs politiques eux-mêmes. Le régime a tout repris parce qu'il n'avait pas compris. Je ne sais pas s'il n'avait pas compris que le pouvoir ne lâchera rien. Parce qu'il y a des gens n'a pas été à l'école. Mais il avait quand même une certaine sagesse, une certaine intelligence pour conserver avec tous les maillons, tous les fils de ce pays, les Akosso, les Kabye, les Évé, les gens de Ngontien, les gens d'Anero. C'est autour de ces gens-là que Yadema a réussi à se maintenir pendant 38 ans. Maintenant, s'il faut résumer avec un petit bilan, on comprend que la lutte, c'est maintenant la lutte recommence. Parce que tant que vous ne faites pas tomber le dictateur et le fils qu'il a remplacé, les mêmes combats vont demeurer. C'est pourquoi j'ai toujours dit à ceux-là qui critiquent les journalistes que nous ne sommes plus dans le journalisme de combat, qui leur a dit qu'avec le professionnalisme, on ne peut pas faire le combat. Donc le combat continue. Les politiciens ont leur combat à faire, mais à eux de s'entendre. Les acteurs de l'opposition, à eux de savoir jouer sur le nerf des Togolais. Et la responsabilité première revient au peuple togolais lui-même. Parce qu'un régime qui veut tomber, ça vient toujours du peuple. Ils ne vont pas attendre que le miracle tombe du ciel.
1: Merci Ambroise. Romaric, aujourd'hui, je vous pose la même question. Est-ce que vous avez l'impression qu'il y a un héritage du 5 octobre 1990 qui pérennise aujourd'hui?
3: En toute honnêteté, il faut reconnaître que il y a certains héritages. La liberté, cette liberté que nous avons aujourd'hui de nous exprimer, cette liberté de culte, cette liberté, une certaine liberté, même si elles sont virtuelles. C'est-à-dire que nous avons aujourd'hui des chaînes privées sur lesquelles on peut au moins s'exprimer.
1: Mais, est-ce que c'est virtuel ou bien c'est du concret?
3: Oui,
1: il y a beaucoup de radios privées aujourd'hui.
3: Je reconnais qu'il y a c'est une certaine liberté, mais il y en a qui sont virtuels. C'est-à-dire que vous êtes là, pas dans l'entièreté, nous ne sommes pas libres de dire tout ce que nous pensons ici, même dans le respect de l'éthique et de la déontologie de notre métier. Alors ça, il faut qu'on le reconnaisse. Maintenant, je reviens au 5 octobre lui-même. Le 5 octobre a été préparé.
1: Et ça n'a pas été improvisé.
3: Voilà une certaine les erreurs que l'opposition continue de multiplier. Le 5 octobre a été préparé. Maintenant, est-ce qu'aujourd'hui, est-ce que les gens se remettent suffisamment en cause pour voir, est-ce que nous repréparons un 5 octobre ou qu'est-ce que nous faisons encore? Moi, j'ai eu la chance de rencontrer Logo Dosui. C'est vrai que le 5 octobre 90, on était encore des garçons au caleçon dans les villages lointains, loin de Lomé. On connaissait peut-être pas Lomé en ce temps-là. Mais quand on a grandi, on était dans notre métier, on a eu la chance de rencontrer certains logos dessus. Moi, je l'ai rencontré personnellement. J'ai discuté avec lui.
1: L'un des acteurs phares.
3: L'un des acteurs phares du 5 octobre. Celui qui a été fessé, c'est-à-dire qu'il était l'un des métronomes de cette équipe-là. Malheureusement, il a transmuté, il est devenu ce qu'il est devenu avant de partir. Maintenant, n'oublions pas que la démolition du 5 octobre a commencé même par la fameuse phrase. Les accords n'engagent que leurs signataires. C'est l'occasion de le dire. Et à partir de ce moment, on avait déjà préparé l'échec de la conférence nationale avec tout ce qui s'en est suivi. Alors, d'accord en accord, nous avons échoué. Et la grande responsabilité incombe, moi je le dis, de l'opposition. Vous savez, si aujourd'hui, quel que soit cet opposant qui part au pouvoir, si on n'améliore pas le cadre institutionnel de la gouvernance, il serait dictateur. Donc, la stratégie qui consistait à améliorer d'abord le contexte institutionnel de la gouvernance devrait être poursuivie jusqu'à libérer un certain instinct naturel qui fait que les gens veulent conserver à tout prix le pouvoir d'État. Malheureusement, on n'est pas à ce stade-là. Moi, personnellement, quand j'observe nos aînés, nos grands frères qui sont encore en politique, qui font les choses comme par le passé, mais veulent obtenir des résultats différents, je me dis, mais tel que vous l'avez dit, nous sommes dans une chimère. Donc, aujourd'hui, nous avons perdu tout ce qui avait été acquis de 90 à 2006-2007. Nous avons tout perdu. Je veux parler du lendemain de l'APG avec le passage à la primature de feu maître Yorbi Agwebo avec tout ce qu'il avait tenté de construire qui a été entièrement démoli aujourd'hui. Sous sa tombe dans les entrailles de sa terre natale, je crois qu'il serait en train de pleurer et de voir que son pays, le pays qu'il a tant aimé, est en train de s'effondrer. Une autre preuve que le régime a échoué dans ses initiatives, c'est la dernière fois quand nous avons vu le ministre de l'eau à Kara, la région natale du chef de l'État. C'est-à-dire pour avoir gouverné pendant plus de 60 ans. Et c'est maintenant qu'on essaie d'investir peut-être 27 milliards pour de l'eau potable. Donc c'est un aveu d'échec. Donc maintenant, il faut que les opposants comprennent que ceux qui nous ont gouvernés ou ceux qui nous gouvernent ont conduit le pays à l'abattoir. Et donc, s'ils veulent reprendre la mer, qu'ils sachent désormais ce qu'il faut faire.
1: Merci, Romaric. Merci à toi. Télé, est-ce que on n'a pas l'impression vraiment qu'on est dans une chimère?
4: Vraiment. En tout cas, quand l'opposant togolais parlait, il m'a vraiment plongé dans une réflexion.
1: C'est quoi la réflexion?
4: En 90, oui. Nous autres, on était encore très petits. On était nés quand même, mais on était encore très petits. Aujourd'hui, on est parents, on a des enfants. On ne sait pas ce qu'on va transmettre à nos enfants. On ne sait pas du tout ce qu'on va transmettre à nos enfants. On ne sait pas si on doit dire à nos enfants que ce Togo qu'on a tant aimé, que ce Togo pour lequel on s'est battu en tant que journaliste pendant plusieurs années, parce que moi aujourd'hui, je le dis avec fierté, je n'écris plus les choses politiques. C'est une décision bien mûrie que j'ai prise. Après avoir participé à plusieurs choses.
1: Mais après tout, vous êtes journaliste?
4: Oui, je suis journaliste. Je me suis engagé dans d'autres choses parce que la situation, à un moment donné, commençait par me fatiguer. Pas seulement du côté du pouvoir, mais aussi du côté de l'opposition. On ne peut pas faire la même chose tout le temps et attendre d'avoir des résultats. C'est carrément impossible.
1: C'est-à-dire des résultats différents?
4: Oui. Au Togo, je ne sais pas pourquoi on veut faire la même chose pour obtenir des résultats. Moi, quand il parlait, je me posais la question. Si aujourd'hui dit que le pouvoir est revenu systématiquement sur tous les acquis et que tous les orifices de liberté sont bouclés, comment en est-on arrivé là? Comment? Qu'est-ce qui s'est passé pour qu'on en soit aujourd'hui à ce niveau-là? L'opposition n'a-t-elle pas son rôle à jouer dans ça? Et quand ils prennent aujourd'hui la décision d'organiser un devoir de mémoire, peut-être envers la jeunesse togolaise, oui, je suis d'accord. Je suis vraiment d'accord. Mais comment une telle soirée pourra-t-elle faire revenir les acquis et les libertés bouclées? Comment?
1: Des questions pertinentes, on va donner la parole.
4: Mais je n'en ai pas fini. D'accord, allez-y. Moi, je me pose aussi la question de savoir, est-ce que la lutte n'est pas ailleurs? La lutte que nous voulons mener aujourd'hui au Togo pour pouvoir, je ne sais pas, je n'utiliserai pas le verbe dégager, mais pour pouvoir corriger les choses, est-ce que cette lutte-là ne se trouve pas ailleurs? Est-ce que l'opposition aujourd'hui n'est pas en train de faire le jeu du pouvoir? C'est autant de questions auxquelles il faut réfléchir avant de s'engager aujourd'hui. Parce que moi, celui qui viendra encore en face de moi me convaincre, je ne le vois pas encore. En tout cas, dans ce fleuron d'acteurs qu'il y a aujourd'hui, décidément, je me dis que c'est des gens, je ne sais pas, c'est des aînés, mais qui ne comprennent pas ce qui se passe au Togo. Parce que la lutte, là, on ne peut pas la mener
5: d'un côté et laisser l'autre côté. C'est un tout.
1: Mais quand vous parlez de l'autre côté, c'est quel côté?
5: Non, bon, ils n'ont qu'à réfléchir. C'est un petit Togolais qui est en train de parler. Moi, je n'ai qu'une quarantaine d'années. Mais quand je parle comme ça, je sais de quoi je parle. Un pouvoir qui utilise tous les artifices pour rester. Mais c'est à vous de savoir que vous avez un grand boulot devant vous. Il ne suffit pas de réunir quelques journalistes et de parler à longueur de moment ou de vouloir transmettre quelque chose à la jeunesse alors que vous-même, vous ne vous corrigez pas. Il y a problème.
1: Oui, monsieur Ouro, dis quoi, Tatipi, vous avez écouté le confrère avec ces questions. Qu'est-ce que vous répondez?
2: Il a parfaitement raison. Il a parfaitement raison. Puisque, avant d'en arriver dans mes réflexions, je réfléchissais à tout cela. Pourquoi? Toujours dans l'émission de Jean Kissi, la dernière fois sur Nana FM, il a dit une chose. Il a dit que tout n'est pas physique. Tout n'est pas physique. Et quand il dit tout n'est pas physique, il a dit tout. Le système qui nous régente, le système dictatorial, méchant.
1: Non, non, s'il vous plaît, on va pas utiliser quand même des mots. Non, s'il vous plaît, on ne va pas utiliser des mots. Il faut être courtois, c'est très important, s'il vous plaît.
2: Ce système a deux volets. Le volet visible, physique, et le volet invisible, c'est comme l'iceberg. L'iceberg a deux temps. La partie que l'on voit et la partie invisible. Et c'est la somme de ces deux parties-là qui pèse sur le peuple togolais aujourd'hui. Quand il dit que c'est le petit Togolais qui est en train de parler, c'est de ça qu'il s'agisse. Et au niveau de l'opposition, dans le cadre collectif, en termes de mouvement collectif, la réflexion n'a jamais tourné vers là. J'ai assisté à toutes les rencontres, à tous les travaux de C14, de bout en bout. Il n'a jamais été question...
1: Non, mais monsieur Diva, je voudrais qu'on soit clair. Alors, la question que le confrère a posée, c'est une question pertinente. C'est-à-dire, est-ce que l'opposition n'a rien à se reprocher aujourd'hui avec ce brosseau d'abord du 5 octobre jusqu'à présent, et que finalement, vous cherchez quelque chose que vous n'avez jamais? Est-ce que l'opposition n'a rien à se reprocher?
2: Dans mes propres réflexions et dans la plupart au niveau des leaders, des acteurs politiques de notre pays, les gens sont arrivés à cette conclusion-là que l'opposition a failli. Ça ne peut pas arriver comme ça s'il n'y a pas une part de responsabilité de l'opposition. Tout n'est pas du côté du régime. Mais au-delà...
1: Vous reconnaissez que l'opposition a failli?
2: Bien sûr, non. Au-delà, comme tout à l'heure, tu m'as arrêté là, en disant d'être courtois. Moi, je dirais ici pour l'opinion nationale...
1: Et parce que nous sommes dans une émission qui est très écoutée, hein, et donc on ne va pas quand même se permettre d'utiliser des mots démesurés.
2: Je suis parfaitement d'accord.
1: Oui, je ne serai pas d'accord avec vous.
2: Je suis parfaitement d'accord, mais je ne disais pas quelque chose de... qu'on appelle ça désobligeant. Mais c'est un constat que je faisais en disant cela. Donc, parlant des leaders de l'opposition, au-delà de l'échec que nous avons connu, je peux aussi dire que ces leaders-là ont donné de ce qu'ils pouvaient donner. Et parce que ce n'est pas parce que ça n'a pas donné les résultats escomptés qu'aujourd'hui, en tant que peuple, nous pouvons les jeter les pierres. Ils ont fait ce qu'ils pouvaient faire. La lutte n'a pas été conclue. Alors, on se donne les moyens, les voies et moyens pour la conclure.
1: D'accord, merci. Alors, on va revenir sur ce sujet, le sujet sur lequel même d'ailleurs vous êtes revenu à la une de votre journal. Ce matin, je lis bien ceci. Arrêt de la Cour de justice de la Sud-Yaoué sorti du greffier en chef. Docteur Yaouza Ourosama enfonce le clou et met fin aux gesticulations du régime de Faure. et vous citez docteur Yaouza Ourosama, vous écrivez « Le refus d'exécuter une décision de la Cour de justice de la CEDEAO pourrait constituer une carence de l'État ». C'est ce que vous écrivez ce matin.
0: Absolument. Je crois que ce débat ne finira pas jusqu'à ce que le régime reconnaît avoir violé la Constitution de 92, avoir touché à la moelle épinière du devenir du Togo. Le greffier en chef de la Cour de la CEDEAO, ce monsieur que je salue, même étant togolais, a su transcender les considérations togolaises, de la politique togolaise, pour dire le droit. C'est vrai qu'il a été un peu mesuré et réservé. Mais ce qui est important dans ce qu'il a dit, qu'il a dit l'essentiel. L'essentiel, c'est que le docteur a dit que l'arrêt précise que cette décision ou cette réforme de 2024 était inconstitutionnelle ou était anticonstitutionnelle. C'est-à-dire que ça violait la constitution qui existait parce que toute la constitution 92 avait été balayée. Alors qu'il y avait déjà une disposition, je crois que M. Dikba l'a souligné, disposition dans cette constitution article 59 qui déjà faisait obstacle à toute modification. Ne me touchez pas. Avant de me toucher, vous avez des conditionnalités à respecter. Ceux qui l'ont modifié ne l'ont pas fait. Et eux-mêmes n'étaient pas au quorum, n'étaient pas dans les règles de l'art avant de modifier. C'est une poignée de députés zélés qui ont pris une nuit, qui ont pensé qu'il faut, il faut mettre ça dans un panier, dans un dépotoir. Il faut faire un chiffon pour le mettre quelque part. Ce qu'un peuple a voté à plus de 97%, vous levez, vous dites une dizaine. Je ne crois même pas que beaucoup de leurs collègues de l'Assemblée aient pu avaler ce qu'ils ont fait. Mais étant unir ou RPT étant ce qu'il est, vous ne le faites pas, on vous considère comme des traîtres et on va vous exclure. Et donc, le greffier a été clair. Il a dit, je le cite, le refus d'exécuter une décision de la Cour de justice de la CEDEAO pourrait constituer une carence de l'État. Et il dit, nous vous donnons toute l'autorité nécessaire pour prononcer des arrêts et que ces arrêts s'imposent aux États. Il répond au journaliste sénégalais qui l'a interrogé et il a dit, nous avons publié l'extrait, l'essentiel qui concerne le Togo, l'extrait de son interview qui a été clair. Et vous, quand vous voyez le visage de la personne, vous savez, le visage même parle, d'une personne parle. Quand la personne est faux, vous comprenez, vous voyez le visage, vous comprenez que ce monsieur est faux. Surtout ceux qui portent des lunettes noires, vous remarquez, je cite un peu Ferdinand qui avait fait une analogie par rapport à un monsieur. Quelqu'un qui, ceux qui font des interviews sont avec des lunettes noires là. Hein, il faut avoir peur d'eux. C'est-à-dire que ils savent que quand le journaliste veut voir ses yeux, il sait qu'il ment. Comme des juges arrivent à reconnaître un menteur, lui, il a porté des lunettes claires, avec des yeux clairs, et il est souriant même. C'est-à-dire que il est... Non, ce monsieur, je le kiffe. Je l'adore parce que il s'en fout de ce que le régime fera. Le régime a l'habitude de surtoyer, de corrompre, de menacer, même de faire pression sur des gens, mais ce monsieur, il s'en fout. Il dit, et lui, il fait son travail. Ce n'est pas à cause de vous, de régime, que mon boulot en tant que greffier, qui me donnera un nom demain, que je vais faillir. Donc, il dit que le régime togolais a été condamné. Et notre titre est clair. Nous disons dans le titre que arrêt de la Cour de la CEDEAO, sorti du greffier, Dr Yaouza Ourosama enfonce le clou et met fin aux gesticulations du régime de force. Les gesticulations, c'est ceux-là qui ont signalé les médias. C'est quand l'opposition et la société civile ont commencé par donner de la voix parce que c'est une grande victoire. C'est une première en Afrique de l'Ouest qu'on ait condamné un État en ce sens-là. Et il a dit des choses intéressantes. Hein. On vous condamne, on vous le notifie. Si vous ne le dites pas à votre peuple, la condamnation est là. Le peuple togolais, le gouvernement togolais a payé des comment on dit ça, des dommages aux gens qui ont été pas déboutés, qui ont gagné des procès par rapport à l'État. Mais ils ne le disent jamais. Et eux, ils ne font pas un retour. Mais ils constatent que s'ils ne le disent pas, eux, ils constatent que vous n'êtes pas venu avoir la notification. Ils doivent venir chercher la notification. Donc, il y a plusieurs condamnations que l'État togolais n'a pas respectées, mais ils ont payé en cachette. Donc, pour vous dire qu'en réalité, ça là, Le Togo, avec cette réforme de 5e République, doit revenir en arrière. Il doit carrément revenir en arrière avec quoi? Avec une consultation nationale. Comme Mme Higué l'avait fait, comme Awanana l'avait fait jusqu'à arriver à Tapamé, et patatras, tout est arrêté. Les gens veulent un changement. Les gens veulent que la constitution soit de leur propre volonté. C'est-à-dire la constitution, c'est un contrat social qui vient d'un peuple mature, d'un peuple souverain.
1: Et donc, il faut une consultation nationale.
0: Oui, si ceux-là qui sont aujourd'hui à la tête du Togo et qui, par toutes les alchimies, tôt ou tard partiront, s'ils savent que cette constitution est une constitution galvaudée, imposée au peuple, ils n'ont qu'à revenir en arrière. En commençant par une consultation nationale. Une consultation véritable. Et maintenant, créer des constituants, des gens de tous les bords, pour voir qu'est-ce que le peuple togolais a besoin. C'est des représentants du peuple. D'accord. Et avoir une constitution, le soumettre à un référendum crédible. Remodifier le découpage électoral. C'est un élément essentiel et important. Il faut toucher le découpage électoral, revoir le fichier pour qu'on organise un référendum à travers une constitution qui a été adoptée par tous les acteurs politiques à l'inclusif.
1: D'accord. Oui, Romaric, est-ce que cette sortie de Dr Yaouza Ouro-Sabin, greffier en chef à la justice, enfin à la Cour de justice, alors de la CEDEAO, togolais même d'ailleurs, bien sûr il est togolais, est-ce que cela pourra changer quelque chose dans ce débat qui a cours actuellement chez nous au Togo?
3: Il est vrai que nous avons affaire à un régime qui ne cède pas, qui ne joue pas au franc jeu, qui ne cède pas sous la pression, qui ne cède pas, qui ne veut pas faire les choses comme on le dit correctement. Sinon, par respect pour la CEDEAO, dont le Togo est membre, s'il y a un arrêt qui condamne le Togo doit s'exécuter. Ça signifie que, ça prouve que, on accorde du prix aux tests, on accorde du prix aux institutions. Mais, malheureusement, si le régime devrait prouver qu'il est sérieux, il n'aurait même pas parvenu à modifier ou à changer la constitution de 92. Malheureusement, aujourd'hui, on a laissé tomber. L'invité disait la constitution dans l'eau. Moi, je voudrais plutôt dire que dans l'acide, parce que ça a été totalement dissous et que on est passé à autre chose, non? Si normalement nos gouvernants doivent être la vitrine du respect des tests, mais malheureusement c'est ce qui ne se fait pas. Donc je ne vois pas, hein, sauf erreur de perception, que le régime puisse du jour au lendemain s'exécuter et faire un retour, un bac arrière pour revenir aux fondamentaux, hein, aux fondamentaux. Vous savez, vous souvenez-vous que le ministre Bahora avait même déclaré que le projet avait été caché pour éviter des débats.
0: Il a dit ça.
3: Oui, il avait dit que le projet de modification ou de changement de la constitution avait été caché à dessein pour éviter des contestations.
1: C'est ce qu'il a dit.
3: Mais sur le plateau sur les chaînes internationales, il y avait France 24, il avait avoué.
0: C'est grave.
3: Donc, ces genres de trucs sont. Moi, quand j'avais écouté ça dans le temps, je me suis dit, mais bon, c'est vrai, dire qu'on veut... Non, c'était sur New World TV, hein, voilà. Mm-hmm. Oui, c'était sur New World TV, mm-hmm. voilà. C'était sur New World TV. Mm-hmm. Non, en disant de pareilles choses, c'est que on trouve que le peuple est immature. Oui, c'est vrai, je ne cesserai jamais de le dire. Nous sommes dans l'application à la lettre de Machiavel, quoi. C'est ce qu'on est en train de le prince de Machiavel, c'est ce qu'on est en train d'appliquer à la lettre, quoi. C'est dommage. Nous aurions aimé que ceux qui dirigent ce pays puissent ne serait-ce qu'à un moment donné s'accrocher un peu au test. La constitution de 92 a prévu le mécanisme de sa modification. Ça ne coûtait rien au régime de le faire. Moi, j'aurais été même à leur place. Dans ce contexte où l'opposition n'a plus de force, je ferai un référendum que je vais frauder, et donner l'impression que j'ai fait une consultation qui a des... Ça aurait donné un peu plus de crédit même.
5: Donc, est-ce que frauder le référendum aussi est bon?
3: Ah, mais bon, qu'est-ce que vous voulez? On est habitué à des élections frauduleuses, non? Non équitables, donc pourquoi? D'accord. Ce serait encore mieux, quoi. Ils auraient gagné même ces élections-là.
5: D'accord. Oui, mais, Telly, est-ce que finalement cette sortie... je vous pose la question aussi. Est-ce que finalement cette sortie de Dr Yahuza ou Osama pourra changer quelque chose?
6: Non, je ne crois pas. Tchou de Gaulle, je le dis, ça ne va rien changer. Venant du pouvoir de Lomé, je ne crois pas que Faure Gnassingbé et ses collaborateurs pourront du jour au lendemain revenir sur la constitution de la Ve République.
7: Ils vont le faire.
6: Maintenant, ce que moi, je voulais dire, c'est quoi? C'est que... ceux qui sont diplômés en Afrique font rire. Lui, il a jeté le pavé dans la mare. Il est de l'autre côté. Il ne sait pas ce que ça fait ici. Nous sommes en train de discuter là-dessus, de chercher des solutions.
5: Mais on lui a posé juste des questions et il a répondu à ces questions.
6: Ok, il n'y a pas de problème. Mais je lui rappelle que ses amis, les mêmes intellectuels, sont au Togo ici. Et ils sont pour cette 5e République. Il y en a qui ont même accouché des tribunes et des tests volumineux sur cette constitution, juste pour dire que cette constitution elle va bien faire en sorte que le Togo se retrouve dans une ère beaucoup plus florissante. Mais ce qu'on voit ces deux dernières années, c'est autre chose carrément. On dirait que la 5e République vient de compliquer totalement la situation du Togo. Alors, moi, ce que j'aimerais leur dire, ceux qui pensent ou ceux qui réfléchissent, il faut aussi qu'ils se mettent un peu la corde au cou. Parce que ça ne sert à rien de rester quelque part et de parler. Mais il faut venir au pays et dire des choses. Ce qu'il faut pour que les pays africains changent complètement,
5: oui.
6: C'est qu'on doit sortir de ces petits gouvernements. Je le dis, je sais que je ne fais pas mal à quelqu'un, mais moi je suis sûr que si aujourd'hui le pouvoir de Lomé n'est plus là, ceux qui viendront feront la même chose. Quelqu'un me dira, ben, il faut qu'on essaye. Oui, voilà, c'est ce que j'allais dire.
5: On laisse Télé aller.
6: Donc, ce que moi, je veux leur dire, c'est vraiment de réfléchir à la situation de l'Afrique. L'Afrique a beaucoup de problèmes. Quand on prend, par exemple, les enjeux géopolitiques et géostratégiques, ils ne répondent pas. Quand, par exemple, vous prenez un acteur togolais, vous lui posez des questions sur ces enjeux, ben, il ne trouvera rien à vous dire. Or, c'est là où se trouve la grosse bataille. Et aujourd'hui, on est là à discuter dans notre pays, à parler de pouvoir, faire de ces trucs-là. Mais celui qui viendra, il suffit qu'une petite France lui dise de faire ci, il fera. Vous voyez un peu? Donc, il va falloir réfléchir un peu plus à la question et faire en sorte qu'on n'en arrive pas à ces situations malencontreuses pour les générations à venir.
5: D'accord. Monsieur Rodiba, au sein de l'opposition, comment vous appréciez justement cette sortie de Dr Yahuza Ourosama?
2: Yahuza Ourosama, c'est un personnage que je connais personnellement, dans la mesure où c'est un membre du mouvement qui s'appelle ATLMC Sokodé, Association de lutte contre la manipulation des consciences. Je l'ai vécu physiquement en Allemagne, où quand lui revenait, il venait de la France pour nous rendre visite, puisque le président national de ATLMC se trouve actuellement à Bonn, en Allemagne. Il s'appelle Monsieur Aeva Seserekua. Donc c'est là que j'ai eu la chance de connaître le personnel de Yahuza. Mm. C'est quelqu'un de très très très brillant, très compétent. Son interview, avec toute sa déclaration, ne fait que nous amener de l'eau à notre moulin. Il vient de confirmer ce que l'arrêt a dit. Il a confirmé au-delà.
1: C'est vrai qu'il a dit qu'il ne veut pas rentrer dans le fond dans alors le fond, de l'arrêt.
2: Mais au-delà de toutes les considérations, au-delà de toutes les interprétations, il a dit exactement ce que l'arrêt a dit. Le changement qui s'est intervenu en 2024 est un changement inconstitutionnel de gouvernance, c'est-à-dire un changement anticonstitutionnel. Ça, on peut tourner dans tous les sens, c'est ce que cela voudrait dire. Maintenant, qu'est-ce que cela voudrait dire autrement? Vous êtes sur la 4e République. Vous l'avez mis dans l'acide, je ne vais plus dire dans l'eau. Vous l'avez mis dans l'acide, c'est parti, c'est déchiqueté. Vous êtes parti maintenant sur la 5e. Aujourd'hui, l'arrêt de la Cour de la CEDEAO tire maintenant la 5e République des fesses du régime. Lorsqu'on est entre deux sièges, on n'en est pas sur un. Et l'arrêt de la Cour de CEDEAO consistait aussi à la déclaration d'un docteur qui dit que votre patient est mort, cliniquement. Quand le patient est mort, il ne vous dira jamais qu'il faut aller chercher du linceul. Il ne vous dira jamais d'aller creuser la tombe. Voilà l'état, la situation. Donc le régime n'est plus. Là où nous sommes, là, nous sommes gouvernés par un régime non seulement illégitime, illégitime parce que le peuple n'est pas derrière, mais en même temps aujourd'hui illégal. Dans la mesure où le changement, la constitution sur laquelle nous sommes aujourd'hui est une constitution fictive, virtuelle, inexistante, illégitime. Le régime, dans un autre pays, le régime serait déjà mis à l'écart, dans un autre pays. Raison pour laquelle nous mettons toutes les énergies pour pouvoir, parce que si demain nous allons avoir le changement dont nous voulons exactement, ça passera par le peuple togolais. C'est pour cela que nous sommes en train de faire cette démarche-là du 4 octobre 2026 pour pouvoir remobiliser le peuple dans ce sens-là.
1: Merci beaucoup, monsieur Ouro Dikpa. Avant de finir, on aborde bien sûr ce sujet. Romalik, le journal Le Changement, bien sûr, votre journal revient sur cette reddiction des comptes de la députée. Madame Brigitte Kafui Adjamagbo-Johnson, vous écrivez ce matin Action parlementaire. La députée Kafui Adjamagbo-Johnson rencontre et met la pression. C'est ce que vous écrivez ce matin. Là, la députée est dans son rôle.
8: Évidemment, elle est dans son rôle de parlementaire. Elle a été mandatée. Elle revient rendre compte à ceux qui l'ont envoyé au Parlement de la 5e République. Elle a dit tout le combat qu'elle mène là-bas, tout ce qu'elle fait pour contribuer au mieux-être des Togolais. Malheureusement, sa voix est faible, sa voix ne porte pas. Elle est submergée, elle est dominée, entièrement dominée, mais elle se bat, selon ses propos, pour que le Togo aille mieux. Qu'est-ce qu'on peut lui souhaiter? On lui souhaite bonne chance parce qu'elle avait dit au moment de siéger, lorsque les autres refusaient d'aller de siéger à l'Assemblée, elle avait promis que même seule, elle se battrait pour se faire entendre, pour améliorer le quotidien des Togolais, pour contribuer à la promotion de la démocratie. Donc nous attendons, nous la suivons. Quand elle revient faire le compte rendu, nous la suivons. Donc on verra à la fin de sa mandature, on verra à son actif tout ce qu'elle a pu, sa contribution pour un Togo meilleur.
1: Mais en bref, oui, c'est vrai que les députés sont actuellement en intersession et la semaine prochaine déjà il y aura une autre ouverture, même d'ailleurs d'une autre session. Alors la députée Adjamagbo-Johnson en a profité quand même pour faire en quelque sorte un bilan de tout ce qui s'est passé à l'Assemblée nationale. Normalement, ça devait être le rôle de tous les députés de la nation.
9: Oui, je salue Madame Adjamagbo qui fait ce qu'il y a du mieux et qui se fait habituellement dans tout parlement. C'est triste qu'on n'a pas un parlement digne de ce nom représentatif du peuple au Togo, on n'en a pas. C'est pourquoi je ne les regarde, je ne suis jamais allé là-bas. Hein, depuis qu'ils ont commencé le truc là. Je respecte, franchement, je les comprends aussi. C'est parce que vous êtes dans un régime, dans un parti politique où vous n'avez même pas la voix, vous ne pouvez pas parler. Si ça ne marche pas, vous ne pouvez pas. Au cours de leur réunion, vous avez beau. Moi, je ne peux pas faire partie du parti uni. Je ne peux pas. C'est-à-dire que je ne peux pas.

0: Convention étrangère, tout ça c'est bon. Mais ce qui concerne, on a augmenté le prix du gaz dans ce pays. Le prix du gaz est en train d'assailler les Togolais. C'est le rôle du député de savoir qui importe le gaz, combien ça coûte aux contribuables, quelle subvention l'État fait pour que le Togolais ne souffre pas. Plus le prix du gaz monte, plus les gens investissent les forêts, on coupe les arbres. Au même moment, et paradoxalement, on demande aux gens de ne pas couper les arbres. Vous voyez tout ce qui se passe dans ce pays? Et le député qui est censé savoir qui importe, combien ça nous coûte, combien l'État injecte dedans, et pourquoi on augmente, le député est là silencieux. Et il subit. Parce qu'ils ont 1 500 000, ils ont des indemnités, ils ont des carburants, tout ça là. Et leurs enfants qui sont à la maison. Et les enfants de leur neveu, de leur nièce, de leur neveu. Tout ça là, ils ne disent rien. Depuis pendant au moins 10 ans ou 7 ans, on n'a plus de parlement. Je parle de parlement vivant. Ça dit que les gens sont là-bas juste pour aller dans leurs affaires au village, ils voyagent, c'est tout. Et aller encore enfoncer le Togo, le peuple togolais, au parlement de la CDAO et ailleurs, parce qu'ils représentent le Togo. Nous sommes. Quand on parle de l'Assemblée nationale, le pire, c'est le Sénat. Ça, je l'ai dit que, même si c'est... Bon, il y a des choses que je ne peux pas dire, mais... cette institution ne devrait pas exister. D'abord, budgétivore et inutile. J'ai lu une thèse. Ça dit que le Sénat, quand vous le créez, le Sénégal a dissous son Sénat. Parce que c'est budgétivore. L'argent qu'on paie aux sénateurs là-bas, l'argent, là, pouvait créer comment, des forages à Tchéguie ici. Je pense qu'au niveau de Kara, on en commence. Il y a plusieurs villes qui en souffrent des problèmes d'eau potable. À Tchéguie ici, je vous dis qu'à Tchéguie, les gens font la croix et la bannière pour avoir de l'eau. On parle jusqu'à Kara. Tchéguie, c'est Lomé. C'est le nez de Lomé. Mais vous allez à Tchéguie, vous, les gens souffrent de l'eau. Mais on paie des, chaque année, chaque mois, les sénateurs prennent de l'argent. Je crois que ça doit être plus d'un million. Hein. Ils prennent de l'argent. Mais on n'a pas besoin de cette chambre-là. C'est une chambre de remerciement des gens. De ceux-là qui ont servi le régime. Il y en a qui sont allés là-bas honnêtement. Mais ils ne peuvent rien. Mais on souffre.
1: D'accord. Merci Ambras. Oui, Télé. Vous, quelle est votre appréciation, bien sûr, de cette reddition des comptes faite par Madame Adama Bodjosson, la députée de la Nation?
2: Bon, je ne vais pas parler de la personne, mais je vais parler de l'institution. Cette institution, moi je le dis tout haut, toujours et toujours, on n'a pas besoin de plus de 20 députés au Togo. Et on ne doit pas leur payer à la fin du mois. Ils doivent avoir un forfait. Si tant est qu'ils veulent vraiment faire quelque chose pour ce pays, pour que ce pays aille de l'avant. Comme Ambroise, je trouve le Sénat inutile. On n'a pas besoin de Sénat pour un si petit pays.
1: Non, mais c'est pas une innovation, innovation du Togo quand même.
2: Vous l'appelez État unitaire. Je ne sais pas pourquoi vous nous donnez encore un Sénat de plusieurs dizaines de personnes. Ils foutent quoi? Quel est leur rôle? Quand par exemple le prix du carburant a été augmenté, est-ce que vous avez entendu un député parler? Vous avez entendu l'Assemblée nationale, le Sénat?
3: Ils ne peuvent pas.
2: Vous voyez un peu? C'est ça les préoccupations des Togolais. La grande majorité des Togolais, comment faire pour sortir de la maison le matin et revenir le soir?
0: C'est ça.
2: Ces gens-là, est-ce qu'ils partent du Togo? Non. Moi, je trouve que si aujourd'hui on réduisait l'Assemblée nationale de 100 députés et qu'il y en a seulement 13, faites leur rémunération mensuelle fois 12. Fois 5, combien vous allez trouver? Ça peut aider à construire beaucoup, beaucoup, beaucoup d'écoles, beaucoup d'hôpitaux et beaucoup d'autres choses pour le Togo.
1: D'accord.
2: On n'a pas besoin de ces institutions.
1: D'accord. Merci beaucoup, cher confrère. On va maintenant donner la parole à nos auditeurs 90, 86, 37, 35, 91, 36, 63, 75. Les deux numéros sur lesquels vous pouvez réagir dans cette émission. Sans oublier notre numéro WhatsApp 90, 45, 78, 57. Vous pouvez nous envoyer des messages alors que sur ce numéro. Mais bien avant, nous faisons un clin d'œil à nos annonceurs.
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9: Nous sommes de retour dans cette émission Club de la Presse et maintenant nous nous ouvrons à vous. Vous pouvez nous appeler au 90 86 35 35 91 36 63 75. Les deux numéros bien sûr sur lesquels vous pouvez nous appeler et vous pouvez également réagir à travers notre numéro WhatsApp 90 45 78 57. Nous avons notre premier auditeur en ligne. Allô. Allô, bonjour. Il est parti. 90 86 35 35. Allô.
10: Allô.
9: Bonjour.
10: Bonjour, Monsieur Maouto.
9: C'est Monsieur Maouto. J'espère que
10: le plateau.
9: J'espère que vous allez bien.
10: Ça va.
9: D'accord.
10: D'abord, les sénateurs et les députés ne peuvent pas réagir parce que eux, ils prennent les fonds du carburant. Si le PC doit bien diriger le Togo, il n'a qu'à supprimer les bons d'essence. Maintenant, ma question à Monsieur Tatipi. Monsieur Tatipi, s'il vous plaît, d'abord, il y a un virus qui empêche cette lutte là. C'est-à-dire au sein de l'opposition, il y a des taux parmi vous. Il ne faut que monnayer la vitre. Comment vous pouvez gagner un match de football que si votre adversaire en face connaît déjà votre plan de jeu? Quel travail est fait à votre niveau pour empêcher ce virus d'empêcher cette lutte encore? C'est ma question.
9: D'accord, merci. Merci, M. Maouto, pour votre intervention. 90, 86, 35, 35. Allô?
11: Bonjour, Pascal.
9: Oui, bonjour, Basile. Comment vous allez? D'accord, allez-y.
11: Il faut saluer un brave collègue, monsieur Mouro.
9: Oui, mais Basile,
11: oui.
9: Il semble que votre radio fait un peu de bruit. Si vous pouvez diminuer son volume, ce serait intéressant.
11: Ouais, je pense que je l'ai considérablement diminué
9: maintenant. Mais il y a un certain nombre d'échos auprès de vous.
11: Écho?
9: Oui, oui. Mais allez-y, allez-y, je vous écoute.
11: Oh, ok, d'accord. Bon, je vais dire à M. Ouro Tatipi que il laisse trop les choses et que la population se met en doute. pas plus tard qu'avant-hier mardi, un de vos confrères est venu là-bas, tout comme il veut me répondre, il dit que non, la Cour de justice de la CEDEAO n'a jamais dit que le gouvernement togolais a fait un changement inconstitutionnel de gouvernement. Il a dit ça devant, bon, même, ça calme un peu, se rappeler de ce qu'il dit. Mais quand ça caille comme ça, ce que moi je connais, mais vous devez venir même le mettre à nu. Mais sinon, quand il le disait, c'est tout le peuple togolais qui était ça. Il a dit, même sans chaîne. Alors que c'est moi qui disais que, comme le gouvernement a fait un changement inconstitutionnel de gouvernement, mais les opposants qui sont dans le mairie, ils n'ont qu'à démissionner. Parce qu'on dit que vous êtes dans l'illégalité. Pourquoi est-ce que vous ne le faites pas? Si vous pourrez en être à 14 ans, M. Eden Koto prenait la primature au détriment de la Cour, avez-vous été sur la TVT, quand il a parlé quelque chose, et donc on va aller devenir la maison en même temps. Oh, non, nous on ne sait pas dire ça, nous on ne sait pas dire ça. Voilà, merci.
9: Merci Basile pour votre intervention. 90 86 35 35 91 36 63 75. Vous pouvez nous appeler sur ces deux numéros et réagir dans cette émission Club de la Presse, bien sûr. 90 86 35 35. Allô. Allô, bonjour. Allô. Allô, bonjour.
12: Allô.
9: Oui, bonjour.
12: Oui, bonjour.
9: C'est monsieur?
12: Oui, c'est monsieur Ni.
9: Ah, monsieur Ni.
12: Oui.
9: J'espère que vous allez bien.
12: Je vais bien. Il y a un de vos invités qui a dit que le Togo a besoin que de 25 députés. Et effectivement, si on veut voir ce qui se fait de l'autre côté en Chine, les députés chinois ne sont pas payés. Ils ne touchent même pas de carburant ni de voiture. Ils font un travail pour faire avancer le pays. Normalement, comme souvent le pays envoie d'aller copier le communisme pour venir implémenter ici, normalement, ils devaient copier ça. Et à la limite, s'ils allaient essayer de prendre quelques députés, ils n'ont qu'à prendre 5 députés par région, ça veut dire 5 députés, et supprimer le Sénat. Parce qu'au Togo, on a beaucoup de travaux à faire. On a besoin de l'argent. Sinon, ce que nous voyons là, ah, vraiment, c'est une catastrophe.
9: Merci, M. Ni, pour votre intervention. Bonjour, Pascal et le panel sur le plateau. Nos gouvernants n'ont aucun respect pour la population et nous manifestent régulièrement du dédain. Les détournements et pillages des ressources du pays sont systématiques et restent impunis. Quand on sait que le pouvoir en place ne respecte aucun de ses engagements, ne respecte la loi que quand ça l'arrange et est prêt à tout et tout pour conserver le pouvoir, quelle marge de manœuvre reste-t-il à l'opposition seulement condamnée? Que le ciel nous vienne en aide. C'est Kokou qui nous écrit le message depuis Avepozo. 90-86-35-35. Allô?
13: Allô?
9: Bonjour.
13: Bonjour, Toto.
9: C'est monsieur?
13: Monsieur Kogbalé Gwakoku.
9: Monsieur Kogbalé.
13: Kogbalé Gwakoku.
9: Kogbalé Gwakoku? Alors, je retiens Kokou, c'est bon. Vous nous appelez d'où?
13: À Nago Komé.
9: À Nago Komé. D'accord, allez-y, je vous écoute.
13: C'est pour vous dire que. Et nos frères députés qui sont là-bas, là, sont fatigués. Est-ce que nous, là, depuis des années passées, c'est le cas qui est là-bas.
9: Pardon, je vous écoute un peu mal, hein.
13: RPT Uni, là.
9: Non, mais il n'y a pas un parti appelé RPT Uni, monsieur.
13: Bon, ceux qui sont là-bas, ils sont RPT Uni qui sont là-bas, non?
9: Merci à vous, monsieur Kokou. On donne la parole à une autre personne, 90 86 35 35 91 36 63 75. Les deux numéros sur lesquels vous pouvez réagir dans cette émission. Bien sûr, 90 86 35 35. Allô?
14: Allô?
9: Allô, bonjour. Papa Sibiti.
14: Comment? Mais salutations plateau.
9: Merci.
14: Vous savez, vous connaissez moi mon point de vue. Il faut la paix pour tous les Togolais. Tout ce qui se passe, que le président veuille que les Togolais mangent à leur faim. Ils ont parlé ce matin la AMC. Mais les choses augmentent, ça, c'est cher, tout ça. Le président, nous le prions de voir de ce côté. Les journalistes, vous vous déplacez, nous nous déplaçons. Les commerçants, l'OTR, tout ça là. Et avant de voir l'autre côté, depuis ça fait des années, la vie est chère, il n'y a aucune augmentation, aucune réduction des impôts, tout ça là. Que Dieu vous bénisse abondamment.
9: Merci beaucoup, Papa Sibiti, et que le Tout-Puissant vous bénisse aussi. 90, 86, 37, 35, 91, 36, 63, 75. Nous avons encore quelques minutes pour recevoir le dernier auditeur pour le compte à l'heure de cette émission. Allô? Allô, bonjour.
15: Allô?
9: Oui, bonjour.
15: Bonjour, monsieur.
9: C'est monsieur
15: Amignona.
9: Monsieur Amignona.
15: Oui, depuis Ogba.
9: Depuis Ogba.
15: Oui.
9: Là, c'est dans la préfecture de Vaud.
15: Pas pour vous, n'est-ce pas? Oui,
9: d'accord, d'accord. Monsieur Mignona, allez-y.
15: Ce que moi j'aimerais dire, c'est que nous devons faire une rétrospection des événements. Parce que ce régime, sur le plan international, mène une diplomatie très visible. Mais on voit qu'au sein du pays, cette diplomatie ne profite pas à nous, les citoyens. Et nous aimerons demander aux dirigeants de faire d'une manière à ce que cet exploit diplomatique puisse avoir une répercussion sur la vie quotidienne des citoyens. C'est ce que j'aimerais soulever. Et en plus, ici, dans notre projet de Voga, à la route Voga, Togoville, là, c'est une route qui est vraiment difficile à pratiquer. Si les grandes oreilles nous écoutent, nous leur supplions de faire en sorte que cette route soit aménagée pour permettre aux usagers de circuler en toute sécurité. Je profite également de l'occasion pour saluer le grand frère Ambroise. Vraiment, ces observations me plaisent beaucoup. Et depuis au bas, je vous remercie. Et à bientôt.
9: D'accord. Merci beaucoup, monsieur Amignona. Ça fait plaisir de vous écouter depuis Ogba, dans la préfecture de Vaud. Merci. On revient en plateau pour faire un dernier tour de table, mais je lis ce message d'abord. Bonjour, Pascal. Je sais que vous n'avez pas parlé de ce sujet, mais c'est vraiment urgent, s'il vous plaît. Du côté de Sagbado, c'est un ami, les caniveaux qu'ils sont en train de construire sont déjà remplis de sable. Le pire, c'est qu'ils sont en train de les fermer hermétiquement sans même les nettoyer. Je vous le jure, si rien n'est fait dans les trois ans, Sagbado risque alors de devenir une véritable zone d'inondation. Il faudrait vraiment attirer l'attention des autorités sur cette situation avant qu'il ne soit trop tard. C'est Sam qui nous écrit le message depuis Kégué. On revient en plateau pour faire un dernier tour de table. Romaric, vous avez écouté les uns les autres se prononcer. Votre réaction?
16: Ma réaction, elle va d'abord aux opposants qui entendent constituer une alternative pour un Togo meilleur au regard du 5 octobre, qu'ils comprennent que qu'ils prennent la mesure de la défaillance, de la déliquescence dans laquelle le pays et nous vivons, les Togolais vivent aujourd'hui, et qu'ils comprennent qu'ils changent leur façon de faire les choses, qu'ils s'améliorent quotidiennement dans leurs réflexions pour que nous puissions un jour arriver à un Togo que nous espérons. Deuxième chose, le Togo, je ne cesserai jamais de le dire, nous l'aimons bien. Si ceux qui font tout pour l'avilir s'avilissent eux-mêmes, et donc chacun de nous doit prendre la responsabilité sur lui-même de travailler à ce que le Togo devienne meilleur demain.
9: D'accord. Télé?
17: Oui, ce que j'aime par rapport à cette émission, c'est quand les Togolais prennent la parole. Tu sens que c'est des gens réfléchis, je le dis toujours, des gens qui comprennent qui savent dans quoi ils sont et qui peuvent exposer rapidement leurs problèmes en quelques minutes. Merci à eux, merci pour tout ce qu'ils font et on dit la lutte continue.
9: Ambrose ?
18: Oui, moi je voudrais profiter pour présenter quelques titres de mon journal. D'abord, je salue ceux qui nous ont salués, les auditeurs, et ceux qui nous ont suivis depuis leur bureau. Et j'ai dit interdiction du voile au CHU suite à un vol de bébé par une femme non voilée, une femme voilée non identifiée. Et si le gouvernement suivait le Tchad et le Cameroun ? Au Tchad, c'est une femme kamikaze qui a créé tout un boom là-bas. Au Sénégal, ils ont interdit la burqa et le niqab. Au Tchad, au Niger aussi. Et je crois qu'ici, le gouvernement doit prendre le taureau par les cornes, l'étendre, parce que nous avons des femmes musulmanes qui souvent, quand tu vois Casablanca, ils sont très nombreux à traverser la frontière pour venir. Surtout ceux-là qui ils ferment tout, les yeux, tout. Et c'est parce que moi, je me dis que la robe est trop longue, que les gens cachent dedans et personne ne le saura. Exiger que les voiles s'arrêtent au niveau au moins des reins ou des jambes. Ça, c'est la première chose. Donc, l'étendre à tout le Togo. Parce que on ne sait jamais. Et ce n'est pas forcément les femmes musulmanes qui le font. Il y a aussi des femmes qui ne sont pas musulmanes, mais qui, par mode aussi, arborent les voiles. Donc, c'est tout le monde. Maintenant, le dernier sujet, c'est que les dirigeants ne règlent les problèmes ici que par la violence. Par la violence, que ce soit au Grand Marché au niveau des revendeuses, que ce soit à l'aéroport où on est en train de chasser les gens dans les boutiques là-bas, que ce soit au niveau de la plage où on a des... La plage est rasée. Et ce n'est pas du chocolat. Allez au marché au niveau d'Abadaronou et au niveau de là-bas. Vous allez voir comment on a chassé les revendeurs du produit maraîcher. Ce n'est pas bien. On ne peut pas vivre dans un pays comme ça. Faites en sorte que la meilleure condition de vie des Togolais, l'amélioration, soit le credo, soit la vision. Pas le tout pression, la toute violence policière. C'est pas bien.
9: D'accord. Monsieur Ouro Dikpa Tchatipi, nous sommes à la fin de cette émission. Oui. Votre mot de la fin.
19: Ok. D'abord, remercier les uns les autres autour de cette table. J'ai des choses à dire. La première des choses, c'est tourne autour de comment la situation doit être géré pour qu'on en sorte. C'est que on ne peut pas quitter de moins 100 degrés et aller à 100 degrés sans passer par une transition. Sinon, il y aura un dégât dans la bouche. Donc, raison pour laquelle je voudrais profiter de cette occasion pour dire aux uns aux autres que la transition s'impose au Togo. Donc, quel que soit ce que nous ferons, nous devrons passer par la transition. C'est cette transition-là qui permettra d'assurer la refondation de la République. Parce que nous sommes arrivés à une situation de déliquescence totale. Il va falloir restaurer.
9: Donc, deuxième chose, rapidement, parce que notre temps...
19: La deuxième chose, c'est pour dire que le 4 octobre 2026, dimanche prochain... la soirée de mémoire et d'engagement, journée de devoir de mémoire et d'engagement, tout le monde est invité pour que nous puissions ensemble prendre cet engagement-là qui nous permettra de sortir notre pays, le Togo, de l'ornière.
9: D'accord. Merci beaucoup. Merci à vous, Monsieur Ouro Dikpa Tchatipi. Je rappelle que vous faites partie alors du Front Tous Pas à Ma Constitution et également de quatre mouvements, bien sûr, qui organisent cette rencontre du 4 octobre prochain. Merci d'être passé alors sur notre plateau. Télé Kofi, merci d'être passé. Je rappelle que vous êtes le directeur de publication du journal Global Actu. Merci à vous, Romaric Anonou. Vous êtes du journal Le Changement. Ambrose Yaoponzo, merci d'être passé dans cette émission, directeur de publication du journal des Guadians. Merci d'être passé. Merci à vous tous qui nous avez suivis, vous qui nous avez appelés pour vos diverses contributions à ce débat. Merci à vous. Merci à Thomas Etek aussi de la TV qui a assuré la mise en onde. Jérôme Dakouta a assuré la mise en ligne. Je suis Pascal Ossou. Je vous retrouve demain vendredi à partir de 11h pour un nouveau numéro de l'émission Club de la Presse. D'ici là, portez-vous bien. Au revoir.

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2: 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Il est 13h.
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0: 13h sur la nouvelle génération, mesdames et messieurs, bonjour et bienvenue, c'est le journal, voici les titres. Le mois de la lutte contre le cancer du sein démarre ce 1er octobre au Togo. L'accent est mis sur la prévention et le dépistage avec la volonté de réduire les défis qui persistent dans la lutte contre la maladie. On en parle en ouverture. La démocratie participative et la gouvernance locale au cœur d'une rencontre avec les acteurs locaux d'Aguenivé, une initiative du ministère de la Justice et des Droits Humains. Précision à suivre également. La page étrangère meublera ce journal et ce journal que nous bouclerons avec les informations sportives à la mise en onde de Thomas Datevi. Le journal, bienvenue.
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0: Une fois encore, bienvenue et bonne réception à toutes et à tous. 1er octobre 2026, le monde entre dans le mois consacré à la lutte contre le cancer du sein. Au Togo, comme dans plusieurs pays, Octobre Rose met l'accent sur la sensibilisation, le dépistage et la prise en charge précoce de cette maladie. Dans notre pays, le cancer du sein reste un enjeu important de santé publique. Les données du ministère de la Santé montrent qu'il figure parmi les cancers les plus fréquents dans le pays. La campagne vise ainsi à rapprocher l'information des populations et à encourager davantage de femmes à effectuer un dépistage. L'objectif est également d'amener les femmes à mieux connaître les signes qui doivent conduire à consulter et à ne pas attendre l'apparition de symptômes pour s'intéresser au dépistage. Stéphane Awiti, président de la Ligue togolaise contre le cancer.
2: Le but visé pour l'Octobre Rose, c'est un but qui est mondialement maintenant unique. Le premier but visé, c'est sensibiliser, mener des campagnes de sensibilisation rudes à l'endroit des communautés, à l'endroit de la population, et pour que l'information puisse passer. Au-delà de ce but, il y a la prévention, que nous appelons la prévention secondaire, qui est de dépister précocement la maladie. Si la maladie est dépistée précocement, on a la chance d'être guéri et de continuer son chemin. Et ensuite, si on dépiste, ils disent qu'il faut que la femme puisse avoir accès aux soins. La situation est inquiétante. Avant qu'on parlait du cancer, on dit on parle trop, on effraie la population. Mm-hmm. Maintenant, c'est les gens qui nous appellent pour dire, mais pourquoi vous ne faites plus de sensibilisation? Parce que toutes les communautés sont touchées par ce cancer aujourd'hui. Moi, je vous donne les données de l'Observatoire mondial du cancer pour l'année 2020 qu'on a. On a pu réactualiser ça pour le moment. On parle de 973 cas de femmes souffrant du cancer du sein au Togo, avec 524 décès pour la même période. Donc, c'est inquiétant. Donc, le bien fondé de nos campagnes de dépistage, c'est que, quel que soit ce que nous ferons, on va découvrir toujours un cancer du sein à une femme, mais qu'elle puisse, que ce cancer soit vu très tôt pour être aussi pris en charge à temps pour que la femme puisse retrouver sa guérison.
0: De renforcer la prévention, mais aussi de lutter contre les défis qui persistent dans la lutte contre le cancer du sein, notamment en matière d'information, de dépistage précoce et d'accès à la prise en charge. Stéphane Awiti, que nous retrouvons.
3: Les défis sont énormes. Il faut que aujourd'hui, nous les acteurs qui sommes sur le terrain, on puisse vraiment, vraiment avoir les moyens pour pouvoir mener la lutte. Les défis, c'est accompagner ces femmes. Pour accompagner ces femmes, on a besoin des psychologues, on a besoin des nutritionnistes, on a besoin de tous les acteurs. Donc, on a besoin de beaucoup de spécialistes, beaucoup d'acteurs pour accompagner cette femme qui souffre du cancer. Le défi, c'est qu'il faudrait que le dépistage puisse prendre accord toute l'étendue du territoire. Pourquoi ne pas installer les mammographies?

0: quotidien. Du mois d'octobre, mois consacré à la lutte contre le cancer du sein, parlons de novembre bleu, mois consacré à la lutte contre le cancer de la prostate chez l'homme. Le 7 novembre prochain, plusieurs acteurs engagés dans la santé masculine se retrouveront à Lomé pour le lancement de la troisième édition de la campagne Novembre Bleu, une initiative consacrée à la prévention et à la prise en charge des maladies non transmissibles chez l'homme. Cette édition sera marquée par une activité sportive populaire suivie de séances de dépistage portant notamment sur les infections et affections liées à la prostate. Les grandes lignes de cette campagne ont été présentées à Lomé lors d'une conférence de presse organisée par Aigle Africa, une association engagée dans la promotion de la santé des hommes. Et nous écoutons à cet effet son directeur exécutif, Dr Kossi Ahadi.
1: La campagne de cette année, le lancement officielle d'envergure sera faite ici au Togo, à Lomé. Mais après, nous allons faire un lancement communautaire au Ghana, à Aplaou, et puis un lancement à Cotonou. En dehors de ces lancements, il y aura également des lancements au niveau régional au Togo. Par exemple, à Tchédié, à Kpalimé, à Tapamé, Kara et Dapaon. La prostate est un petit organe, le plus petit des organes urogénitaux chez l'homme. L'organe qui joue un grand rôle, mais c'est le même organe qui amène tous les ennuis, qui est sujet à tous les ennuis, toutes les souffrances possibles à l'homme. Et le cancer de la prostate est une maladie très foudroyante et c'est la première cause de mortalité par cancer chez l'homme. Il y a beaucoup de maladies qui embêtent la prostate. Il y en a qui ne sont pas tellement mortelles, mais tellement embêtantes. Et donc, il est très important de connaître d'abord l'organe, de connaître dans quel état il se trouve, et de prendre soin de cet organe-là, qui est très précieux.
0: Et pour cette initiative, l'association bénéficie également de l'appui de la Fédération Togolaise des Sports pour tous. Et nous écoutons à cet effet son président, Ben Hatta.
2: Cette initiative a été très, très appréciée et louée par notre fédération. Parce que notre fédération, la Fédération Togolaise du Sport pour tous, est une fédération qui utilise le sport comme une activité pour la santé et une activité pour la cohésion sociale et l'inclusion. Et surtout, avec l'avènement des maladies non transmissibles qui commencent par évoluer dans le pays, nous utilisons le sport comme une activité préventive. Parce que quand vous allez à l'hôpital avec une maladie non transmissible, le premier conseil que le docteur va vous donner, ou bien la première question qu'il va vous poser, est-ce que vous pratiquez le sport? Ça veut dire que le sport rentre dans la prévention des maladies non transmissibles et contribue à la santé publique. C'est pourquoi nous avons saisi cette occasion pour pouvoir collaborer avec et entrer en partenariat avec Eagle Africa pour pouvoir les aider à lutter contre ces maladies non transmissibles, surtout la prostate.
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0: Le ministère de la Justice et des Droits Humains renforce les capacités des acteurs locaux d'Aguanivé sur la démocratie participative et la gouvernance locale. Une rencontre de sensibilisation et d'échange a réuni hier les chefs traditionnels ainsi que les acteurs communaux et préfectoraux autour du thème culture, démocratique et gouvernance locale. L'initiative vise à amener ces différents acteurs à mieux comprendre leur rôle dans l'implication des populations dans la gestion locale. À travers cet atelier, le ministère entend faire évoluer les mentalités et donner aux participants les outils nécessaires pour favoriser un dialogue plus étroit avec les communautés et une meilleure prise en compte de leurs préoccupations. Mbo Mbo, directeur de renforcement démocratique au ministère de la Justice.
5: La présente activité s'inscrit dans sa seconde phase et le thème c'est la culture démocratique et la gouvernance locale qui s'inscrit parfaitement dans le cadre de la célébration de la Journée internationale de la démocratie cette année dont le thème est évocateur, thème qui est la promotion des mécanismes de démocratie délibérative. En ce sens, il s'agira dans le cadre de cet atelier de sensibiliser tous les acteurs locaux à une meilleure gestion de leur communauté et puis de créer des espaces de discussion, de dialogue, d'écoute pour prendre en compte massivement les besoins des populations, des préfectures. L'objectif, c'est en faisant en sorte qu'on évite moins, qu'on évite les conflits, vous voyez que nous sommes dans la dynamique de

0: renforcer la cohésion sociale. Hein, la cohésion sociale, la paix. Il faut que il y ait une meilleure gestion de nos communautés, qui est ce principe de participation, hein, de redevabilité, de transparence, soit respecté afin que le développement soit total et inclusif.
1: Ainsi, à la fin de cette rencontre, les acteurs auront pour mission de renforcer le dialogue avec les populations et de les impliquer davantage dans les décisions et les initiatives qui concernent leur communauté, Oubo Mbo.
0: Nous voulons un changement de posture. Nous voulons passer de la décision pour les citoyens à la réalisation avec les citoyens. Maintenant, il faut que les décisions ne se prennent pas qu'on croyait à des décisions unilatérales. Il faut toujours associer la population, parce que c'est à elle que bénéficient les projets communaux, les infrastructures. Maintenant, quand la population se sent bien impliquée, elle participe activement. Elle participe à la co-construction de tous ces projets communaux. Puis, vous verrez que en s'impliquant davantage dans la construction de ces projets communaux, la population est dans l'obligation de protéger ces infrastructures. Et en plus, si nous respectons véritablement les principes clés de la démocratie participative, vous verrez qu'il y aura moins de tensions, moins de conflits autour des projets sociaux, autour des infrastructures communales. Voilà en quelque sorte l'objectif de cet atelier.
1: Du Grand Lomé, prenons la direction de Kara, où le ministère chargé de l'eau et de l'assainissement a lancé un projet d'alimentation en eau potable d'un coût de 27 milliards de francs CFA. La cérémonie, qui s'est déroulée en présence des autorités administratives traditionnelles et des partenaires financiers, a permis de présenter les objectifs du projet. Au total, plus de 40 000 ménages, soit plus de 200 000 personnes, sont concernées par cette initiative. Le projet vise à renforcer la production et la distribution d'eau potable dans la région et à améliorer la desserte dans plusieurs localités. Les travaux prévoient notamment une prise d'eau sur la rivière Kara, une nouvelle station de traitement, un réservoir de 5000 m3 ainsi que des canalisations et des ouvrages de stockage. Sénat Alipuy, ministre délégué chargé de l'eau et de l'assainissement.
2: Il y a des cérémonies qui marquent simplement le commencement d'un chantier. Et puis il y a celles qui marquent le commencement d'une réponse à un besoin essentiel. La cérémonie qui nous réunit aujourd'hui à Kara appartient à cette deuxième catégorie. Lorsque nous allons dans quelques instants donner le coup de pioche qui symbolisera le lancement des travaux, nous ne mettrons pas simplement en mouvement des engins de chantier. Nous mettrons en mouvement une infrastructure appelée à renforcer durablement la sécurité hydrique de la ville de Kara et de plusieurs localités environnantes. Nous mettrons en mouvement et nous donnerons vie à la vision de Son Excellence le Président du Conseil, ce fort Sazimna Nyasimbe.
3: Nous voulons que demain, 3 familles sur 4 à Kara aient accès à l'eau potable. Nous voulons que 40 000 ménages supplémentaires ouvrent un robinet chez eux plutôt que d'aller chercher l'eau ailleurs. Plus de 200 000 de nos compatriotes sont directement concernés par ce que nous engageons aujourd'hui, ici et maintenant. Et bien au-delà d'eux, c'est toute la région qui avance. Ce n'est pas seulement de l'eau que nous déplaçons d'un point A vers un point B. L'eau, c'est la vie. C'est la vie que, sous la vision du président du Conseil, va être répandue dans toute la région sur l'axe Bafilo-Kara.
1: Le ministre, dans son intervention, a appelé donc à l'implication de tous les acteurs afin de garantir le bon déroulement des travaux et l'atteinte des objectifs du projet. Sénat Lupuy que nous retrouvons.
4: Nous serons attentifs à la qualité des travaux, au respect des délais, à la bonne gestion des ressources mobilisées, à la durabilité de chaque entreprise, de chaque ouvrage construit. Cette exigence, nous la devons à nos partenaires, nous la devons surtout aux populations de Kara. Ce projet s'inscrit dans une ambition plus vaste, celle d'un Togo où le développement ne s'arrête pas aux portes de la capitale, où chaque région, chaque ville, chaque village et localité a sa part du progrès national. Cette région compte déjà plusieurs projets réalisés. D'autres sont en cours, d'autres encore viendront. Kara est une terre de développement. Kara est une terre d'avenir. Et l'eau doit accompagner cette dynamique. Les ménages, les écoles, les centres de santé, les activités économiques, l'urbanisation. Pour tout dire, la transformation de tout le territoire. À partir d'aujourd'hui, nous devons passer des études aux ouvrages, des plans au terrain, de la parole à l'action, des engagements aux résultats. Je demande à toutes les structures impliquées dans la mise en œuvre de ce projet de travailler avec rigueur, avec méthode, avec célérité. Je demande aux autorités locales, aux chefs traditionnels et aux communautés de continuer à accompagner ce projet afin de faciliter chacun dans son domaine sa bonne exécution. Et aux populations, je veux dire ceci. Ce projet est le vôtre. Nous construisons ces ouvrages pour répondre à vos besoins.
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1: Déposons maintenant bagage à Gbadago. La paroisse presbytérienne de Togwe Centre à Gbadago célèbre ses 70 ans d'existence. Un jubilé de platine placé sous le signe de l'action de grâce et marqué par plusieurs activités annoncées par le comité d'organisation. Au programme des activités religieuses et diverses initiatives destinées à marquer les 7 décennies de la paroisse et à rassembler les fidèles autour de cet anniversaire. Pour le comité d'organisation, ces 70 années de parcours ont été marquées par des difficultés, mais aussi par des avancées sur les plans ecclésiastiques et spirituels. La célébration se veut ainsi un moment de reconnaissance pour le chemin parcouru et pour la continuité de la mission de l'Église. Et Sénam Ayenou Anifrani, présidente du comité d'organisation de son 10e anniversaire de la paroisse. À l'instant donc, Essenam Ayenou Anifrani, présidente, elle est la présidente du comité d'organisation.
7: Nous avons déjà commencé par le culte de lancement qui s'est fait l'année 2025. Cette année 2026, beaucoup d'activités ont eu lieu, mais les activités qui restent, il y a les études bibliques qui sont là, comme ce jour du mardi 29 septembre où on a une séance d'études bibliques. Il y a la journée de gala de football qui est là le 26 octobre. Si je ne me trompe pas, 2026. Il y a le concert du Grand Jubilé et la journée de récompense pour les personnes qui ont marqué les 70 ans de notre paroisse et le concert, l'apothéose même, qui est prévu pour le 8 novembre 2026. À un moyen terme, nous prévoyons restaurer nos presbytères. Ça veut dire que les logements des pasteurs qui sont avec nous, du sacristain. Maintenant, à long terme, nous prévoyons ouvrir des magasins pour créer des activités sur des artistes de revenus. Il y a le centre de santé aussi qui est en cours, que nous prévoyons aussi faire dans un moyen et long terme.

0: Quelques notes hors de nos frontières au Burkina Faso, près de 86 kg de cannabis ont été saisis. L'opération menée par l'unité antidrogue de la police nationale a permis de démanteler un réseau bien structuré spécialisé dans le trafic, la vente et la consommation de stupéfiants, mais également dans la commercialisation de boissons frelatées, de cigarettes, de contrebande et de produits psychotropes. Lors de l'interpellation des membres du réseau, les enquêteurs ont saisi plusieurs objets en dehors des kilos de cannabis, des motos, des boissons alcoolisées frelatées, des paquets de cigarettes de contrebande, des plaquettes de produits psychotropes ainsi que des sommes d'argent. Selon les premières investigations, le réseau s'approvisionnait donc dans plusieurs pays, dont un pays voisin du Burkina Faso. Au Mali, plus de 2400 écoles restent fermées en raison de l'insécurité alors que la rentrée scolaire débute ce 1er octobre. Une situation qui prive plus de 733 000 enfants d'accès à l'éducation. Dans plusieurs localités, des établissements ont été détruits ou pillés. D'autres sont occupés par des familles déplacées, tandis que certains enseignants ne peuvent plus rejoindre leur lieu d'affectation par crainte pour leur sécurité. Une situation qui compromet ainsi la reprise des cours pour de nombreux élèves à travers le pays. Rappelons-le, en début d'année, les autorités maliennes ont placé cette nouvelle année scolaire sous le signe de l'éducation et de la culture. Le défi reste donc de permettre la réouverture des établissements affectés par l'insécurité et de favoriser le retour des élèves et des enseignants dans les salles de classe. À Madagascar, pour finir, l'ancienne ministre de l'Éducation nationale a été condamnée à 5 ans de prison ferme pour atteinte à la sûreté de l'État par le tribunal de première instance d'Antananarivo. La justice malgache lui reproche notamment d'avoir voulu renverser le régime de transition en payant des fauteurs de troubles. Son avocat dénonce, lui, de son côté, une condamnation purement politique. Cette proche de l'ancien président Andry Rajoelina, renversé l'an dernier, avait dénoncé un coup d'État armé puis après la prise de pouvoir des militaires du Capstat. Placée en détention préventive depuis le mois de janvier, elle est également poursuivie par le pôle anticorruption d'Antananarivo pour abus de fonction et détournement des deniers publics dans une autre affaire portant sur un marché public d'acquisition de tables bancs scolaires.
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5: Maxime Akakbo pour les actualités sportives.
6: Nous démarrons avec la Coupe du Monde de Maracana. Exploit majuscule pour les épervés du Maracana. Le Togo s'est offert une victoire de prestige face à la France 4-2 au terme d'un match à rebondissement et d'une intensité incroyable. Pourtant, tout n'a pas été simple pour les Togolais. Alors qu'ils menaient au score, les hommes ont été réduits après l'expulsion de Nicolas Safanou dans le deuxième tiers temps pour un geste jugé rude sur son adversaire. Pendant plus de 15 minutes, le Togo a dû jouer en infériorité numérique. C'est là que le mental togolais a fait la différence. Depuis le Cameroun, voici la réaction du coach des éperviers maracaniens du Togo, Amadou Boukari.
7: Bien préparé la manche qui arrive, c'est-à-dire les quarts de finale. Vous savez, le niveau commence par être élevé, comme je l'ai dit l'autre fois. Et aujourd'hui, on a assisté à un match, un autre match de nos amis français. Et ça nous a fait croire, même si on a terminé le match, de toute façon, on s'est préparé pour. Et rien n'a changé dans notre configuration. On a toujours maintenu notre manière de jouer, heureusement. Et ça a donné le résultat que vous connaissez. Bon, ça arrive, hein, ce sont des fins de jeu, il faut l'accepter. Et heureusement que lors de nos préparatifs, lors de nos séances, et on s'est beaucoup préparé, on s'est beaucoup appelé à cette histoire de jouer en autorité numérique. Aujourd'hui, Dieu merci, lorsqu'il y a eu cette situation, vous allez remarquer qu'on a procédé à des petits changements, à des petits remplacements, et ça a marché. Donc, et je dirais, on a prévu, on avait tout prévu, mais on ne souhaiterait plus jouer à ça.
6: À l'instant, le coach des épervés maracaniens, Amadou Boukari, porté par un grand et des Majogblé, auteur d'un doublé. Les éperviers n'ont jamais lâché. Kang Beni, Kossi et Ina Akuta ont complété le festival offensif pour sceller une victoire héroïque 4-2 face à la France. Avec ce succès, le Togo montre qu'il faudra compter sur lui dans cette Coupe du Monde de Maracana qui se joue au Cameroun. Une équipe solidaire, combative et clinique devant les buts et des Majogblé a été d'ailleurs élu en du match, on l'écoute.
7: En fait, on était piqué par l'adversaire dès le début du match. Donc, notre gars a été touché, donc on a dû se ressaisir et on a fait le job. On s'est remobilisé, je peux dire. Parce que si on laissait la France gagner, on aurait été touché dans l'âme. Donc, on voulait bien terminer les phases de poule et on a su bien se rebondir. Donc, on rend grâce à Dieu. Je dirais le travail collectif. Parce que sans la passe des coéquipiers, je ne pouvais pas marquer les buts. Donc je tiens à les remercier tout d'abord. Et l'avenir nous dira.
6: Après Maracana, parlons football, le Togo chute à Andorra face à la Zambie 2-0. Les éperviers du Togo ont concédé leur première défaite dans les éliminatoires de la CAN 2027. En déplacement, ce mardi à Andorra, les éperviers se sont inclinés 2-0 face à la Zambie pour le compte de la deuxième journée du groupe I. C'est la première défaite de l'ère Patrice Neveu. Invaincu depuis son arrivée à la tête de la sélection, le technicien français a vu son équipe être cueillie à froid. Dès la troisième minute, Albert Kangwanda a pris Malcolm Barcola d'une frappe en pivot pour ouvrir le score. La rencontre a ensuite été marquée par un fait inhabituel. Peu après le quart d'heure de jeu, une panne de plusieurs projecteurs a plongé une partie du stade dans l'obscurité, obligeant l'arbitre à interrompre le match pendant près de 18 minutes. À la reprise, le Togo a tenté de réagir. Les hommes de Patrice Neveu ont eu la possession 61% et se sont procurés des occasions, notamment par Steven Nador, dont la frappe a frôlé le poteau, puis par faute de là-bas avec un lobe de près de 40 mètres. Mais les éperviers n'ont cadré qu'une seule frappe sur 12 tentatives. À force de pousser sans concrétiser, les Togolais se sont fait punir dans le temps additionnel. Entrée en jeu, Elia Mandadji a inscrit le but du break à la 95e minute. Avec ce revers, le Togo redescend à la 3e place du groupe I avec 3 points derrière la Zambie, 3 points également et l'Algérie, 4 points. Les éperviers devront se relancer en novembre lors de la double confrontation décisive face à l'Algérie. Nous écoutons le sélectionneur des éperviers, Patrice Neveu, qui fait l'analyse du match.
8: Je pense que l'équipe zambienne a joué avec son potentiel.
0: comme on le connaît. Vous avez des joueurs de très très bonne qualité. Après, pratiquer un football que je connais, qui est tout à fait respectable. Mes joueurs ont répondu sur le terrain, au niveau footballistique, pour moi, favorablement. Après, on n'a pas finalisé nos actions, nos actions de but qu'on aurait pu finir. Je pense qu'on n'a pas suffisamment, quand même, mis en danger le gardien. Et voilà, offensivement, on n'a pas suffisamment pesé et suffisamment, voilà. Moi, je suis satisfait de la prestation de mes joueurs, qui ont été très combatifs, qui, sur la deuxième mi-temps, ont pris le jeu à leur compte. On a démontré, je dirais, sur le terrain, notamment en deuxième mi-temps, qu'on était une équipe, en tout cas, courageuse et qui savait aussi pratiquer un bon football. Malheureusement, on a pris un premier but rapidement, qui nous a quand même mis en difficulté. Et qu'à part ce qu'on avait largement la possibilité de revenir, le score, pour moi, personnellement, ne reflète absolument pas la physionomie de la partie. La Zambie a gagné 2-0. Je ne vais pas du tout vous parler, comment dirais-je, de ce que tout le monde a vu. Simplement, je suis un peu désolé et je vais tout faire avec mes joueurs. On doit se faire respecter, beaucoup plus que ça. À chacun sa vision par rapport à l'analyse globale du match. Je laisse à chacun l'analyse du match. Mais je dis qu'on doit respecter le Togo. Ça, c'est ce que je veux dire. Le peuple togolais, encore que moi, je représente en tant que sélectionneur, je souhaite qu'il soit respecté.

Prévention et dépistage, nous sommes dans le mois de la lutte contre le cancer, nous sommes dans le mois d'octobre rose. Mesdames et messieurs, c'est la fin de cette édition, merci de nous avoir suivis à la mise en onde Thomas Datevi. Merci également à l'ensemble de la rédaction et bonne suite de programme sur 93.5.

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28: 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Et pour les dire surtout que les péages vont fumer. Et bon, moi, je suis un peu plus de temps. Mais à mes côtés, quand on a un peu de temps, on a un peu de temps. Et que Mary Bédo Yava, à mes côtés, on a un peu de temps. Mais il y a une enquête pour les gens. Et qu'on a un peu de temps. Nous, on a un capitaine Bénia. Et là, on a un avance. On a un avance. Et qu'on a un maçon, on a un avance. Si on a un avance. 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
0: 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Et pas si tôt, c'est faux. Ya, je me méfie même des chiffres qu'on donne toujours. Parce que chiffre d'Oléa, mais va c'est après, bien, chiffre A, même les vrais. Je donne toujours l'exemple de Joy Business, qu'on clame les du méfier. Oh, Joy Business, Joy Business. Après, tu vois, il y a un folklore, il y a Donc, il y a un beau tébé, il y a aussi des doudous, il y a des joies, mais il y a un beau tébé. 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
0: 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Elle est gavine et tombée. Les gens sont amis. A voisin copé, et nous qui sommes à Fania mon pota, il est jolé à voisin copé. Préfecture de la VME, avec un préfet de fond de Jamé Vioglin, mais si que nous avons, il y a que nous avons. Et si vous avez comme nous avons le fond, donc on a mis les blancs carabéna. J'ose croire, mais nous tous sont fous noirs. Et là, qui taille, t'es fait pour toi. Et nous qui marquons de l'énigmement des monnaies, y a tout ça. 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
4: justement, il y a une pharmacienne,
2: on est en train de faire des assistants, on est en train de faire des assistants, on est en train de faire des assistants.
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1: Il est 15h.
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Mesdames et messieurs, bonsoir et bienvenue dans Canal Info Service cet après-midi. Débutons avec la nécrologie. Togui Dosunu Oklo Kofi III, chef quartier de Dosukope Atikoume. Les familles Aouga de Bé, Atikoué de Kozoviakope et du Ghana, Adivon de Thévié, les enfants de la défunte Richard Selim, Rita, Vanessa, ont la profonde douleur de vous annoncer le rappel à Dieu de leur très chère et regrettée tante Madame Louise Adjoa Rolali Aouga, dite Tante Louise, décès survenu le 24 août 2026 à Lomé dans sa 77e année. Vous prie de bien vouloir assister ou de vous unir d'intention aux cérémonies funéraires qui se dérouleront selon le programme ci-après, vendredi 2 octobre 2026, 18h30 à 20h30. Veille de prière et de chant à la maison mortuaire à Adido Gomesovie-Pé, derrière pharmacie Bethel. Samedi 3 octobre 2026, 8h. Levée du corps, 8h30. Culte d'enterrement au domicile de la défunte, situé derrière la pharmacie Bethel, suivi de l'inhumation au cimetière familial de Dosukope, Beklikame, Atikoume. Les acceptations du lieu seront reçues à la maison mortuaire à Adido Gomesovie-Pé, derrière la pharmacie Bethel. La collectivité Zissou Tchekpo du Togo et du Bénin, les familles Amoussoukwakwa Tobosi et Aouvé du Togo, du Bénin et du Ghana. Monsieur Amoussoukwakwa Kwade, ses frères, sœurs, cousins, cousines, enfants et leurs neveux et nièces. Monsieur Tobosi Kokou, ses frères, sœurs, cousins, cousines, enfants, neveux et nièces. On la vive douleur d'annoncer le décès de leur très cher et regretté veuve Aouvé, Afiavi et dite née Amoussoukwakwa dite Davi. Voici le programme des obsèques. Vendredi 2 octobre 2026, 18h30, veille de prière et de chant avec en prison dans la maison mortuaire. Samedi 3 octobre 2026, 6h, recueillement à la maison mortuaire, 8h30, levée du corps. 9h, mes enterrements à la paroisse Notre-Dame de l'Espérance de Kpoga à Gbetikor. Maison mortuaire, maison Amoussoukwakwa, Nikèze. 6 à Kpoga en Gwitiko. Les salutations de compassion seront reçues dans la maison le mardi, mercredi, jeudi de 17h30 à 19h. Les salutations d'usage seront reçues à la maison mortuaire après l'enterrement. L'église évangélique presbytérienne du Togo, paroisse de Nikonakwe, et d'Avenou, les familles Yevou et Lawson Bouemigan, les enfants de la défunte Tei, Boevi et Messan, les familles parents Tali et Ami, très sensibles aux nombreuses marques de sympathie et d'affection que vous leur avez témoignées. Lors du rappel à Dieu de leur très cher regretté, Yevou Kokui, Afio Mati, l'épouse Lawson Bouemigan, dite Mati, retraitée de l'ancien supermarché Goisco, endormie dans la paix du Seigneur le vendredi 11 septembre 2026, dans sa 72e année. Vous renouvelez le sincère remerciement et vous prie de bien vouloir assister ou de vous unir d'intention aux cérémonies funéraires qui se dérouleront selon le programme ci-après. Vendredi 2 octobre 2026, 18h30 à 20h, veille de prière et de chant à l'église évangélique presbytérienne du Togo, paroisse d'Avenou. Samedi 3 octobre 2026, 7h, levée du corps, 8h, culte d'enterrement et de remerciement à la même paroisse suivi de l'inhumation au cimetière de Yokwe dans la stricte intimité familiale. Les salutations seront reçues sur le parvis de la paroisse à l'issue du culte. Maison mortuaire, maison Lawson 6 au 85 rue Toti, à Kosu, à Glencom et non loin de l'école Montberger. Togui Kokou Ameto Onyezi Dorkenou 5, chef canton d'Akepe. Togui René Dzade Agbeko 4, chef quartier de la Djomaï Atikoume. Les familles Agbeko Ador Agodoku Dorkenou Atiso. Ekoumi, Monsieur Kodjo Epifan Nouom, chef de la collectivité Adjomaï, ses frères, sœurs, cousins, cousines, neveux, nièces, époux, épouses et leurs enfants. Monsieur Lucas Dorkenou, chef de la famille Dorkenou, ses frères, sœurs, cousins, cousines, époux, épouses et leurs enfants. Les familles, les enfants de la défunte Elvis et Léonie, son époux Kodjo Dodi Dorkenou. On a du l'ordre de vous annoncer le rappel à Dieu de leur très chère et regrettée amie Vie Francine Agbeko Ador, épouse Dorkenou, ménagère à Agouegbonvé, décès survenu le 17 septembre 2026 à l'âge de 61 ans. Voici le programme des obsèques. Vendredi 2 octobre 2026, 18h30 à 20h. Veille de prière et de chant corps présent dans la maison mortuaire. 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

0: 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Je suis à la recherche de personnel pour m'aider à vendre dans mon établissement. Toute personne intéressée, veuillez envoyer votre nom, âge, niveau d'études et quartier au 72 18 72 78. Le restaurant Bear & Baby situé à Nkafo recrute 2 serveuses. Pièces à fournir, CV, lettre de motivation, une copie de la pièce d'identité de la personne garante. Conditions à remplir, être dévouée, honnête, respectueuse et respectable. Être présentable et propre, être disponible pour un contrat d'un an au moins. Maîtriser l'utilisation d'un smartphone, s'impliquer dans son travail, savoir travailler sous pression, savoir bien parler et écrire le français. Avoir une expérience de serveuse peut être un atout. Dépôt de dossier au secrétariat de la radio Canal FM. Une société recherche de toute urgence un chauffeur habitant dans les parages de Wanyomi, Logoté, Sagbado, ayant un permis de catégorie B et avoir à partir et être âgé de 35 ans. Prière aux intéressés de contacter les numéros suivants 91 62 80 20 ou le 96 49 07 40. Chers particuliers, chefs d'entreprise, directeurs de sociétés, responsables de complexes universitaires, religieux et autres institutions. Vous avez besoin d'un agent pour votre sécurité et la protection de vos biens. 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Une famille déclare la disparition de deux jeunes garçons pêcheurs âgés de 15 et 13 ans. nommés Agbenyegan Srohu et Agbenyegan Brighty. Ils ont quitté Atakpamé pour le Ghana et sont descendus à la station MRS d'Agbalepedo le samedi 19 septembre 2026. Depuis ce jour, aucune nouvelle d'eux. Prière à toute personne qui les aurait vus ou retrouvés de contacter les numéros suivants 99 92 70 59 ou le plus 233 503 418 809. Il est retrouvé un sachet contenant des pagnes de différents motifs dans un taxi sur le tronçon d'Asigamé à Dakpamé. Prière au propriétaire de passer les retirer à la radio Canal FM. Quelques tissus kaki ont été retrouvés sur le tronçon de Ezrenawe en allant sur le contournement devant un terrain de football. Prière au propriétaire de passer les retirer à la radio Canal FM. Ainsi, nous mettons fin au Canal Info Service de cet après-midi. Merci de nous avoir suivis. Merci et bon après-midi à tous.
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2: 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C'est parce que au départ, il me trompe les affectés, il est infecté. 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
3: 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C'est elle est intoxiquée, elle cellule. Alors une fois que cellule est intoxiquée, oh, à mes boutons, tu as conduit des cellules, des milliards de cellules. Il vient des cellules le cou, voir boutons le cou, voir viticuler les bois, les viticuler le régénérer. Makuka manama, on l'a vieilli. Bien, abiaré, bien quoi, abia, ça il met des chaleurs.
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3: 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Alors, à ma gueule, on tourne le wasia. Ah, oui, parce que vous voyez,
5: moi, le seul de gonfle.
3: Avec la rue de toi, gazé, les gens, maon, les mecs conscients, les mecs, et tu sais, mais là, t'as vu là, vers Roubaix, wagon, mais les fiers, ils se mettent dans la même tombe vers Roubaix.
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3: vous, c'est vite, quoi, toi, tu reviens. Ça veut dire que ma fille, elle a entendu communiquer, mais ça, il a dit, et Béo, Dodano,
5: vous voulez,
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3: 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Et heureusement, il y a des châteaux vivants. Quand il y a un marché, on voit à mon nom, c'est le septembre, mais il y a un marché. Bien, un petit coup, merci Vovo. C'est le coup de l'année. 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
10: 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Donc, il va bien tard. Il va bien en bémazan. 1 litre 3 à 12. Donc, il va bien. Et 6 litres en bémazan. 6 litres en bémazan. Donc, je les ai. Et ce vendredi, là, 2 semaines pile. 15 jours. Et je les ai. 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Normalement 4 et là non inférieur à 4. Donc ma bonne que nous avons 6 boîtes à résultat que mon poids. Donc à ma d'après ami mais au don on est là mais les badji mais avec nous n'y a rien dit mais mais avoir découvert le beau et bien sort à mes premiers galons.
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1: 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vous avez un peu de temps, vous avez un peu de temps, vous avez un peu de temps, vous avez un peu de temps, vous avez un peu de temps, vous avez un peu de temps, vous avez un peu de temps, vous avez un peu de temps, vous avez un peu de temps, vous avez un peu de temps, vous avez un peu de temps, vous avez un peu de temps, vous avez un peu de temps, vous avez un peu de temps, vous avez un peu de temps, vous avez un peu de temps, vous avez un Des vieux, tu as sorti deux yeux à nous, tu dois.
2: Des vieux, tu as sorti.
1: 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Mais
3: 62
1: ans.
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3: c'est notre métier. C'est notre métier.
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4: Allô?
2: Allô, bonsoir.
4: Allô.
2: Oui, bonsoir.
4: Allô.
2: Ah, oui. Oui, c'est Nico, oui. Allô, bonsoir.
4: Allô.
1: Oui, bonsoir.
2: Allô.
1: Bonsoir. Bonsoir. Allô. Oui, oui. Ah, monsieur, pas le rock,
2: Benoît. Mais comme de retour. 90, 86, 35, 35, 91, 36, 63, 75. Non, bah, il y a 10 000 là. Il y a 10 000 là. 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
4: Demandez que les madames
1: se rendent. C'est bon,
4: c'est
1: bon.
2: Amen. D'accord, ce n'est pas ma coque de divider. Ne pas ma coque de divider.
4: Ne pas ma coque de divider. Cancer de côté, à mien, pas pour vous, les
1: dynamiques. Mais avant, il y a dynamique.
4: Une de sa salle, sachez, mais on tient, il y a sensibilisé, on est monté à Mola, c'est comme elle a de dynamique. 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
2: Oh, et toi,
1: Pasinto, faut pas s'inter numéro 1.
2: Oh, ne vient pas pour Milan.
1: Milan qui colla.
2: D'accord, sur 3 des 10. 90 86
1: 35 35 91 36 63 75. Avant que nous
2: yoko. Est-ce que tu dis pas? Est-ce que tu dis pas? Allô.
6: Allô.
2: Bonsoir,
6: Marie. Bonsoir, Fosse, soit Tiego.
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5: 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Voilà, tu avais la fibou, et bien, on va boire à gré. 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Et n'y a qu'au la noire, surtout, toi, tu veux parler de
1: maladie. Oui, oui, nous entendons. Mais il y a des vols, les yeux.
5: Moi j'ai 67 ans, elle a 66 ans.
6: Il n'y a pas de grand écart.
5: Ojago.
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1: oui. Nous tirons la colère, mais les gens,
4: Mamma,
2: 90
1: Bonsoir.
2: Allô, bonsoir.
7: Papa, comment
2: vas-tu?
7: Oui.
2: Il sort là, mais non.
7: Oui.
2: Allô?
1: Oui, papa, comment vas-tu?
7: Je suis là. C'est très intéressant.
1: Non, on va s'intégrer.
2: Allô, bonsoir.
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2: 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Et ils arrivent.

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3: Il est 18h.

0: Mesdames et messieurs, bienvenue, c'est le journal, voici les titres. Le mois de la lutte contre le cancer du sein démarre ce 1er octobre au Togo. L'accent est mis sur la prévention et le dépistage avec la volonté de réduire les défis qui persistent dans la lutte contre la maladie. On en parle en ouverture. La démocratie participative et la gouvernance locale au cœur d'une rencontre avec les acteurs locaux d'Agouenivé, une initiative du ministère de la Justice et des Droits Humains. Précision à suivre également. La page étrangère meublera ce journal et ce journal que nous bouclerons avec les informations sportives.
1: À la mise en onde de Michel Tomega, le journal, bienvenue.
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0: Une fois encore, bienvenue et bonne réception à toutes et à tous. 1er octobre 2026, le monde entre dans le mois consacré à la lutte contre le cancer du sein. Au Togo, comme dans plusieurs pays, Octobre Rose met l'accent sur la sensibilisation, le dépistage et la prise en charge précoce de cette maladie. Dans notre pays, le cancer du sein reste un enjeu important de santé publique. Les données du ministère de la Santé montrent qu'il figure parmi les cancers les plus fréquents dans le pays. La campagne vise aussi à rapprocher l'information des populations et à encourager davantage de femmes à effectuer un dépistage. L'objectif est également d'amener les femmes à mieux connaître les signes qui doivent conduire à consulter et à ne pas attendre l'apparition de symptômes pour s'intéresser au dépistage. Stéphane Awiti, président de la Ligue togolaise contre le cancer.
3: Le but visé pour l'Octobre Rose, c'est un but qui est mondialement maintenant unique. Le premier but visé, c'est sensibiliser, mener des campagnes de sensibilisation rudes à l'endroit des communautés, à l'endroit de la population, et pour que l'information puisse passer. Au-delà de ce but, il y a la prévention, que nous appelons la prévention secondaire, qui est de dépister précocement la maladie. Si la maladie est dépistée précocement, on a la chance d'être guéri et de continuer son chemin. Et ensuite, si on dépiste, ils disent qu'il faut que la femme puisse avoir accès aux soins. La situation est inquiétante. Avant, quand on parlait du cancer, on dit on parle trop, on effraie la population. Maintenant, c'est les gens qui nous appellent pour dire, mais pourquoi vous ne faites plus de sensibilisation? Parce que toutes les communautés sont touchées par ce cancer aujourd'hui. Moi, je vous donne les données de l'Observatoire mondial du cancer pour l'année 2020 qu'on a. On a pu réactualiser ça pour le moment. On parle de 973 cas de femmes souffrant du cancer du sein au Togo, avec 524 décès pour la même période. Donc, c'est inquiétant. Donc, le bien fondé de nos campagnes de dépistage, c'est que, quel que soit ce que nous ferons, on va découvrir toujours un cancer du sein à une femme, mais que ce cancer soit vu très tôt pour être aussi pris en charge à temps pour que la femme puisse retrouver sa guérison.
0: De renforcer la prévention, mais aussi de lutter contre les défis qui persistent dans la lutte contre le cancer du sein, notamment en matière d'information, de dépistage précoce et d'accès à la prise en charge. Stéphane Awiti, que nous retrouvons.
4: Les défis sont énormes. Il faut qu'aujourd'hui, nous les acteurs qui sommes sur le terrain, on puisse vraiment, vraiment avoir les moyens pour pouvoir mener la lutte. Les défis, c'est accompagner ces femmes. Pour accompagner ces femmes, on a besoin des psychologues, on a besoin des nutritionnistes, on a besoin de tous les acteurs. Donc, on a besoin de beaucoup de spécialistes, beaucoup d'acteurs pour accompagner cette femme qui souffre du cancer. Le défi, c'est qu'il faudrait que le dépistage puisse prendre accord toute l'étendue du territoire. Pourquoi ne pas installer les mammographes, que chaque préfecture puisse avoir un mammographe? C'est très important pour que la femme ne se déplace pas de loin pour faire ce geste proche d'elle, elle peut faire son dépistage. Et s'il y a quelque chose, elle viendra à Lomé. Les défis sont énormes, mais c'est une question de volonté, d'engagement, de solidarité. Un dernier message, c'est que le cancer n'arrive pas qu'aux autres. Il ne faut pas que nous soyons indifférents. Que chacun prenne au sérieux la problématique du cancer et que les gens qui sont concernés par le dépistage précoce puissent aller le faire. À nos soeurs qui souffrent du cancer, de rester persévérants, courageux sur le chemin, parce que ça aussi, ça fait partie du traitement. Quand le moral est bien, la prise en charge marche bien.
0: Du mois d'octobre, mois consacré à la lutte contre le cancer du sein, parlons de novembre bleu, mois consacré à la lutte contre le cancer de la prostate chez l'homme. Le 7 novembre prochain, plusieurs acteurs engagés dans la santé masculine se retrouveront à Lomé pour le lancement de la 3e édition de la campagne Novembre Bleu, une initiative consacrée à la prévention et à la prise en charge des maladies non transmissibles chez l'homme. Cette édition sera marquée par une activité sportive populaire suivie de séances de dépistage portant notamment sur les infections et affections liées à la prostate. Les grandes lignes de cette campagne ont été présentées à Lomé lors d'une conférence de presse organisée par Aigle Africa, une association engagée dans la promotion de la santé des hommes, et nous écoutons à cet effet son directeur exécutif, Dr Kossi Ahadi.
5: La campagne de cette année, le lancement officiel d'envergure sera fait ici au Togo, à Lomé. Mais après, nous allons faire un lancement communautaire au Ghana, à Aplaou, et puis un lancement à Cotonou. En dehors de ces lancements, il y aura également des lancements au niveau régional au Togo. Par exemple, à Tchévié, à Kpalimé, à Tapamé, Kara et Dapaon. La prostate est un petit organe, le plus petit des organes urogénitaux chez l'homme. L'organe qui joue un grand rôle, mais c'est le même organe qui amène tous les ennuis, qui est sujet à tous les ennuis, toutes les souffrances possibles à l'homme. Et le cancer de la prostate est une maladie très foudroyante et c'est la première cause de mortalité par cancer chez l'homme. Il y a beaucoup de maladies qui embêtent la prostate. Il y en a qui ne sont pas tellement mortelles, mais tellement embêtantes. Et donc, il est très important de connaître d'abord l'organe, de connaître dans quel état il se trouve et de prendre soin de cet organe-là qui est très précieux.
0: Et pour cette initiative, l'association bénéficie également de l'appui de la Fédération Togolaise des Sports pour Tous. Et nous écoutons à cet effet son président, Ben Hata.
6: Cette initiative a été très très appréciée et louée par notre fédération. Parce que notre fédération, la Fédération Togolaise de Sport pour Tous, est une fédération qui utilise le sport comme une activité pour la santé et une activité pour la cohésion sociale et l'inclusion. Et surtout, avec l'avènement des maladies non transmissibles qui commencent par évoluer dans le pays, nous utilisons le sport comme une activité préventive. Parce que quand vous allez à l'hôpital avec une maladie non transmissible, le premier conseil que le docteur va vous donner, ou bien la première question qu'il va vous poser, est-ce que vous pratiquez le sport? Ça veut dire que le sport rentre dans la prévention des maladies non transmissibles et

0: ainsi que les acteurs communaux et préfectoraux autour du thème culture, démocratique et gouvernance locale. L'initiative vise à amener ces différents acteurs à mieux comprendre leur rôle dans l'implication des populations dans la gestion locale. À travers cet atelier, le ministère entend faire évoluer les mentalités et donner aux participants les outils nécessaires pour favoriser un dialogue plus étroit avec les communautés et une meilleure prise en compte de leurs préoccupations. Mbo Mbo, directeur de renforcement démocratique au ministère de la Justice.
1: La présente activité s'inscrit dans sa seconde phase. Et le thème, c'est la culture démocratique et la gouvernance locale, qui s'inscrit parfaitement dans le cadre de la célébration de la Journée internationale de la démocratie cette année, dont le thème est évocateur, le thème qui est la promotion des mécanismes de démocratie délibérative. En ce sens, il s'agira, dans le cadre de cet atelier, de sensibiliser tous les acteurs locaux à une meilleure gestion de leur communauté. Et puis de créer des espaces de discussion, de dialogue, d'écoute pour prendre en compte massivement les besoins des populations, des préfectures. L'objectif, c'est en faisant en sorte qu'on évite moins, qu'on évite les conflits, vous voyez que nous sommes dans la dynamique de renforcer la cohésion sociale. La cohésion sociale, la paix. Il faut qu'il y ait une meilleure gestion de nos communautés, qu'il y ait ce principe de participation, de redevabilité, de transparence, soit respecté afin que le développement soit total et inclusif.
0: Ainsi, à la fin de cette rencontre, les acteurs auront pour mission de renforcer le dialogue avec les populations et de les impliquer davantage dans les décisions et les initiatives qui concernent leur communauté. Mbo Mbo.
1: Nous voulons un changement de posture. Nous voulons passer de la décision pour les citoyens à la réalisation avec les citoyens. Maintenant, il faut que les décisions ne se prennent pas qu'on croyait à des décisions unilatérales. Il faut toujours associer la population parce que c'est à elle que bénéficient les projets communaux, les infrastructures. Maintenant, quand la population se sent bien impliquée, elle participe activement. Elle participe à la co-construction de tous ces projets communaux. Puis, vous verrez que en s'impliquant davantage dans la construction de ces projets communaux, la population est dans l'obligation de protéger ces infrastructures. Et en plus, si nous respectons véritablement les principes clés de la démocratie participative, vous verrez qu'il y aura moins de tensions, moins de conflits autour des projets sociaux, autour des infrastructures communales. Voilà en quelque sorte l'objectif de cet atelier.
0: Du Grand Lomé, prenons la direction de Kara où le ministère chargé de l'eau et de l'assainissement a lancé un projet d'alimentation en eau potable d'un coût de 27 milliards de francs CFA. La cérémonie qui s'est déroulée en présence des autorités administratives traditionnelles et des partenaires financiers a permis de présenter les objectifs du projet. Au total, plus de 40 000 ménages, soit plus de 200 000 personnes, sont concernées par cette initiative. Le projet vise à renforcer la production et la distribution d'eau potable dans la région et à améliorer la desserte dans plusieurs localités. Les travaux prévoient notamment une prise d'eau sur la rivière Kara, une nouvelle station de traitement, un réservoir de 5000 m3 ainsi que des canalisations et des ouvrages de stockage. Sena Alipui, ministre délégué chargé de l'eau et de l'assainissement.
2: Il y a des cérémonies qui marquent simplement le commencement d'un chantier. Et puis il y a celles qui marquent le commencement d'une réponse à un besoin essentiel. La cérémonie qui nous réunit aujourd'hui à Kara appartient à cette deuxième catégorie. Lorsque nous allons dans quelques instants donner le coup de pioche qui symbolisera le lancement des travaux, nous ne mettrons pas simplement en mouvement des engins de chantier. Nous mettrons en mouvement une infrastructure appelée à renforcer durablement la sécurité hydrique de la ville de Kara et de plusieurs localités environnantes. Nous mettrons en mouvement et nous donnerons vie à la vision de son Excellence le Président du Conseil, Sefor Sazimna Nyasinghe.
3: Nous voulons que demain, 3 familles sur 4 à Kara aient accès à l'eau potable. Nous voulons que 40 000 ménages supplémentaires ouvrent un robinet chez eux, plutôt que d'aller chercher l'eau ailleurs. Plus de 200 000 de nos compatriotes sont directement concernés par ce que nous engageons aujourd'hui, ici et maintenant. et bien au-delà d'eux, c'est toute la région qui avance. Ce n'est pas seulement de l'eau que nous déplaçons dans

0: A vers un point B. L'eau, c'est la vie. C'est la vie que, sous la vision du président du Conseil, va être répandue dans toute la région sur l'axe Bafilo-Kara.
1: Le ministre, dans son intervention, appelait donc à l'implication de tous les acteurs afin de garantir le bon déroulement des travaux et l'atteinte des objectifs du projet. Sénat Lupuy que nous retrouvons.
0: Nous serons attentifs à la qualité des travaux, au respect des délais, à la bonne gestion des ressources mobilisées, à la durabilité de chaque entreprise, de chaque ouvrage construit. Cette exigence, nous la devons à nos partenaires, nous la devons surtout aux populations de Kara. Ce projet s'inscrit dans une ambition plus vaste, celle d'un Togo où le développement ne s'arrête pas aux portes de la capitale, où chaque région, chaque ville, chaque village et localité a sa part du progrès national. Cette région compte déjà plusieurs projets réalisés. D'autres sont en cours, d'autres encore viendront. Kara est une terre de développement. Kara est une terre d'avenir. Et l'eau doit accompagner cette dynamique. Les ménages, les écoles, les centres de santé, les activités économiques, l'urbanisation. Pour tout dire, la transformation de tout le territoire. À partir d'aujourd'hui, nous devons passer des études aux ouvrages, des plans au terrain, de la parole à l'action, des engagements aux résultats. Je demande à toutes les structures impliquées dans la mise en œuvre de ce projet de travailler avec rigueur, avec méthode, avec célérité. Je demande aux autorités locales, aux chefs traditionnels et aux communautés de continuer à accompagner ce projet afin de faciliter chacun dans son domaine sa bonne exécution. Et aux populations, je veux dire ceci. Ce projet est le vôtre. Nous construisons ces ouvrages pour répondre à vos besoins.
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1: Déposons maintenant bagages à Gbadago. La paroisse presbytérienne de Togo Centre à Gbadago célèbre ses 70 ans d'existence. Un jubilé de platine placé sous le signe de l'action de grâce et marqué par plusieurs activités annoncées par le comité d'organisation. Au programme, des activités religieuses et diverses initiatives destinées à marquer les 7 décennies de la paroisse et à rassembler les fidèles autour de cet anniversaire. Pour le comité d'organisation, ces 70 années de parcours ont été marquées par des difficultés, mais aussi par des avancées sur les plans ecclésiastiques et spirituels. La célébration se veut ainsi un moment de reconnaissance pour le chemin parcouru et pour la continuité de la mission de l'Église. Et Sénam Ayenou Anifrani, présidente du comité d'organisation de son 10e anniversaire de la paroisse.
3: Nous avons déjà commencé par le culte de lancement qui s'est fait l'année 2025. Cette année 2026, beaucoup d'activités ont eu lieu, mais les activités qui restent, il y a les études bibliques qui sont là, comme ce jour du mardi 29 septembre où on a une séance d'études bibliques. Il y a la journée de gala de football qui est là le 26 octobre. Si je ne me trompe pas, 2026. Il y a le concert du Grand Jubilé et la journée de récompense pour les personnes qui ont marqué les 70 ans de notre paroisse et le concert, l'apothéose même, qui est prévu pour le 8 novembre 2026. À un moyen terme, nous prévoyons restaurer nos presbytères, c'est-à-dire que les logements des pasteurs qui sont avec nous, du sacristain. Maintenant, à long terme, nous prévoyons ouvrir des magasins pour créer des activités génératrices de revenus. Il y a le centre de santé aussi qui est en cours, que nous prévoyons aussi faire dans un moyen et long terme.
1: Quelques notes hors de nos frontières. Au Burkina Faso, près de 86 kg de cannabis ont été saisis. L'opération menée par l'unité antidrogue de la police nationale a permis de démanteler un réseau bien structuré spécialisé dans le trafic, la vente et la consommation de stupéfiants, mais également dans la commercialisation de boissons frelatées, de cigarettes de contrebande et de produits psychotropes. Lors de l'interpellation des membres du réseau, les enquêteurs ont saisi plusieurs objets en dehors des kilos de cannabis, des motos, des boissons alcoolisées frelatées, des paquets de cigarettes de contrebande, des plaquettes de produits psychotropes ainsi que des sommes d'argent. Selon les premières investigations, le réseau s'approvisionnait donc dans plusieurs pays, dont un pays voisin du Burkina Faso. Au Mali, plus de 2400 écoles restent fermées en raison de l'insécurité alors que la rentrée scolaire débute ce 1er octobre. Une situation qui prive plus de 733 000 enfants d'accès à l'éducation. Dans plusieurs localités, des établissements ont été détruits ou pillés. D'autres sont occupés par des familles déplacées, tandis que certains certains enseignants ne peuvent plus rejoindre leur lieu d'affectation par crainte pour leur sécurité, une situation qui compromet ainsi la reprise des cours pour de nombreux élèves à travers le pays. Rappelons-le, en début d'année, les autorités maliennes ont placé cette nouvelle année scolaire sous le signe de l'éducation et de la culture. Le défi reste donc de permettre la réouverture des établissements affectés par l'insécurité et de favoriser le retour des élèves et des enseignants dans les salles de classe. À Madagascar, pour finir, l'ancienne ministre de l'Éducation nationale a été condamnée à 5 ans de prison ferme pour atteinte à la sûreté de l'État par le tribunal de première instance d'Antananarivo. La justice malgache lui reproche notamment d'avoir voulu renverser le régime de transition en payant des fauteurs de troubles. Son avocat dénonce, lui, de son côté, une condamnation purement politique. Cette proche de l'ancien président Andry Rajoelina, renversé l'an dernier, avait dénoncé un coup d'État armé puis après la prise de pouvoir des militaires du Capstat, placé en détention préventive depuis le mois de janvier. Elle est également poursuivie par le pôle anticorruption d'Antananarivo pour abus de fonction et détournement des deniers publics dans une autre affaire portant sur un marché public d'acquisition de tables bancs scolaires.
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3: Maxime Akapo pour les actualités sportives.
4: Nous démarrons avec la Coupe du Monde de Maracana. Exploit majuscule pour les épervés du Maracana. Le Togo s'est offert une victoire de prestige face à la France 4 buts à 2 au terme d'un match à rebondissement et d'une intensité incroyable. Pourtant, tout n'a pas été simple pour les Togolais. Alors qu'ils menaient au score, les hommes ont été réduits après l'expulsion de Nicolas Safanou dans le deuxième tiers temps pour un geste jugé rude sur son adversaire. Pendant plus de 15 minutes, le Togo a dû jouer en infériorité numérique. C'est là que le mental togolais a fait la différence. Depuis le Cameroun, voici la réaction du coach des éperviers maracaniens du Togo, Amadou Boukari.
5: Bien préparé la manche qui arrive, c'est-à-dire les quarts de finale. Vous savez, le niveau commence par être élevé, comme je l'ai dit l'autre fois. Et aujourd'hui, on a assisté à un autre match de nos amis français. Et ça nous a fait croire, même si on a terminé le match, de toute façon, on s'est préparé pour. Et rien n'a changé dans notre configuration. On a toujours maintenu notre manière de jouer, heureusement. Et ça a donné le résultat que vous connaissez. Bon, ça arrive, hein, ce sont des fins de jeu, il faut l'accepter. Et heureusement que lors de nos préparatifs, lors de nos séances, on s'est beaucoup préparé, on s'est beaucoup appelé à cette histoire de jouer en autorité numérique. Aujourd'hui, Dieu merci, parce qu'il y a eu cette situation, vous allez remarquer qu'on a procédé à des petits changements, à des petits remplacements, et ça a marché. Donc, je dirais, on a prévu, on avait tout prévu, mais on ne souhaiterait plus jouer à ça.
4: À l'instant, le coach des éperviers maracaniens, Amadou Boukari, porté par un grand et des Madjoglé, auteur d'un doublé. Les éperviers n'ont jamais lâché. Kang Beni, Kossi et Ina Akuta ont complété le festival offensif pour sceller une victoire héroïque 4 buts à 2 face à la France. Avec ce succès, le Togo montre qu'il faudra compter sur lui dans cette Coupe du Monde de Maracana qui se joue au Cameroun. Une équipe solidaire, combative et clinique devant les buts et des Madjoglé a été d'ailleurs élu homme du match, on l'écoute.
5: En fait, on était piqué par l'adversaire dès le début du match. Donc, notre cœur a été touché, donc on a dû se ressaisir et on a fait le job. On s'est remobilisé, je peux dire. Parce que si on laissait la France gagner, on aurait été touché dans l'âme. Donc, on voulait bien terminer les phases de poule et on a su bien se rebondir. Donc, on rend grâce à Dieu. Je dirais le travail collectif. Parce que sans la passe des coéquipiers, je ne pouvais pas marquer les buts. Donc je tiens à les remercier tout d'abord. Et l'avenir nous dira.
4: Après Maracana, parlons football. Le Togo chute à Andorra face à la Zambie 2 à 0. Les éperviers du Togo ont concédé leur première défaite dans les éliminatoires de la CAN 2027. En déplacement, ce mardi à Andorra, les éperviers se sont inclinés 2-0 face à la Zambie pour le compte de la deuxième journée du groupe I. C'est la première défaite de l'ère Patrice Neveu. Invaincu depuis son arrivée à la tête de la sélection, le technicien français a vu son équipe être cueillie à froid. Dès la troisième minute, Albert Kangwanda a pris Malcolm Barcola d'une frappe à pivot pour ouvrir le score. La rencontre a ensuite été marquée par un fait inhabituel. Peu après le quart d'heure de jeu, une panne de plusieurs projecteurs a plongé une partie du stade dans l'obscurité, obligeant l'arbitre à interrompre le match pendant près de 18 minutes. À la reprise, le Togo a tenté de réagir. Les hommes de Patrice Neveu ont eu la possession 61% et se sont procurés des occasions, notamment par Steven Nador, dont la frappe a frôlé le poteau, puis par Fodolaba avec un lob de près de 40 mètres. Mais les éperviers n'ont cadré qu'une seule frappe sur 12 tentatives. À force de pousser sans concrétiser, les Togolais se sont fait punir dans le temps additionnel. Entrée en jeu, Elia Mandadji a inscrit le but du break à la 95e minute. Avec ce revers, le Togo redescend à la 3e place du groupe I avec 3 points derrière la Zambie, 3 points également et l'Algérie, 4 points. Les éperviers devront se relancer en novembre lors de la double confrontation décisive face à l'Algérie. Nous écoutons le sélectionneur des éperviers, Patrice Neveu, qui fait l'analyse du match.
6: Je pense que l'équipe zambienne a joué avec son potentiel,
2: comme on le connaît. Vous avez des joueurs de très très bonne qualité. Après, pratiquer un football que je connais, qui est tout à fait respectable. Mes joueurs ont répondu sur le terrain, au niveau footballistique, pour moi, favorablement. Après, on n'a pas finalisé nos actions, après nos actions de but qu'on aurait pu finir. Je pense qu'on n'a pas suffisamment, quand même, mis en danger le gardien. Et voilà, offensivement, on n'a pas suffisamment pesé et suffisamment, voilà. Moi, je suis satisfait de la prestation de mes joueurs, qui ont été très combatifs, qui, sur la deuxième mi-temps, ont pris le jeu à leur compte. On a démontré, je dirais, sur le terrain, notamment en deuxième mi-temps, qu'on était une équipe, en tout cas, courageuse et qui savait aussi pratiquer un bon football. Malheureusement, on a pris un premier but rapidement, qui nous a quand même mis en difficulté, et qu'à part ce qu'on avait largement la possibilité de revenir, le score, pour moi, personnellement, ne reflète absolument pas la physionomie de la partie. La Zambie a gagné 2-0. Je ne vais pas du tout vous parler, comment dirais-je, de ce que tout le monde a vu. Simplement, je suis un peu désolé et je vais tout faire avec mes joueurs. On doit se faire respecter, beaucoup plus que ça. À chacun sa vision par rapport à l'analyse globale du match. Je laisse à chacun l'analyse du match. Mais je dis qu'on doit respecter le Togo. Ça, c'est ce que je veux dire, le peuple togolais, encore que moi je représente en tant que sélectionneur, je souhaite qu'il soit respecté.
3: Prévention et dépistage, nous sommes dans le mois de la lutte contre le cancer, nous sommes dans le mois d'octobre rose. Mesdames et messieurs, c'est la fin de cette édition. Merci de nous avoir suivis.
6: À la mise en onde, Michel Toméga.
3: Merci également à l'ensemble de la rédaction et bonne suite de programme sur 93.5.

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0: Mesdames, messieurs, bonsoir, bienvenue dans cette émission Boomstar, meilleur de la musique afro-caribéenne sur Canal FM. C'est le tour d'Afrique et des Caraïbes en musique tous les mardis et jeudis sur Canal FM. Bienvenue à tous.
1: 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La vie sans toi, Francis Lalanne, DJ Wilson, Caribbean.

Le duo Yoann, Axel Tony. La chanson est intitulée Distance. C'est du nouveau. Yoann commence sa carrière au sein du groupe Trad Union, marquant les esprits avec le refrain du titre Au bout des rêves, en collaboration avec le rappeur Booba. Il se lance en solo et sort son premier album Premier Souffle en 2015. Bonsoir mesdames, messieurs, vous qui venez de nous rejoindre sur Canal FM, vous écoutez Boomstar, musique d'Afrique et des Caraïbes. Voici Fanny J. Fanny J qui sort très très bientôt un nouvel album. En attendant, je vous propose l'amour et la passion.

Fanny J. Fanny J qui sort très bientôt un nouvel album. Le nouvel album de Fanny J s'intitule L'effet papillon, dont le premier acte sort le 6 octobre 2026 sous le nom de Chrysalide. Rihanna, chantée par Joey Dreadfield.

Le groupe Alaise est une formation musicale de compas haïtien, principalement réputée pour ses formations live et ses rythmes entraînants, fidèles à la tradition du compas direct.

0: JJ, l'artiste s'appelle Royal K. Royal K, un artiste togolais qui vit aux États-Unis. Vous écoutez Boomstar, mesdames, messieurs, sur Canal FM. Si vous nous écoutez à Toglikopé.
1: New York.
0: Sea Office, voici Dama Damaouza, extrait de son album Seda. Écoutez.

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0: Vous écoutez Boomstar, meilleur de la musique afro-caribéenne. Nous recevons le père. Le père. Le père est là avec moi ce soir.
1: Ouais, coucou à tout le monde. Coucou à mon grand frère Toto Patrick.
0: C'est comment, un plaisir. Comment ça va?
1: Je vais très bien.
0: Mais cette fois-ci, je t'ai chopé. J'ai dit, il y a envie, ton nouvel album m'a touché. J'ai dit, mais écoute, toi, tu m'envoies les chansons quand?
1: Quand tu m'as appelé, quand tu m'as écrit, moi-même, j'ai été vraiment étonné. C'est vraiment un plaisir.
0: Non, moi, je suis comme ça. Quand c'est bien, je dis, écoute, c'est bien. Merci. Viens, on va parler, on va papoter un peu. Tout d'abord, félicitations à toi, Yaovi. Parce qu'aujourd'hui, tu fais la fierté vraiment de ces artistes-là que moi, j'appelle légende.
1: Moi,
0: chez moi, il n'y a pas artiste old school. Il n'y a pas. Quand ça tient. Parce que Koffi Olomide, on va lui donner quel titre? Koffi est là, mais où est là? L'essentiel, c'est le travail. C'est de pouvoir se maintenir. Merci. Et toi, Yaovi, tu le fait.
1: Merci. Venant de toi, ça fait plaisir. Sinon, venant de toi, ça fait plaisir.
0: Et toi, tu le fais.
1: Bon, la dernière fois, avant que tu ne m'écrives,
0: tu penses que... Viens un peu devant le micro, voilà.
1: Récemment, j'étais écrit aussi et je te disais que j'avais écouté une de tes chansons sur Hit Radio.
0: Hit Radio,
1: que
0: ouais.
1: J'ai vraiment kiffé le son et tu m'as dit non, que voilà.
0: On travaille.
1: Ça a été mon tour et tout.
0: Merci on travaille dans l'ombre. C'est pas facile.
1: Ouais.
0: C'est pas facile, mais là où tu es allé, là, Yaovi, tu es allé loin.
1: Oui, merci. Quelqu'un dit que ça, c'est un masterclass.
0: Ah ouais, Yaovi, tu es allé loin. D'abord, je vais commencer par ce titre-là.
1: Merci.
0: La reprise.

0: 17 chansons, c'est un masterclass.
1: Merci.
0: Un masterclass, pourquoi je dis ça? Parce que Anna Jesseni, c'est pas n'importe qui. Il y a des artistes même qui vont se poser des questions, mais c'est un artiste togolais.
1: Il existe depuis quand?
0: Les gens.
1: Beaucoup m'ont posé cette question.
0: Voilà. Quand on est artiste. Anna Jesseni, on doit le connaître. On doit le connaître. C'est très très important. C'est pourquoi je dis c'est un masterclass.
1: Merci.
0: Et tu viens de ressusciter cette chanson là que bon nombre de Togolais ont connue.
1: Oui.
0: Et c'est resté dans le cœur des Togolais.
1: En fait, moi j'ai connu un arrangeur tout récemment. Je suis allé faire un featuring avec un jeune artiste. Et bizarrement, l'arrangeur, c'est le fils de Anna Jesseni, quoi, tu vois, il s'appelle Jack Beats.
0: Ouais.
1: C'est par après, il me dit qu'il est le fils de Anna Jesseni. Et bon, il m'a donné une occasion pour faire mon EP, quoi, tu vois. Il m'a donné son studio gratos. Et grand frère, je te respecte.
0: Adido Gomé.
1: Oui, faire un EP, bon, c'est bon.
0: C'est mes petits frères.
1: C'est vraiment bien. Et c'est par après, et il m'a proposé cette chanson. Il m'a dit, moi-même, je fais le sample, tu sais, c'est mon papa, on va aller, et puis c'est bon. Et
0: tu
1: après,
0: vois,
1: on a fait le son, il est allé chez son papa. Le papa a demandé à ce que je vienne. Je suis allé avec quelques bouteilles de vin et tout. Et puis, c'est carré.
0: Quelle marque de vin? Quelle marque de vin?
1: Je ne sais même plus.
0: Tu vois pourquoi ça a réussi? Parce que le beatmaker, l'arrangeur, savait ce que lui voulait.
1: Voilà.
0: Et il t'a mis dessus.
1: Voilà.
0: Ça a marché.
1: Ça n'a même
0: tout,
1: pas été
0: oui,
1: validé.
0: Tout de suite, parce qu'il est né avec la chanson.
1: Merci.
0: Il a la chanson, là, dans le sang.
1: Merci.
0: Donc voilà, c'est ça. Il n'y a pas de hasard dans cette vie. Donc voilà. Oh, quel est ton état d'esprit? Tu es fier de toi?
1: Très fier. Parce que quand le vieux a écouté le son, il a dit, mais putain, c'est quoi ça? Mais comme lui-même, il est arrangeur, il a dit, c'est vraiment bien fait. Et il nous a félicité.
0: Comment vous avez pu? Et puis tout de suite, ça a pris, hein, Yaouvi Keteti. Ça a pris, vous avez ressuscité la chanson.
1: Oui.
0: Ah ouais, il nous écoute souvent cette émission.

0: alors voilà. Ton album, ton nouvel album est intitulé, c'est quoi le nom de ton album?
1: L'album, c'est un EP.
0: C'est un EP, c'est oui, c'est quoi le nom?
1: C'est Janta.
0: Janta?
1: Oui, Janta.
0: Panthère?
1: Non, Janta, le lion.
0: Le lion? Ah, c'est le lion qui est Janta. Pourquoi ce nom?
1: Bon, en fait, tu sais, dans le...
0: Tu veux faire peur au...
1: Je veux faire peur. tu vois que dans le monde du hip-hop, il y a beaucoup, surtout ces jeunes qui viennent, ils se sont autoproclamés, je suis ci, je suis ça, voilà. Donc aujourd'hui...
0: Bon, je préfère que tu dises les jeunes artistes qui arrivent.
1: Voilà.
0: C'est mieux.
1: Les jeunes. Ils pensent qu'ils sont plus bravo, plus forts que nous. Quand tu es artiste hip-hop, c'est toujours l'ego, quoi.
0: C'est votre domaine.
1: Ouais, c'est notre domaine.
0: Ouais, c'est votre domaine.
1: Dire que je suis Janta, ça veut dire que j'ai traversé le temps. Aujourd'hui, je fais toujours peur à ces jeunes parce que la majorité de ces jeunes, quand ils veulent s'afficher, ils font tout pour me clasher, pour pouvoir avoir cette visibilité. Tu connais le cas de Ghetto, tu connais le cas de... même Kony Gangster, sa première chanson, ça a été Yaovi.
0: C'est pas un style à vous, les rappeurs, vous clashez.
1: Non, bon, à la base.
0: Est-ce qu'il y a du sérieux dedans? Il y a des gens qui font du sérieux, c'est pas un style?
1: Ça devient du sérieux, parce que quand tu prends le cas de Tupac. Et
0: ça se négocie chez vous ici, non?
1: Oui, ça se négocie aussi. Et des fois même, c'est vraiment un clash.
0: Ah ouais?
1: Vous voyez. Et tu as vu Caris et puis Caris et Booba.
0: Ouais, et puis les Français là, ouais.
1: Le Tupac et puis Noto aussi, ça a été vraiment un vrai clash.
0: Est-ce qu'on a besoin de ça pour avancer?
1: Moi, à la base, c'est pas, moi, j'ai pas accepté ça.
0: À votre époque, il y avait pas ça. Il y avait pas ça.
1: Tu peux écrire un beau texte et puis ça marche. On n'a pas eu cette idée de...
0: Quand vous avez commencé le rap, il y avait pas ça.
1: C'est avec le temps, le clash est venu et voilà. Donc, on fait avec moi. Bon, je fais une mise à jour pour pouvoir l'accepter. Beaucoup ne veulent plus être dans ces histoires de clash et tout. Et ils ont raccroché, quoi, tu vois. Tu vas voir que beaucoup de rappeurs ont arrêté carrément la
0: musique. Oui, mais l'essentiel, c'est de travailler pour avancer.
1: Oui,
0: il faut travailler parce que il faut éviter de perdre le temps.
1: Avec ces petits, voilà.
0: Non, là, je dis non. Avec nos jeunes frères, c'est mieux, quoi. Pas ces petits.
1: Avec ces petits, c'est parce que je suis un rappeur, tu vois.
0: Ah ouais, je comprends. Je comprends.
1: Vous, par exemple, vous pouvez pas dire les petits, les jeunes.
0: Ouais.
1: Par rapport au respect petits frères, que vous avez, les petits. Ouais. Voilà. Donc, moi, les petits, c'est resté dans ma tête et puis ça vient tout seul.
0: Ouais.
1: Bon, avec nos jeunes frères, tu vois.
0: Voilà, super, tu as compris. Voilà, avec nos jeunes frères. Il y a envie, toi, tu dois organiser un concert.
1: Voilà.
0: Un concert, parce que tu es toujours, pour moi, tu es toujours d'actualité, Yaovi.
1: Merci.
0: Yaovi Keteti, tu es toujours d'actualité et je te félicite pour ça.
1: Merci beaucoup.
0: Récemment, quand j'ai vu les titres, j'ai écouté, j'ai dit, mais Yaovi Keteti, qu'est-ce que tu as? Yaovi Keteti, tu as quelque chose.
1: Un mois pour faire le P.
0: On doit te respecter.
1: Oui.
0: On doit, tout le monde doit te respecter.
1: Merci,
0: Yaovi, pourquoi je dis que tu dois organiser un concert?
1: Oui.
0: Quand je me rappelle de tes chansons.
1: Oui.
0: Le titre avec Divine.
1: Divine.
0: Des très belles chansons. Olivia. Olivia, cette époque-là, c'est comme hier.
1: C'était les tests, tu vois.
0: Oui, les tests, Mais tu reviens.
1: Oui. Merci beaucoup.
0: Le P que tu viens de sortir, c'est des beaux messages.
1: Oui, merci.
0: Voilà.
1: Merci.
0: Il y a aussi ton titre avec, ton titre éponyme avec Mental et Richard. Comment ça s'appelle cette chanson-là?
1: C'est pas Bieveba, ça.
0: Bieveba, Bieveba. tu te souviens de temps en temps de ces succès-là?
1: Oui. Bon, si moi-même je ne me souviens pas, il y a les fans qui me le rappellent tout le temps. Voilà, donc on avance tout doucement.
0: Que sont-ils devenus, Mental,
1: Diaz
0: et autres?
1: Bon, Mental, il est actuellement à Lomé. Il est entre Accra et Lomé. Et c'est un kiné, il est kiné. Mais bon, le rap, bon, tu sais, tu es rappeur, tu n'as pas changé ça.
0: Ouais.
1: Mais bon, Diaz, lui, nous a quitté, paix à son âme.
0: Oh là!
1: À Paris, oui.
0: En quelle année?
1: Bon, je pense il y a 2 ans de ça.
0: Oh là là!
1: Il était à Paris, apparemment. Il a fait
0: condoléances.
1: Une crise et il est mort à Paris. Et le corps, on l'a rapatrié.
0: Oh là!
1: Bon, il y a Atazwa aussi qui
0: Oui, c'est de lui que je voulais parler à votre aussi, époque. Atazwa, je sais qu'il est de l'autre côté aussi, Atazwa. C'est quelqu'un de très très sympa que j'apprécie beaucoup.

0: à mes vies responsables. Yaoui, qu'est-ce qui t'a inspiré? Parce que tu es devenu papa?
1: Bon, j'étais papa il y a très longtemps. Malheureusement, l'enfant elle est née. Bon, c'est une fille née en Allemagne et j'ai pas vraiment eu l'occasion de jouer mon rôle de papa, tu vois. C'est tout récemment quand je suis allé en Europe, je suis allé la voir pour la première fois.
0: Tu reconnais que tu n'as pas joué ton rôle de papa?
1: Oui, parce que j'étais pas avec eux.
0: J'aime les hommes comme ça.
1: Ils sont de l'autre côté. Donc, elle avait 11 ans avant qu'on ne se voit, tu vois, je suis allé en Europe, on sait.
0: Tu dois rattraper tout ce temps perdu.
1: Oui, voilà. Maintenant, à Lomé, j'ai eu l'occasion de faire deux enfants, tu vois. J'ai fait deux magnifiques.
0: Tu es un tireur d'élite, hein?
1: Et voilà, donc après je me suis rendu compte que il y a des choses que les gens me disaient avant, je ne prenais pas ça
0: au sérieux.
1: Que,
0: hein.
1: Au sérieux. Il y a même ma personne qui me dit tout le temps, Yovi, tu fais trop de dépenses. Toi, tu dépenses que ton argent, tu n'es pas vraiment stable. C'est pas bien parce que tu n'as pas une famille et tout, quoi, tu vois. Donc, quand j'ai maintenant eu l'occasion d'avoir une famille, les dépenses par-ci, les dépenses par-là, l'enfant va crier par-ci, l'enfant est là. Il y a même un ami à moi qui s'appelle Docteur Shimano, c'est un artiste.
0: Ouais, Docteur Shimano, je le connais.
1: Voilà, lui, il vit une vie de couple depuis que je le connais. Donc, du coup, il y a des folies. Lui, il n'est pas dedans. Quand nous, on veut vraiment avancer dedans, il dit non, ouais. Ma femme, elle est à la maison.
0: On a des responsabilités une fois qu'on est... qu'on a eu une famille des enfants.
1: À 21h, 22h, je dis non, il fait tard, je dois rentrer. Je dis mais pourquoi à chaque fois c'est toi qui rentres? Je dis non, que je dois aller chez maman. Donc, du coup, quand moi aussi, cette histoire m'est tombée sur la tête, des enfants, une famille, putain. Ça a tout mélangé dans ma tête. C'est en ce moment, j'ai su que.
0: Oui, voilà, c'est une nouvelle vie.
1: Tout ce que les gens disaient.
0: On recommence tout à zéro. Ouais.
1: Et je regardais ce que mon papa me disait. Moi aussi, je disais ça à mon enfant. Je dis ça à mon enfant. Hé, hey, on donne à Reno. Et puis, ça me rappelle mon papa et puis ma mère. Je me dis, mais attends, c'est quoi ça? C'est pourquoi je dis. Et nous, allez, c'est
0: la responsabilité d'être parent. On a des responsabilités. Oui. En tout cas, bravo. Oui. Bravo.
1: Et tu vois, il y a une partie, je dis, je vis aujourd'hui pour mes enfants. C'est maintenant, je comprends mes parents.
0: J'ai écouté. J'ai écouté.
1: Tu vas taper pour toi et tu sais que. Putain,
0: tu sais choisir aussi les mots. tu sais choisir les mots, Yaoui, qui t'a dit. Si seulement la musique, si seulement la musique comme ta musique, on peut la prendre en sérieux, je crois que tu ne serais pas encore ici.
1: Non, vraiment.
0: Oui, ça, parce que moi, j'ai toujours mal de voir que le talent n'a pas, n'a pas sa place. C'est une chanson qu'on doit faire écouter à tous les parents.
1: Ouais.
0: Tous les jeunes.
1: Moi, ça aurait été que je suis un Nigérien. Un riche Nigérien pouvait me payer même une maison pour cette chanson. C'est-à-dire, le riche va m'appeler, je te donne une maison pour ça. Mais ici, au pays, les gens vont t'appeler, ils ont envie, non, tu es trop fort. Mais bon, il n'y a pas de l'accompagnement. C'est ça, des fois, je dis, mais donnez-moi l'argent pour la promo, au moins.
0: D'ailleurs, tu es là sur ton lit en train de penser à ce que tu vas faire pour que tu puisses gagner un peu d'argent. Quelqu'un va t'appeler, tu décroches. Il dit, ah, il y a envie que tu dit, la fille ou le pohawari, il est même ailleurs, quoi.
1: C'est quoi ça? Il y a même les gens qui disent, oh ma va, et sauter de là, au point barré qu'il en a fouma.
0: Et tu vas lui faire quoi?
1: Barre quoi? Avant noir. Déjà à 22h, il dit, mais venez juste boire. Il dit, oui, la famille noire a viré. Oui, il y a qu'un.

0: On doit apprendre à valoriser ce qui vient de chez nous, c'est très important. Moi, personne ne va me dire aujourd'hui que l'artiste togolais n'a pas de talent.
1: Ouais.
0: Même nos jeunes frères qui arrivent là, ils sont talentueux, très talentueux. Donc, reste à encourager la chose, quoi. Parce que le Togo d'abord, quoi, c'est très important. C'est très important. Yervi, c'est quoi le projet après la sortie de ce EP? Déjà, tu es en promo?
1: Oui, actuellement, je suis en promo. Et quand je poste mes vidéos sur TikTok, il y a dans les commentaires, toi-même, tu venais de le dire, que je dois organiser vraiment
0: concert. Tu dois organiser un concert. Parce que Yervi, quel Togolais va me dire ce soir qu'il ne connaît pas un seul titre de Yervi? Au moins un seul titre.
1: Oui.
0: Tu vas nous rappeler des souvenirs, tu vois, de cette époque-là.
1: Oui.
0: Tu vois, tu vas nous ramener à l'époque du groupe Décide, parce que c'est dans Décide que tu as vu Divine, avec Divine, qui tu as chanté, voilà, de très belles chansons, tu vois, Yervi. Tu as plein de tubes, Yervi.
1: Pour pouvoir organiser un concert, c'est très simple, parce qu'il y a beaucoup de chansons quand même. Mm. Donc, je suis en promo actuellement. Et je pense que le concert peut venir tout seul. Mmh. Ça, je peux le dire. Parce que même l'EP, c'était pas programmé. Et c'est venu.
0: Donc, c'est venu comme ça.
1: Le concert aussi peut venir tout seul.
0: Depuis que tu as décidé de jouer ton rôle de papa,
1: oui,
0: naturellement, les choses...
1: J'ai rajeuni.
0: Ah ouais. Hein, les choses, voilà, naturellement, ça va, quoi. C'est comme ça.
1: Oui,
0: tu dois comprendre quelque chose.
1: Oui. Quand je quittais la maison, il y a les enfants qui crient, papa, il faut que tu reviennes vite.
0: Ouais.
1: En arrivant, père nous Pringles. Et lui dit, non, moi, je veux jus, tu vois.
0: C'est ça le rôle de papa, et ça fait plaisir. Ça fait plaisir. Est-ce que quand toi, tu étais comme eux, tu demandais ça à tes parents?
1: Tu peux demander ça au papa. Quand papa est à la maison, moi je suis dehors.
0: Quand il sort,
1: je ne peux même pas parler avec lui.

0: Yao Viketeti, les chansons sont disponibles sur toutes les plateformes de téléchargement. On peut aller télécharger, streamer. Et le clipé, c'est le c'est Divorce Forcé remix. Ouais, pour le moment.
1: Oui, pour le moment.
0: Les autres seront clippés.
1: Bon, forcément, parce que aujourd'hui, il y a même les réalisateurs de vidéos, beaucoup me contactent pour pouvoir me faire ça
0: gratuitement.
1: Ou bien bon, il y a des réalisateurs qui demandent un peu, pas vraiment le côté à quoi tu vois.
0: Ouais, c'est à cause de ton talent.
1: Oui,
0: ils apprécient déjà ce que tu as fait. Voilà.
1: Voilà, voilà, voilà. Même le clip d'Ivoire Forcé, c'était gratuit, tu vois.
0: Bah ouais.
1: Oui, j'ai fait que déplacer le matos, louer les matos et tout. Et puis, c'est allé. Parce que c'est le raison. Mais là, mec, il y a envie, on fait quoi? Elle dit, mais bon, fais ce que tu veux, man.
0: C'est une très belle chanson, Divorce Forcé, encore une fois, Yaovi. Félicitations à toi.
1: Elle est sûre, elle a cité, Léo. Avant, on a un peu émotion. T'as dit ton expression de visage, même.
0: Non, non, j'ai.
1: Non, non, j'aime. Non, merci.
0: Non, j'aime. Quand c'est bien, je dis c'est bien, quoi. Il faut apprécier. Il faut dire les choses telles qu'elles sont, quoi. Ouais, ouais. Si tout le monde peut accepter comme je le ressens, je crois que tu vas aller loin avec ce...
1: La dernière fois quand tu m'as appelé, tu me dis que tu veux faire une interview, mais pas téléphone. Je dis, mais pas téléphone, ça veut dire quoi? Je peux venir.
0: Ouais, hein. Tu m'as dit, tu vas venir. J'ai dit, ouais.
1: C'est mieux, c'est plus vivant.
0: Ouais, quoi. Ça fait plaisir. Ça fait plaisir.
1: C'est pas... Et puis ça fait longtemps.
0: Ouais, toi et moi, on s'est plus vu. Ça fait en tout cas, merci d'avoir accepté l'invitation. Il y a Yaovi Kititi. Je te souhaite bonne chance, courage et surtout succès. Moi, j'attends vivement un concert Yaovi Kititi. Ouais, ça va donner quelque chose.
1: Et si l'idée, là, je peux toutefois vous appeler.
0: Non, il n'y a pas de souci.
1: On va voir.
0: Ouais, fais-moi signe. Ouais. Ouais.
1: Il
0: n'y a pas de souci.
1: L'occasion de le faire.
0: Il n'y a pas de souci. Canal FM va t'accompagner.
1: Merci.
0: Il n'y a pas de souci. Allez, à très bientôt, Yaovi.

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3: Madame, monsieur, bonsoir et bienvenue sur la WADR. Voici les titres du journal. À la une de l'actualité, ce soir, le Nigeria célèbre ce jeudi 1er octobre 66 ans d'accession à la souveraineté internationale, une célébration dans un contexte économique difficile. Les populations se plaignent, mais le président tente de les rassurer. Vous l'entendrez dans ce journal. Au Mali, le gouvernement relance la recherche aurifère après plusieurs années de suspension des renouvellements de permis. Bamako a approuvé hier le renouvellement de 10 permis de recherche, principalement dans les régions de Kaï, Sikasso, Bougouni et Koulikoro. Détails à suivre dans ce journal. En Guinée, une quarantaine de personnes placées sous mandat de dépôt pour trafic présumé de drogue. Le parquet annonce l'ouverture d'une information judiciaire. Et dans ce journal, il sera également question de la Côte d'Ivoire, où les syndicats d'enseignants demandent une enquête après la mort d'un professeur d'anglais à Béjala. Keita Daouda est décédé samedi dernier alors qu'il circulait à moto, selon les syndicalistes.
4: La première chose quand même, c'est de faire une enquête scientifique. Sinon, c'est pas ça une enquête. La deuxième chose, c'est quand on a vu qui est responsable, on prend les dispositions pour que ça se produise pas.
3: Détails à suivre dans ce journal, à suivre encore dans la seconde partie, le dossier de la rédaction, l'invité et l'actualité des sports. Bienvenue à toutes et à tous.
5: Demba Amar An.
3: Le Nigeria célèbre ce jeudi 1er octobre 2026 ses 66 ans d'indépendance. À cette occasion, le président Bola Ahmed Tinubu a promis aux Nigériens une prospérité partagée et une amélioration de leur pouvoir d'achat. Bola Tinubu réaffirme ainsi la volonté de son gouvernement de créer davantage d'opportunités et d'améliorer les conditions de vie des populations. Voici un extrait de son discours.
6: My fellow Nigerians, widespread prosperity.
7: Mes chers compatriotes nigérians, la prospérité doit désormais être largement partagée. Lorsque je parle de prospérité, je ne parle pas simplement d'une économie plus importante, de chiffres abstraits ou de meilleures statistiques. Je parle de quelque chose de beaucoup plus concret. Je parle d'un Nigeria où les agriculteurs peuvent cultiver leurs terres en toute sécurité, produire davantage à moindre coût et tirer un revenu décent de leur travail. Un Nigeria où les usines disposent d'une électricité fiable, où les entreprises peuvent accéder au crédit et où les jeunes peuvent trouver des emplois productifs. Un Nigeria où l'alimentation et les transports sont abordables, où l'éducation est accessible et où les familles qui travaillent dur peuvent envisager l'avenir avec confiance. C'est la promesse que nous devons maintenant tenir. Notre première priorité est de faire baisser le coût de la vie. Notre logique est simple. Lorsqu'un agriculteur produit à moindre coût, lorsque les pertes de récolte entre la ferme et le marché sont réduites, lorsqu'un fabricant dépense moins en électricité, lorsqu'un camion arrive plus rapidement à destination et lorsque l'environnement des affaires favorise une concurrence équitable, toutes ces économies finiront par se répercuter sur les prix des produits sur le marché.
3: À l'instant, le président nigérien Bola Ahmed Tinubu, à l'occasion de la célébration du 66e anniversaire de l'indépendance du Nigeria, les populations ont déjà les yeux tournés vers une autre échéance. Les élections générales de janvier 2027, à l'approche de ce scrutin, les difficultés économiques restent au cœur des préoccupations des Nigériens, confrontés notamment à la hausse des prix, aux difficultés d'accès au carburant et aux coupures d'électricité. Voici leur réaction.
8: Le pays traverse une période difficile. Tout devient compliqué et nous en ressentons les conséquences. Cette situation affecte également nos enfants.
9: La hausse des prix de l'électricité nous a durement affectés ces dernières années, pour être honnête. Le coût de l'électricité, notamment avec les tarifs appliqués, pèse directement sur nos activités. Pour nous qui travaillons dans la création et la mode, nos machines consomment beaucoup d'électricité. Entre le coût du courant et les dépenses liées au fonctionnement du groupe électrogène, ce n'est pas vraiment facile.
10: Not easy.
8: Ce que nous achetions à 10 000 naira, nous devons maintenant le payer à 12 000 voire 13 000 naira. Ce n'est vraiment pas facile. Ceux qui achetaient la semoule de Gari ont désormais revu à la baisse la quantité qu'ils commandaient, cela pour pouvoir joindre les deux bouts. Et forcément, cela a un impact sur nos revenus.
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3: Je vous l'annonçais au sommaire de ce journal. Au Mali, le gouvernement relance les activités de recherche aurifère après plusieurs années de suspension des renouvellements de permis. Bamako a approuvé hier le renouvellement de 10 permis de recherche situés principalement dans les régions de Kai, Sikasso, Bougouni et Koulikoro. Ces autorisations permettent la poursuite de l'exploration, mais ne donnent pas encore de droit d'exploitation des éventuels gisements. Détails et explications, Alpha Aboubakar.
10: La décision a été prise mercredi en Conseil des ministres. Elle concerne 9 premiers renouvellements et un deuxième renouvellement de permis, principalement dans les régions de Kai, Sikasso, Bougouni et Koulikoro. Ces titres avaient été attribués entre 2017 et 2022 avant d'être concernés par la suspension des renouvellements appliqués entre décembre 2022 et mars 2025. Parmi les bénéficiaires figurent plusieurs sociétés minières dont Ressources Robex Mali et Africa Mining. Le permis de Dandoko dans le cercle de Kenyeba fait notamment partie des titres renouvelés. Ce périmètre est présenté par 2B Gold comme l'une des composantes de son projet régional de Fekola. Il est situé à une vingtaine de kilomètres de la mine de Fekola et couvre environ 100 km². Selon les données communiquées par le groupe canadien, Dandoko dispose de ressources mesurées et estimées à 390 000 onces d'or ainsi que 33 000 onces de ressources présumées. Ces chiffres correspondent à des ressources minérales et ne constituent pas nécessairement des réserves exploitables. B2Gold prévoit par ailleurs d'investir 5,2 millions de dollars, soit plus de 3 milliards de francs CFA, dans ses activités d'exploration au Mali en 2026 avec environ 8200 mètres de forage sur le complexe de Fekola. Ressources Robex Mali bénéficie de son côté du renouvellement de 3 permis à Sanoula, Gladier Est et Mininko. L'entreprise exploite également la mine de Nampala.
3: Au-delà des permis miniers, Alpha Aboubakar, le Conseil des ministres a approuvé la création d'une école des mines et du pétrole et d'une agence pour la recherche et le développement des ressources minérales. La première sera chargée de former les professionnels des secteurs miniers et pétroliers. La seconde devra renforcer les connaissances sur les ressources géologiques, minières, pétrolières et gazières du pays. Au Burkina Faso, le Fonds de soutien patriotique franchit la barre des 250 milliards de francs CFA de recettes depuis le début de l'année. Au 29 septembre de cette année, le montant mobilisé dépasse de plus de 50 milliards de francs CFA l'objectif fixé pour toute l'année 2026. Hein, et selon les autorités burkinabées, ces fonds servent notamment un pays équipé et ravitaillé en carburant, les volontaires pour la défense de la patrie, les VDP supplétifs de l'armée. Ils contribuent également, ces fonds, à l'acquisition de matériel stratégique pour les forces armées. Je vous propose d'écouter le Premier ministre burkinabé Jean-Emmanuel Ouédraogo.
11: Au 29 septembre 2026, les ressources mobilisées, toutes sources confondues, s'établissent à 250 158 437 479 francs CFA pour un objectif annuel fixé à 200 milliards de francs CFA, soit un taux de réalisation de 125,08%. Comparé à la même période de l'année 2025, au cours de laquelle les encaissements s'élevaient à 142 milliards 603 529 418 francs CFA, il ressort une progression de 75,42%, témoignant ainsi de la dynamique soutenue de mobilisation des ressources au profit du fonds. La prise en charge des dépenses de fonctionnement des VDP, du renforcement des capacités opérationnelles des forces combattantes, de la tenue d'une sortie d'immersion des membres du Conseil d'orientation et du comité de gestion auprès du bataillon mixte de marche Fantôme 1 à Fadangouma, de l'organisation d'un atelier d'appropriation au profit des nouveaux membres du Conseil. Au nom du gouvernement, je voudrais exprimer à l'ensemble des contributeurs ainsi qu'à tous les acteurs engagés dans la réussite du fonds notre profonde gratitude.
3: À l'instant, le Premier ministre burkinabé Jean-Emmanuel Ouédraogo. Le journal se poursuit en Côte d'Ivoire, où les syndicats d'enseignants demandent une enquête après la mort d'un professeur d'anglais à Bédiala, c'est dans le centre-ouest du pays. Keïta Daouda est décédé samedi dernier alors qu'il circulait à moto. Et selon les organisations syndicales, il aurait heurté une corde installée sur un dispositif de contrôle routier. Face aux interrogations suscitées par ce décès, le ministère ivoirien de l'Éducation nationale appelle les acteurs à la retenue. Les précisions de Marcel Ariston-Blay depuis Abidjan.
12: Selon des témoignages rapportés par des organisations syndicales, l'enseignant aurait violemment percuté une corde installée comme dispositif de contrôle sur un corridor. Il circulait derrière un camion qui venait de franchir le poste de contrôle. Les circonstances exactes du drame restent à établir. Le SINARES, le syndicat national de la recherche et de l'enseignement supérieur, réclame l'ouverture immédiate d'une enquête pour déterminer les causes du décès et établir les éventuelles responsabilités. Le syndicat demande également une réforme des dispositifs de contrôle sur le corridor. Willy Gore Biniamia, secrétaire général du SINARES.
4: La première chose quand même, c'est de faire une enquête scientifique. Sinon, ce n'est pas ça une enquête. La deuxième chose, c'est quand on a vu qui est responsable, on prend les dispositions pour que ça ne se produise pas. Pour nous, c'est un phénomène qui est permanent entre les motards et puis les forces de sécurité sur toutes les routes de Côte d'Ivoire. Raison pour raison, ça fait plein de conflits entre les motards et puis les forces de sécurité. Donc il faut prendre une décision. L'État doit pouvoir faire en sorte que non seulement la couverture en termes de papiers légaux soit facile à faire pour que le contrôle s'atténue. Et puis il faut prendre d'autres dispositifs. Une corde qu'on lève, c'est plus dangereux qu'un fer qu'on dépose qui va percer le pneu.
12: À la suite du décès, des tensions auraient également éclaté entre enseignants et forces de l'ordre, perturbant le déroulement des cours toujours selon les organisations syndicales. Dans un communiqué publié hier, le ministre de l'Éducation nationale a présenté ses condoléances à la famille du défunt ainsi qu'à l'ensemble de la communauté éducative. En attendant les conclusions de l'enquête, le ministère appelle les acteurs au calme et à la retenue. Il invite également à éviter les accusations prématurées et les commentaires susceptibles d'alimenter les tensions. Marcel Ariston-Blay, Abidjan, pour la West Africa Democracy Radio.
3: En Guinée, les autorités judiciaires renforcent la lutte contre le trafic et la consommation de stupéfiants à Cancan. Une quarantaine de personnes ont été interpellées puis placées sous mandat de dépôt dans le cadre d'opérations menées récemment par les forces de sécurité. Le procureur de la République, après le tribunal de première instance de Cancan, annonce également l'ouverture d'une information judiciaire. Cher Ndiaye.
13: Au total, 39 personnes ont été interpellées puis placées sous mandat de dépôt à l'issue de plusieurs opérations menées par les forces de sécurité. L'annonce a été faite hier par Ibrahim Nkamara, procureur de la République près le tribunal de première instance de Cancan. Selon le magistrat, ces opérations s'inscrivent dans une stratégie plus large de lutte contre la drogue et la criminalité dans la préfecture. Avant les interpellations, les autorités avaient notamment mener des actions de sensibilisation auprès des jeunes fréquentant certains lieux de la ville. Un plan d'opération a ensuite été élaboré avec les unités d'intervention de la gendarmerie et la sûreté. Le parquet annonce par ailleurs l'ouverture d'une information judiciaire. L'enquête doit permettre de déterminer le niveau d'implication des personnes interpellées, notamment dans la vente, la consommation ou le transport de stupéfiants. Les autorités judiciaires prévoient également d'établir une cartographie des zones criminogènes de Cancan en collaboration avec les officiers de police judiciaire. Des opérations pourraient ainsi être menées dans la commune urbaine de Cancan, mais aussi dans les différentes sous-préfectures. Le procureur appelle par ailleurs les parents à renforcer leur vigilance et à sensibiliser leurs enfants sur les dangers liés à la consommation de drogue et aux activités criminelles.
3: C'est la fin de la première partie de ce journal. Le rappel de quelques titres. Le Nigeria célèbre ce jeudi 1er octobre 66 ans d'accession à la souveraineté internationale. Une célébration dans un contexte économique difficile. Les populations se plaignent du coût de la vie. Le président Bola Tinubu tente de les rassurer. Au Mali, le gouvernement relance la recherche aurifère après plusieurs années de suspension des renouvellements de permis. Bamako a approuvé hier des accords pour le renouvellement de 10 permis de recherche, principalement dans les régions de Kaïssi, Kasso, Bougouni et Koulikoro. Et pendant ce temps, en Guinée, une quarantaine de personnes placées sous mandat de dépôt pour un trafic présumé de drogue. Le parquet annonce l'ouverture d'une information judiciaire. La seconde partie du journal, c'est tout de suite.
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3: Le dossier de la rédaction ce soir nous mène au Bénin où les étudiants de l'université d'Abomey Calavi disposeront bientôt de nouveaux bus pour leur déplacement sur le campus et ses environs. Le gouvernement, à travers le ministère des Finances, a récemment renforcé le parc automobile universitaire avec de nouveaux moyens de transport en commun destinés à améliorer la mobilité des apprenants. Alors comment cette initiative est-elle accueillie sur le terrain? Élément de réponse dans ce sujet de Aziz Adam Souli à Cotonou.
15: Dans le campus d'Abomey Calavi, l'ambiance est vive. Chaque matin, les étudiants s'engagent dans une course contre la montre pour rallier les amphithéâtres, les résidences ou encore les centres d'enseignement excentrés. Une mobilité jusqu'ici mise à rude épreuve par l'insuffisance et la vétusté de moyens de transport. Dans ce temple du savoir, l'annonce par les nouvelles autorités de l'arrivée de nouveaux bus sonne comme un soulagement. Farage et Franck sont tous deux étudiants en lettres modernes.
16: Déjà, nous avons eu un bon moment de manque de bus sur le campus. Et ça nous dérangeait de quitter nos maisons respectives pour venir au cours. En temps, nous avons la possibilité de prendre déjà 100 francs pour quitter la maison et venir sur le campus. Mais nous avons eu une longue période. Ça nous a vraiment rendu la tâche difficile. Mais l'arrivée de ces bus vont vraiment nous arranger. Et ça va aussi nous permettre d'économiser le petit déjeuner que nos parents nous donnent.
17: Cela peut faciliter le transport des étudiants et diminuer les accidents de circulation. Moi, la fois passée, j'ai été ramassé par une moto. Et je crois bien que si c'était dans une voiture, comme le bus par exemple, cet accident ne serait pas arrivé.
15: Pour les étudiants qui sont les principaux bénéficiaires de ces bus, les autorités doivent aller au-delà de l'acquisition de ces moyens de transport. Elles doivent aussi assurer leur entretien.
18: Pour des déplacements, par exemple, si je prends les sorties pédagogiques des étudiants, il y a d'autres bus qui ne se portent pas en bonne santé. Les étudiants doivent faire les sorties pour en fait mieux apprendre.
15: Si les usagers saluent majoritairement ce geste des autorités, ils gardent tout de même les yeux grands ouverts sur la logistique. Une vigilance partagée par leurs représentants syndicaux qui voient en cette acquisition une victoire d'étape, mais pas une fin en soi.
19: Le bureau de coordination des comités de ligne, c'est une institution spécialisée de la Fédération nationale des étudiants du Bénin, qui est en charge du transport universitaire depuis près d'une trentaine d'années. Et notre rôle, c'est de collaborer avec les conducteurs, avec le COSAC, pour la gestion des transports universitaires, permettre un transport fluide et aider les étudiants à pouvoir voyager et à bord du bus. Donc je pense que déjà avec cette avancée, ça peut aider beaucoup d'étudiants qui n'avaient pas eu accès au transport universitaire.
20: Il faut que ces nouveaux bus soient réellement pour les étudiants. Je parle réellement des étudiants parce que j'ai eu des cas où un bus qui est supposé transporter environ 60 étudiants, on en arrive jusqu'à 80. Donc c'est également une gestion, donc il faut éviter les surcharges, il faut revoir. Et je sais que le bureau est suffisamment rempli de personnes très sages pour ne plus tourner à l'époque ancienne.
15: Du côté des autorités universitaires et du COUSAC, le Centre des œuvres universitaires sociales, on affiche plutôt une grande satisfaction. Cette bouffée d'oxygène est perçue comme un levier essentiel pour apaiser le climat social et améliorer les conditions d'études. Quant aux craintes des étudiants sur le mode d'utilisation, la ministre des Enseignements supérieurs, techniques et de la formation professionnelle se veut rassurante. Romaric Medegafagla.
21: Les équipes du ministère de l'Enseignement supérieur et en plus des cadres du ministère des Finances sont en train de revoir l'ingénierie derrière, c'est-à-dire que le système de transport, les chemins, la répartition, tout ça, ils sont en train de construire ça en ce moment même où je vous parle. Les lignes vont changer. Il faudra construire des abris bus. Il y a un certain nombre de choses qui vont accompagner cela. Et les réflexions sont en train d'être menées pour tout ce qu'il y aura comme accompagnement derrière.
15: Avec l'acquisition de ces nouveaux bus, l'université d'Abomey Calavi espère tourner définitivement la page des bousculades interminables aux arrêts de bus. Le défi est désormais double. Assurer une gestion rigoureuse et cultiver l'esprit civique des étudiants pour que ces biens publics durent le plus longtemps possible. Cotonou, Aziz Adam Soulé pour la West Africa Democracy Radio.
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3: Dakar, la capitale sénégalaise, abrite jusqu'à demain vendredi la 14e conférence panafricaine sur les flux financiers illicites et la fiscalité. La rencontre réunit décideurs politiques, sociétés civiles, économistes africains et universitaires. Le continent veut harmoniser ses politiques pour lutter contre les flux financiers illicites et se bat également pour la réforme de la fiscalité internationale. On aborde tous ces points-là avec Patrick Nzana Olomo, chef de division du développement économique et durable de l'Union africaine. Il répond aux questions de Alpha Aboubakar.
10: Patrick Nzana Olomo, pourquoi pour l'Union africaine il faut aujourd'hui plus que jamais renforcer la lutte contre les flux financiers illicites sur le continent?
0: Les statistiques montrent que nous perdons chaque année environ 90 milliards de dollars américains. C'est une somme substantielle qui pourrait être transformée en termes d'infrastructures économiques qui créeraient de l'emploi et donc généreraient de la croissance, en termes également de financement de la transformation productive, c'est-à-dire financement de l'industrialisation et de tout ce qui va avec, pour permettre justement de créer ce tissu d'activité économique qui permettrait de mieux mobiliser les ressources internes au niveau du continent. Donc la conférence inscrite dans ce contexte-là, la conférence est un exercice de force en fait, qui montre que l'Afrique, lorsqu'elle se réunit, peut accomplir une grande destinée.
10: Quand on parle de lutte contre les flux financiers illicites au Sahel, le financement du terrorisme reste au cœur des préoccupations. Comment lutter efficacement contre les fonds qui financent l'insécurité dans la région?
0: La question de la lutte contre les flux financiers illicites est une question transfrontalière. C'est pas une question nationale. C'est une question qui appelle à une coopération plus étroite entre différentes administrations fiscales, entre différentes autorités nationales, régionales et continentales, et même international, pour que le fléau de ces flux financiers ne continue pas d'affecter la trajectoire de développement des pays africains. Vous l'avez si bien dit, ces ressources illicites constituent le berceau qui alimente l'insécurité en Afrique, dans la mesure où les ressources qui ne sont pas comptabilisées et qui ne sont pas mises dans le canal transparent de la fiscalité conduisent à alimenter justement le terrorisme et les difficultés qu'on rencontre sur le continent. Donc il est important qu'il y ait un renforcement de la coopération entre administrations fiscales africaines. C'est cela en fait l'esprit de la conférence panafricaine sur la fiscalité et les flux financiers illicites, amener les Africains ensemble pour discuter des problématiques d'intérêt commun et trouver des solutions consensuelles qui permettraient justement de lutter efficacement contre les flux financiers illicites et les fléaux qu'ils engendrent.
10: Sur la question de la réforme fiscale internationale que l'Afrique a engagée avec l'ONU, pourquoi l'Union africaine est optimiste quand on sait que le continent appelle depuis plusieurs années sans succès à la réforme de l'architecture économique mondiale?
0: Nous avons espoir parce que le premier fondement sur lequel nous nous basons, c'est que nous sommes tous partisans du multilatéralisme. Et la question de la lutte contre les flux financiers illicites est au cœur, justement, de la réforme fiscale internationale que porte l'Union africaine et l'ensemble des pays en voie de développement pour que ces ressources servent à effectivement financer le développement. Les négociations en cours évoluent très bien. Il est vrai qu'il y a quelques points de divergence sur des questions fondamentales, mais je pense que dans l'esprit de concertation et de consensus, la voie de la sagesse va l'emporter et on pourra avoir une résolution qui permettra d'avancer sur la voie qui est celle portée vers le développement, notamment le développement des pays qui n'ont pas encore pu atteindre les niveaux qui sont ceux des pays développés.
10: L'Afrique doit parler d'une seule voix pour arriver à la réforme de la fiscalité internationale en sa faveur. Est-ce que le continent pourra le faire?
0: Il est vrai que lorsqu'on observe la mise en œuvre des solutions qui sont préconisées, on est tenté de se dire que nous ne sommes pas écoutés. Il faut comprendre que les pays passent par des situations extrêmement difficiles. Il faut compter avec l'adversité du contexte international, les difficultés du contexte économique continental. Donc, ça ne veut pas dire que les décisions ne sont pas prises. Ça veut juste dire qu'il y a un ordre de priorité qui peut entraîner à des petites déviations qui, malheureusement, donnent l'impression qu'on n'avance pas dans la bonne direction.
10: L'Union africaine souhaite que le Sénégal porte ce combat. Pourquoi le Sénégal en particulier, qui traverse quand même une situation économique assez compliquée?
0: Nous nous voyons toujours du potentiel dans tout ce que nous avons. La voix du Sénégal pourrait accompagner ce processus international pour pouvoir accélérer le processus d'adoption de la Convention fiscale internationale. Ce qu'il faut comprendre, c'est que le leadership joue un rôle fondamental dans l'accélération des questions internationales. Nous pensons que le leadership du Sénégal, et notamment de son Excellence Monsieur le Président de la République, Monsieur Bassirou Diomaye Faye, pourrait jouer un rôle fondamental dans ce contexte-là. Il est inspecteur des impôts de formation. Il a donc toute la connaissance et toutes les capacités nécessaires, premièrement pour comprendre les enjeux de la réforme en cours, et également il a la position qu'il faut pour porter la voix de l'Afrique à ce niveau élevé.
10: Dans la lutte contre les flux financiers illicites en Afrique, c'est finalement quoi la difficulté depuis toutes ces années?
0: La difficulté, c'est qu'il y a un ensemble de réglementations qui ne sont pas encore harmonisées et cohérentes. C'est ce à quoi nous travaillons pour essayer de faire en sorte qu'il y ait un cadre harmonisé au niveau de l'Afrique en matière de réformes qui permettrait d'accompagner tous les pays dans l'adoption et la mise en œuvre de réformes fiscales qui permettraient justement de lutter efficacement contre les flux financiers illicites.
10: Patrick Zana Olomo, merci.
0: Je vous en prie.
3: L'actualité des sports avec du football. La Guinée affronte à l'instant le Kenya dans le cadre des éliminatoires de la CAN 2027. Cette rencontre marque également le retour du Sili National au stade du 28 septembre après plusieurs années de matchs disputés hors de ses bases. On joue actuellement la 58e minute de jeu et c'est la Guinée qui mène au score en but inscrit par Serro Guirassy à la 32e minute de jeu. Il faut rappeler que la Guinée a été battue par l'Afrique du Sud lors de son entrée en lice et le Sili doit réagir pour lancer sa campagne. La pression est donc d'autant plus forte que les Bafana Bafana ont largement dominé hier l'Érythrée sur un score de 5-0. Avec ce succès, l'Afrique du Sud prend la tête du groupe D avec 6 points. Le Kenya et l'Érythrée comptent chacun un point tandis que la Guinée donc reste sans points. Après sa première défaite, on parle de Carlos Queiroz, qui n'est plus le sélectionneur de l'équipe nationale du Ghana. Le technicien portugais de 73 ans et la Fédération ghanéenne de football ont annoncé ce jeudi une séparation à l'amiable. Après les mauvais résultats enregistrés lors des éliminatoires de la CAN 2027, le Ghana a perdu ses deux premières rencontres. D'abord face à la Côte d'Ivoire 2-0, puis contre la Gambie 4-2. Carlos Queiroz avait pourtant été nommé en avril dernier pour conduire la sélection à la Coupe du Monde. Après la compétition, il avait quitté son poste avant de revenir en septembre à la tête des Black Stars. Cette nouvelle séparation intervient donc après seulement deux matchs dans les éliminatoires de la CAN 2027. Dans un communiqué, la fédération ghanéenne évoque une décision prise dans un esprit de respect mutuel en estimant que la fin de cette collaboration a été la solution la plus appropriée dans des circonstances donc actuelles. On revient ici au Sénégal. Le Sénégal est donc Crépin Diatta a trouvé un nouveau club libre depuis la fin de son contrat avec l'AS Monaco le 30 juin dernier. L'international sénégalais s'est officiellement engagé ce jeudi avec Watford en deuxième division anglaise à 27 ans. Crépin Diatta rejoint le club londonien en transfert libre, capable donc d'évoluer à plusieurs postes sur le côté droit. Il entame ainsi une nouvelle étape de sa carrière après 5 saisons et demie passées en Ligue 1 française avec Monaco. Le Sénégalais s'est dit heureux de rejoindre Watford et séduit par le projet du club. Il portera un maillot déjà connu de plusieurs internationaux sénégalais. Ismaël Sarr, Formos Mendy et Nampalis Mendy ont notamment évolué sous les couleurs des Hornets. C'est la fin de cette édition d'information. Monsieur, merci de l'avoir suivi. Merci à Maud Diouf à la partie technique et à João Signo Augusto Gomes qui a assuré donc le streaming sur nos plateformes digitales. À la présentation d'Emba Amar. Que la paix soit avec vous. Bonsoir.
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1: Il est 22h.
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0: Je suis très heureux de vous retrouver sur La Nouvelle Génération. Bonjour, merci de nous choisir dans cette émission Club de la Presse. Vous savez que le rendez-vous, c'est de lundi à vendredi à partir de 11h sur votre radio. Vous l'avez adopté. Ça constitue même d'ailleurs toute une messe quotidienne pour vous. Merci pour votre fidélité sans cesse renouvelée. La police nationale togolaise va lever le voile sur son quotidien du 6 au 8 octobre 2026. Elle organise des journées portes ouvertes à Lomé et dans six villes de l'intérieur du pays, une occasion pour les citoyens d'entrer dans l'univers de l'institution et de découvrir ce qui se passe derrière les portes des commissariats. À Lomé, les visiteurs seront accueillis à la direction générale de la police nationale, les commissariats centraux de Tévié, Kpalimé, Atakpamé, Sokodé, Kara et Daparon participent également à l'initiative. Ces journées permettront de mieux comprendre le fonctionnement de la police nationale. Les visiteurs pourront découvrir son histoire, son organigramme ainsi que les différentes voies de recrutement. Le sujet nous intéresse au Club de la Presse. Nous allons l'aborder. Nous parlerons d'autres sujets liés à l'actualité tels qu'évoqués par des journaux parus aujourd'hui dans cette émission Club de la Presse de ce jeudi 1er octobre 2026. Bienvenue au Club. Pour la coordination de l'émission de ce jour, Senaya Charity assure la mise en onde, bien sûr, de cette émission avec un regard bienveillant de Thomas Etekossi d'Atevi. Jérôme Akoucha assure la mise en ligne. Je suis Pascal Lousseau au micro. Nos salutations fraternelles à vous tous qui nous suivez partout au Togo grâce à nos radios partenaires. Radio Lumière à Anéro, Radio La Paix à Takpamé, Central FM à Sokodé, Sky FM à Badou, Radio Daoula Bassa, Sama FM, là nous sommes à Baga près de Niamtougou et puis Radio Kouktouazi à Dapaon. On n'est pas sans savoir que vous pouvez aussi nous suivre partout dans le monde grâce à nos différentes plateformes digitales, notamment notre chaîne YouTube, aussi notre page Facebook, sans oublier notre site internet www.canalfm.com et aussi nos radios partenaires en ligne, Ibn Radio et Radio Les Bénins. Également, vous pouvez nous suivre en direct sur notre compte TikTok. Il suffit simplement de taper Pascal Lousseau et là, vous avez le club en direct. Le Club de la Presse, vous le savez, c'est le décryptage, l'analyse, le débat sur l'actualité de notre pays, le Togo, du continent africain, aussi du monde entier. C'est avec mes confrères journalistes en studio, avec moi, confrères journalistes, Romaric Anonou, bonjour.
1: Bonjour Pascal. Bonjour.
0: J'espère que vous allez bien.
1: Oui, ça va. Bonjour chers confrères, bonjour les invités, bonjour aux auditeurs.
0: Télé Kofi, bonjour.
2: Bonjour Pascal, toujours un plaisir.
0: Le plaisir est toujours partagé. Mais je vous sens un peu fatigué ce matin.
2: Tout le monde est fatigué. Tout le monde ici est fatigué.
0: Ah, ouais, bien sûr, la voix de Romaric, d'abord, je me dis, peut-être il a fait plein de choses dans la semaine, c'est ça, puisqu'on est pratiquement fin de semaine. Hein.
1: Évidemment, comme d'habitude, on est occupé par les activités de la rédaction, de la presse, et puis par nos petits affaires aussi. Vous savez que le métier ne peut plus tout régler. L'ancienne définition du journalisme a changé certainement de fond.
0: Et donc, il a dit que c'est un métier qui ne nourrit pas son homme, c'est ça?
1: Je ne sais pas, c'est au Togo peut-être, ailleurs, mais ça nourrit.
0: Dans les salles de formation, quand vous prenez les formations même d'ailleurs universitaires, on vous dira tout simplement que ne vient pas au journalisme celui qui veut s'enrichir. Soit vous cherchez la voie plutôt du commerce et du business comme l'autre le dira.
1: Quel est ce métier qui ne nourrit pas son nom?
0: N'est-ce pas Télé?
2: Non, moi je
0: ne
2: suis pas d'accord. Avec
0: vous n'êtes pas d'accord. Je suis pas d'accord. Embrasse Yahoo Kondo, bonjour.
3: Oui, bonjour Pascal. Bonjour les confrères.
0: J'espère que vous allez bien. Hein?
3: Oui, je vais bien. C'est la fatigue. C'est-à-dire que...
0: Oui, mais la fatigue, ça se sent aussi dans votre voix.
3: Ils ont dit l'essentiel, mais il y a aussi la fatigue extra-familiale. Quand vous êtes... Ce n'est pas vous qui souhaitez rentrer dans des trucs. Mais les problèmes, des fois même, les affaires vous rattrapent, quoi. Et je voudrais profiter de cette occasion pour envoyer ce message à qui de doit. Ça concerne le foncier. Quand vous achetez un terrain, faites en sorte d'occuper le terrain. Parce que depuis des années, mon vieux père à son homme, Simon Kofi Pondjoa, a toujours dit le meilleur titre foncier, c'est l'occupation du terrain. C'est chez lui. Moi, j'ai appris ça, mais sans même connaître quoi que ce soit dedans. Parce qu'on était dans une zone à plat où où il n'y avait même pas ce problème-là. C'est quand ça a commencé par arriver dans les années 98, 95, 98 que j'ai compris que la terre prenant de la valeur va commencer par créer des problèmes. Et c'est ce qui est arrivé dans la zone à Plao, qui a quitté la zone à Plao pour aller dans les zones des Anguera. Maintenant, c'est Bala, c'est chez nous là-bas, à Michintové, et c'est Bagbé, à Mwepé, et autres. Dire que si vous achetez un terrain, attendez voir ce qu'il y a de voyous qui arrivent avec des gros bras, ou si ce ne sont pas des gros bras, ils vont tout faire avec de gros moyens, clôturer ce que vous avez déjà fait. Vous avez beau faire un piole ou quelque chose dedans, ils vont clôturer. Mais ne laissez jamais quelqu'un prendre votre bien. Il faut que ce principe soit connu de tous et soit assimilé par tous. Même si vous n'avez pas de l'argent, ils chercheront, sachant que vous n'avez pas de l'argent, ils vont vous fatiguer dans le plan, sur le plan de la procédure judiciaire. Allez faire un prêt pour les affronter en justice. Parce que un patrimoine ou un immobilier qui vous appartient, personne ne peut venir le dérober. En tout cas, chez nous, c'est un principe. Ce qui est mis là, ça me revient de droit. Et par tous les moyens, il faut tout faire pour aller, pour les affronter judiciairement. Il y a des juges qui sont, des magistrats qui sont corrompus. Il y en a qui sont bons. Il y a des dossiers où vous allez voir sur toute la ligne, tout est clean, quoi. C'est-à-dire que le président du tribunal, des gens, c'est pas, des fois il y a de bons, des esprits qui animent ces gens-là, qui délibèrent à la juste valeur aux justiciables. Mais quand certains procureurs ou certaines personnes, auxiliaires de justice, notaires, avocats, surtout avocats et huissiers, les deux là, surtout quand ils arrivent à s'entendre là, autour de votre dossier là, oh, vous êtes foutus. Et le pire, c'est que le parquet, ceux qui sont censés représenter le parquet aussi, jouent un sale jeu. Même en concomitance avec les gros bras. C'est pourquoi je dis aux Togolais, vous achetez un terrain, faites tout pour faire quelque chose. Et veillez à ce que la procédure soit suivie. Déposez le titre. Parce que les gens vont courir pour aller faire le titre foncier sans qu'ils n'aient même pas un papier comme reçu sur le terrain. On fait un partage. Vous avez l'homologation du partage. Vous avez le mandat. Vous avez le reçu. L'homologation a été déposée au niveau du tribunal, a été délibérée. Même vous avez beau avoir une attestation de non-opposition, de non-appel. Il y a des gens qui viennent avec des gros camions qui viennent clôturer ce que vous avez fait. Je remercie ce juge-là, ce président-là qui avait une fois dit, ça fait tout récemment, même s'ils viennent clôturer avec les gros moyens, fermez, cherchez une porte et fermez. Ça veut dire quoi? Ça veut dire que le terrain vous appartient. Il faut une sorte transmis pour les rattraper, pour les mettre en prison. C'est pourquoi j'ai toujours dit, je vais boucler. Tous ceux qui viennent faire entrave à la justice, à la loi, à cause des problèmes de terrain, il faut les embrigader. Ils n'ont qu'à faire 60 ans, 110 ans en prison. Même 150 ans en prison. y compris les magistrats,
4: oui, merci,
3: du parquet Ambrose, ou les magistrats du siège.
4: Merci Ambrose pour cette interpellation. Je rappelle que vous êtes le directeur de publication du journal des Guadians, qui est dans les kiosques ce matin. Télé Kofi, vous êtes directeur de publication du journal en ligne Global Actu.

0: et je nous souhaite une bonne émission.
1: Merci d'avoir accepté notre invitation. C'est vrai, vous faites partie, enfin vous êtes membre et bien sûr du Front Touspa à ma Constitution. Et là, vous êtes en train d'organiser bien sûr un événement dans le cadre du 36e anniversaire bien sûr du 5 octobre, du mouvement du 5 octobre. Et donc vous avez une rencontre bien sûr le dimanche, c'est-à-dire le 4 à la veille alors de cette date commémorative. Alors dites-nous d'abord qu'est-ce qui motive alors cette organisation ou cet événement que vous organisez?
0: Merci beaucoup pour cette pertinente question, mais avant d'intervenir, je vais préciser que certes, je suis membre de Touche pas à ma Constitution, le Front Touche pas à ma Constitution, mais en même temps, j'interviens ici au nom du grand regroupement des quatre mouvements, c'est-à-dire DMK, DMP, LDP et évidemment Touche pas à ma Constitution. Donc c'est au nom de ce grand regroupement que j'interviens ici dans ce studio.
1: Merci, maintenant que c'est okay. Clair.
0: Ouais. Bon.
1: Donc, la question.
0: Oui, pour la question, je pense que...
1: Allez-y.
0: Le mouvement historique du 5 octobre 1990, il y a de cela aujourd'hui 36 ans. Au moment où le mouvement se déclenchait, la dictature du général Gnassingbé Eyadema avait 25 ans. En ce moment-là, moi j'étais au campus et je finissais mes études à l'INSI, École nationale supérieure d'ingénieurs. J'ai soutenu mon mémoire le 1er octobre, 4 jours plus tard, et le pays a basculé dans ce grand mouvement. Et grâce à ce mouvement, nous avons pu avoir ce qu'on appelle la Conférence nationale souveraine. Et au-delà de la Conférence nationale souveraine, le peuple a eu la chance de voter une constitution que nous appelons aujourd'hui C92, la constitution de 1992, qui en son sein avait l'article 59 qui jouait le rôle de la constitutionnalité. Qu'est-ce que c'est que la constitutionnalité? C'est une notion qui limite le pouvoir, non seulement dans le temps, mais en même temps dans les prérogatives de la gouvernance. Et aujourd'hui, 36 ans plus tard, il se trouve que le régime, le système en place, est revenu sur tous les acquis, systématiquement sur tous les acquis, acquis gagnés de haute lutte.
1: Alors, quels sont ces acquis, concrètement?
0: Je viens de...
1: Vous avez parlé
0: de la Constitution de 1992, oui. Avec toutes les libertés que ça allait avec. Et lorsque le mouvement de Salifou Tikpi Akadan était déclenché en 2017, nous avons encore une facilité relative de manifestation. C'est pour cela que le 19 août, on était dans la rue. Mais aujourd'hui, si on veut réitérer un tel mouvement, aujourd'hui, à l'instant où je parle, il est difficile de pouvoir en arriver. Donc, toutes les libertés ont été bouclées. Aujourd'hui, il n'y a plus un moyen de faire quoi que ce soit.
1: Vous voulez dire que vous avez l'impression qu'il y a aujourd'hui toute une restriction autour de la question de la liberté de manifestation.
0: Non seulement liberté individuelle, mais collective en même temps. Tout est bouclé, tout est bloqué.
1: Si vous êtes ici en train de parler, au moins ça veut dire que vous avez cette liberté d'expression, cette liberté alors de dire les choses.
0: Qui vous dit que nous allons finir cette émission-là sans qu'on ne puisse avoir un problème quelconque?
1: On l'a toujours fait et que ça n'a pas causé de problème.
0: Oui, avec le...
1: Il n'y avait pas d'interpellation. Bien sûr, on le dit tel qu'on a toujours l'impression alors de le dire.
0: Je connais un ami qui a fait une émission et après l'émission, il s'est retrouvé dans les du régime. Je ne vais pas dire son nom.
1: Alors, bien sûr, vous parlez alors de ces acquis. Oui, revenez un peu sur ces acquis.
0: Oui. Quand je parle de la Constitution de 1992, aujourd'hui, est-ce que la Constitution de 1992 est encore sur la table? On vous parle de la 5e République. Avant qu'on ne parle de la Ve République, il a fallu mettre la CK.

0: 92 dans l'eau. Je dis, on a mis la C92 dans l'eau. Aujourd'hui, je ne peux pas organiser une manifestation de la taille de 19 août 2017. Je ne peux pas le faire. Nous ne pouvons pas le faire à l'instant où nous sommes. Un seul poème peut amener quelqu'un à la prison aujourd'hui. Un poème écrit peut amener quelqu'un à la prison. Un reportage fait sur un bâtiment peut devenir un problème crucial pour le reporter. Donc aujourd'hui, je pense que tous les orifices de liberté sont bouclés, sont bafoués. C'est la raison pour laquelle nous disons que à un moment donné de l'histoire, il va falloir prendre ses responsabilités en main. Nous ne pouvons pas laisser les choses aller du mal au pire. Il va falloir assumer. Raison pour laquelle, en un premier temps, avant qu'on en arrive à l'histoire du 5, de la rencontre prochaine du 4 octobre, nous avons déjà pris soin de nous convenir à un manifeste. Nous avons signé un manifeste qui s'appelle Manifeste Génération Togo. Autour de ces quatre mouvements.
1: Vous l'avez lancé tout récemment.
0: Que nous avons lancé. Et maintenant, après cela, on dit que un malheur ne vient jamais seul. Il en est de même pour le bonheur. Avec le manifeste, on se contentait de cela pour pouvoir arriver au bout de nos espérances. Et c'est maintenant que, comme le malheur et le bonheur aussi ne vient pas seul, c'est l'arrêt de la Cour de justice de CEDEAO qui vient maintenant à la pointe. Donc, à partir de cet instant, les temps sont véritablement propices pour qu'on puisse avancer et arracher nos libertés et notre droit de vivre sur la terre de nos aïeux.
1: Alors, concrètement, le 4, il s'agira de quoi?
0: Le 4, il s'agira de soirée de devoir de mémoire et d'engagement. Devoir de mémoire parce que l'histoire a démontré qu'à un certain moment de la dictature sanguinaire du régime du général Eyadema, les étudiants à l'époque ont pris leurs responsabilités pour pouvoir sensibiliser. En ce moment-là, on était dans un système de parti unique. Aujourd'hui, on peut dire que nous sommes aussi dans un parti unique qui ne dit pas son nom. Il suffit d'aller au Parlement et voir la configuration du Parlement. Ces étudiants ont pris leurs responsabilités. Et ils ont conçu ce qu'on appelle les tracts, que le régime qualifiait de tracts mensongères, incitant l'armée à la révolte. Et c'est à l'issue de ces tracts-là qu'ils ont été arrêtés. C'est le jour de leur jugement, le 5 octobre 1990, que le peuple s'est soulevé. Le peuple s'est soulevé et ça a engagé ce que nous connaissons aujourd'hui. Et c'est pour cela que nous pensons que, on dit que le présent vient du passé et le futur sort du présent. Nous voulons rebeloter, nous voulons reprendre le poil de la bête. Et nous avons jugé bon d'aller observer ce qui s'est passé hier pour pouvoir non seulement s'inspirer, mais faire incarner toute l'énergie qui accompagnait nos braves étudiants dans l'époque pour que nous puissions ouvrir les vannes de notre remobilisation et atteindre ce que nous voulons.
1: Mais monsieur, on ne dit pas. Est-ce que vous n'êtes pas peut-être dans un rêve? Parce que, après tout, est-ce que cette mobilisation dont vous parlez, est-ce que c'est encore au goût du jour? Parce qu'on a vu des manifestations dans ce pays et depuis un temps, bien sûr, ces manifestations où, quand on prend l'opposition n'engrange plus de grandes mobilisations comme cela se doit. Il y a des explications qui ont été données pour cela, mais finalement, quand vous dites que le 4 prochain, ce serait peut-être une grande manifestation, est-ce que vous n'êtes pas dans un chimère par hasard?
0: Nous ne pouvons pas être dans une chimérie, dans la mesure où nous sommes dans une situation concrète, malheureuse à la vivre. Il y a un adage qui dit que lorsque vous guérissez une maladie qui n'en finit pas, on ne se fatigue jamais de la guérir. Donc nous sommes dans une situation qui ne guérit pas. Et je peux faire une métaphore par rapport au régime qui nous régente aujourd'hui. Le régime joue comme un virus dans le corps humain. Et ce corps humain a besoin de pouvoir pouvoir être départi de ce virus-là. Et tant que le virus-là ne sort pas, on ne peut pas s'en lasser. Aujourd'hui, la situation est telle que nous avons dépassé les bornes de la souffrance de 5 octobre 1990. Tous les ingrédients sont au rendez-vous pour que nous puissions ensemble. Et quand on dit le peuple, vous y compris, c'est nous tous ensemble. Alors je profite en même temps de l'occasion, parce que lorsqu'on parle du 5 octobre, on parle de tout le monde sans parler des journalistes. Les journalistes ont été à la pointe. Ils ont accompagné ce mouvement-là de bout en bout jusqu'à son aboutissement. Et depuis lors, jusqu'aujourd'hui, jusqu'à l'instant où nous sommes, les journalistes jouent ce rôle-là fondamental. C'est grâce à vous, les journalistes, que tout ce que nous faisons, nous portons comme acte sur le terrain, arrive à déborder les frontières de notre pays. Donc, aujourd'hui, vous méritez une reconnaissance. Et tout à l'heure, quand j'ai suivi votre discussion, comme Jean qui se le dit, il va falloir que ce pays-là s'arrange et qu'un jour, le quatrième pouvoir aussi puisse aussi jouir de son métier.
1: Mais alors, c'est vrai, on parle un peu de 5 octobre et avec cette manifestation hein, que les partis politiques, notamment de l'opposition, organisent. Mais aujourd'hui, est-ce que vous avez l'impression qu'il y a un héritage alors de ce 5 octobre qui avait débouché entre-temps sur la conférence nationale sur l'URN?
2: Héritage aujourd'hui, je crois que votre invité a touché un point essentiel dans cet héritage qui devait exister. Il a dit, pour le paraphraser, que la substance a été vidée. Les acquis de 90 ont été pouvoir faire en sorte de vider tous les acquis. La Constitution de 92 est l'un des résultats de ce 5 octobre. La conférence nationale qui n'a pas réussi, c'est à cause du régime. Par contre, ça a réussi au Bénin. Le Togo a été l'exemple, le mauvais exemple, qui a servi au Congo aussi d'échouer. Mais ceux qui avaient commencé en premier, le Bénin et nous, on a échoué. Au-delà de cet héritage, même la liberté d'expression, il a aussi souligné. Aujourd'hui, c'est le coq en l'âne. C'est-à-dire qu'on ne sait plus si on est vraiment dans la liberté d'expression. Parce qu'il y a la liberté d'expression dans laquelle inclut la liberté de presse. Parce que la liberté de presse, on vous dira qu'il y a une relative observation, une relative... on est relativement dans une forme de liberté de presse. Mais on ne peut pas embrigader quelqu'un qui a fait un poème. Ça touche une loi fondamentale, une liberté fondamentale, la liberté de presse, la liberté d'expression. Vous savez, Adema a tout fait pour récupérer, par nervosité, je ne sais pas, ou par colère, tout ce qui a été un acquis. Il y a aussi eu les erreurs monumental du côté de l'opposition, des gens qui se tiraient, les Kofigo, les Ninevi, qui disaient prendre le premier ministre, Kofigo avait fait tant et choses. Et après, c'est Edin Kodjo qui a joué, je ne dirais pas traître, mais qui a joué un jeu qui ne fallait pas jouer. On savait que c'est eux qui avaient écrit le livre Vert à Palimé, mais si vous voulez la démocratie, il faut tout faire pour élaguer ceux qui font obstacle à la démocratie, le régime qui fait obstacle à la démocratie. Nous, en cette période, moi j'avais déjà 19 ans. Donc j'étais déjà mature, j'étais au collège ici, et j'étais dans le quartier.
1: Vous avez l'âge majeur en soi.
2: Oui, oui, j'étais dans le quartier, j'étais à Yekonakwa ici. C'est vrai que nous, mes camarades qui m'écoutent actuellement savent qu'on a participé. N'étant pas étudiant en ce moment, on a participé de bout en bout à ce 5 octobre. Jusqu'à ce qu'on ait rejoint le tribunal le jour-là, après avoir passé par le lycée Nyekonakwe, vous comprenez ce que ça veut dire? On était trois, hein? Le lycée Nyekonakwe, avant de rejoindre le tribunal. En ce moment, ça a bouillonné, quoi. Ça dit que c'était un tollé dans toute la ville. On était témoins. Pour dire, même jusqu'à 92, où on a eu cette primeurs là, après que Kofi Gueye a pris le pouvoir, qui avait un cabinet militaire, le 27 avril avait été célébré en 92 comme, je ne sais pas, comme c'était la fête du siècle. Monsieur Dikpa serait peut-être dans le pays. J'étais là quand le monument d'Yaya Dima a été démoli. C'était devant moi. C'est-à-dire, je me dis que j'ai eu la chance de vivre tout ce qui s'est passé. Et je vous dis qu'il y avait une foule qui c'est pas avec des haches, ils démolissaient jusqu'à trouver blou. Et la foule a pris jusque beaucoup, des milliers de personnes. Hein. Ils se sont éparpillés dans la ville avec des cris de liesse. J'étais là. Je crois que un ami me disait que c'est en ce moment le monument de Palimo aussi tombait. Pour dire que c'est des symboles de la dictature qui tombaient. Et Adema était en apogée, avait célébré les 20 ans en 87, et c'est peut-être 3 ans après que cela s'est produit. Et même en 87, un an ou quelques mois plus tôt, il y avait les terroristes. Ça aussi, on l'a vécu. Les tueries de 93, ici, à Florjadé, on était là. Pour dire que je ne crois pas qu'il y ait, à part les grands frères qui étaient au campus, avec les yeux de jeunes de 29, 18 ans, l'histoire est dans nos têtes comme si c'est aujourd'hui que ça se passe. Pour dire qu'il y a beaucoup de l'eau qui ont coulé sur le pont. De l'eau ont tellement coulé sur le pont que nous sommes arrivés à un point où le régime a tout repris par l'erreur de certains acteurs politiques eux-mêmes. Le régime a tout repris parce qu'il n'avait pas compris, je ne sais pas s'il n'avait pas compris que le pouvoir ne lâchera rien. Parce qu'il y a des gens n'a pas été à l'école, mais il avait quand même une certaine sagesse, une certaine intelligence pour conserver avec tous les maillons, tous les fils de ce pays, les Akosso, les Kabier, les Évé, les gens de Montien, les gens d'Anero. C'est autour de ces gens-là que Yadema a réussi à se maintenir pendant 38 ans. Maintenant, s'il faut résumer avec un petit bilan, on comprend que la lutte, c'est maintenant la lutte recommence. Parce que tant que vous ne faites pas tomber le dictateur et le fils qui l'a remplacé, les mêmes combats vont demeurer. C'est pourquoi j'ai toujours dit à ceux-là qui critiquent les journalistes que nous ne sommes plus dans le journalisme de combat, qui leur a dit qu'avec le professionnalisme, on ne peut pas faire le combat. Donc le combat continue. Les politiciens ont leur combat à faire, mais à eux de s'entendre.
1: Merci.
2: Les acteurs de l'opposition, à eux de savoir jouer sur le nerf des Togolais. Et la responsabilité première revient au peuple togolais lui-même. Parce qu'un régime qui veut tomber, ça vient toujours du peuple. Mmh. Ils ne vont pas attendre que le miracle tombe du
1: scotch. Merci Ambroise. Oui, Romaric, aujourd'hui, je vous pose la même question. Est-ce que vous avez l'impression qu'il y a un héritage du 5 octobre 1990 qui pérennise aujourd'hui?
3: En toute honnêteté, il faut reconnaître que il y a certains héritages. La liberté, cette liberté que nous avons aujourd'hui de nous exprimer, cette liberté de culte, cette liberté, une certaine liberté, même si elles sont virtuelles. C'est-à-dire que nous avons aujourd'hui des chaînes privées sur lesquelles on peut au moins s'exprimer.
1: Mais, non, mais est-ce, dans que le fond, est-ce que c'est virtuel ou bien c'est du concret?
3: Oui, il y a en
1: Il y a beaucoup de radios privées aujourd'hui.
3: Je reconnais qu'il y a c'est une certaine liberté,
1: oui.
3: Mais il y en a qui sont virtuels. C'est-à-dire que vous êtes là, pas dans l'entièreté, nous ne sommes pas libres de dire tout ce que nous pensons ici, même dans le respect de l'éthique et de la déontologie de notre métier. Alors ça, il faut qu'on le reconnaisse. Maintenant, je reviens au 5 octobre lui-même. Le 5 octobre a été préparé. Le 5 octobre a été préparé.
1: Et ça n'a pas été improvisé.
3: Voilà une certaine. Les erreurs que l'opposition continue de multiplier. Le 5 octobre a été préparé. Maintenant, est-ce qu'aujourd'hui, est-ce que les gens se remettent suffisamment en cause pour voir, est-ce que nous repréparons un 5 octobre ou qu'est-ce que nous faisons encore? Mais, moi, j'ai eu la chance de rencontrer le Godosoui. C'est vrai que le 5 octobre 90, on était encore des garçons au caleçon dans les villages lointains, loin de Lomé. On ne connaissait peut-être pas Lomé en ce temps-là. Mais quand on a grandi, on était dans notre métier, on a eu la chance de rencontrer certains logos dessus. Moi, je l'ai rencontré personnellement. J'ai discuté avec lui.
1: L'un des acteurs phares, bien sûr.
3: L'un des acteurs phares du 5 octobre. Celui qui a été fessé, celui qui... C'est-à-dire qu'il était l'un des métronomes de cette équipe-là. Malheureusement, bon, il a transmuté, il est devenu ce qu'il est devenu avant, avant de partir. Maintenant, ben... N'oublions pas que la démolition du 5 octobre a commencé même par la fameuse phrase. Les accords n'engagent que leurs signataires. C'est l'occasion de le dire. Et à partir de ce moment, on avait déjà préparé l'échec de la conférence nationale avec tout ce qui s'en est suivi. Alors, d'accord en accord, nous avons échoué. Et la grande responsabilité incombe, moi je le dis, de l'opposition. Vous savez, si aujourd'hui, quel que soit cet opposant, qui part au pouvoir. Si nous n'avons pas, si on n'améliore pas le cadre institutionnel de la gouvernance, il serait dictateur. Donc, la stratégie qui consistait à améliorer d'abord le contexte institutionnel de la gouvernance devrait être poursuivie jusqu'à libérer. Libérer un certain instinct naturel qui fait que les gens veulent conserver à tout prix le pouvoir d'État. Malheureusement, on n'est pas à ce stade-là. Moi, personnellement, quand j'observe nos aînés, nos grands frères qui sont encore en politique, qui font les choses comme par le passé, mais veulent obtenir des résultats différents, je me dis, mais tel que vous l'avez dit, nous sommes dans une chimère. Donc, aujourd'hui, nous avons perdu tout ce qui avait été acquis de 90 à 2006, 2007. Nous avons tout perdu. Je veux parler du lendemain de l'APG, avec le passage à la primature de feu maître Yorvi Agwebo, avec tout ce qu'il avait tenté de construire, qui a été entièrement démoli aujourd'hui. Sous sa tombe, dans les entrailles de sa terre natale, je crois qu'il serait en train de pleurer et de voir que son pays, le pays qu'il a tant aimé, est en train de s'effondrer. Une autre preuve que le régime a échoué dans ses initiatives, c'est la dernière fois quand nous avons vu le ministre de l'Eau à Kara, la région natale du chef de l'État. C'est-à-dire pour avoir gouverné pendant plus de 60 ans. Et c'est maintenant qu'on essaie d'investir peut-être 27 milliards pour de l'eau potable. Donc, c'est un aveu d'échec. Donc, maintenant, il faut que les opposants comprennent que ceux qui nous ont gouvernés ou ceux qui nous gouvernent ont conduit le pays à l'abattoir. Et donc, s'ils veulent reprendre la mer, qu'ils sachent désormais ce qu'il faut faire.
1: Merci, Romaric. Merci à toi. Télé, est-ce que on n'a pas l'impression vraiment qu'on est dans une chimère?
4: Vraiment. En tout cas, quand l'opposant togolais parlait, et il m'a vraiment plongé dans une réflexion.
1: C'est quoi la réflexion?
4: En 90, oui. Nous autres, on était encore très petits. On était nés quand même, mais on était encore très petits. Aujourd'hui, on est parents, on a des enfants. On ne sait pas ce qu'on va transmettre à nos enfants. On ne sait pas du tout ce qu'on va transmettre à nos enfants. On ne sait pas si on doit dire à nos enfants que ce Togo qu'on a tant aimé, que ce Togo pour lequel on s'est battu en tant que journaliste pendant plusieurs années, parce que moi aujourd'hui, je le dis avec fierté, je n'écris plus les choses politiques. C'est une décision bien mûrie que j'ai prise. Après avoir participé à plusieurs choses.
1: Mais après tout, vous êtes journaliste?
4: Oui, je suis journaliste. Je me suis engagé dans d'autres choses parce que la situation, à un moment donné, commençait par me fatiguer. Pas seulement du côté du pouvoir, mais aussi du côté de l'opposition. On ne peut pas faire la même chose tout le temps et attendre d'avoir des résultats. C'est carrément impossible.
1: C'est-à-dire des résultats différents?
4: Oui. Au Togo, je ne sais pas pourquoi on veut faire la même chose pour obtenir des résultats. Moi, quand il parlait, je me posais la question. Si aujourd'hui il dit que le pouvoir est revenu systématiquement sur tous les acquis et que tous les orifices de liberté sont bouclés, comment en est-on arrivé là? Comment? Qu'est-ce qui s'est passé pour qu'on en soit aujourd'hui à ce niveau-là? L'opposition n'a-t-elle pas son rôle à jouer dans ça? Et quand ils prennent aujourd'hui la décision d'organiser un devoir de mémoire, peut-être envers la jeunesse togolaise, oui, je suis d'accord, je suis vraiment d'accord. Mais comment une telle soirée pourra-t-elle faire revenir les acquis et les libertés bouclées? Comment?
1: Des questions pertinentes, on va donner la parole.
4: Mais je n'en ai pas fini.
1: D'accord, allez-y.
4: Moi, je me pose aussi la question de savoir, est-ce que la lutte n'est pas ailleurs? La lutte que nous voulons mener aujourd'hui au Togo pour pouvoir, je ne sais pas, je n'utiliserai pas le verbe dégager, mais pour pouvoir corriger les choses, est-ce que cette lutte-là ne se trouve pas ailleurs? Est-ce que l'opposition aujourd'hui n'est pas en train de faire le jeu du pouvoir? C'est autant de questions auxquelles il faut réfléchir avant de s'engager aujourd'hui. Parce que moi, celui qui viendra encore en face de moi me convaincre, je ne le vois pas encore. En tout cas, dans ce fleuron d'acteurs qu'il y a aujourd'hui, décidément, je me dis que c'est des gens, je ne sais pas, c'est des aînés, mais qui ne comprennent pas ce qui se passe au Togo. Parce que la lutte, là, on ne peut pas la mener d'un côté et laisser l'autre côté. Et c'est un tout.
1: Mais quand vous parlez de l'autre côté, c'est quel côté?
4: Non, bon, ils n'ont qu'à réfléchir. C'est un petit Togolais qui est en train de parler. Hein. Moi, je n'ai qu'une quarantaine d'années. Mais quand je parle comme ça, je sais de quoi je parle. Un pouvoir qui utilise tous les artifices pour rester. Mais c'est à vous de savoir que vous avez un grand boulot devant vous. Il ne suffit pas de réunir quelques journalistes et de parler à longueur de moment ou de vouloir transmettre quelque chose à la jeunesse alors que vous-même, vous ne vous corrigez pas. Il y a problème.
1: Oui, monsieur Ouro, dit quoi, Tatipi, vous avez écouté le confrère avec ses questions. Qu'est-ce que vous répondez?
5: Il a parfaitement raison, puisque avant d'en arriver dans mes réflexions, je réfléchissais à tout cela. Pourquoi? Toujours dans l'émission de Jean Kissi, la dernière fois sur Nana FM, il a dit une chose. Il a dit que tout n'est pas physique. Tout n'est pas physique. Et quand il dit tout n'est pas physique, il a dit tout. Le système qui nous régente, le système dictatorial, méchant.
1: Non, non, s'il vous plaît, on ne va pas utiliser quand même des mots. Non, s'il vous plaît. On ne va pas utiliser des mots. Il faut être courtois. C'est très important, s'il vous plaît.
5: Ce système a deux volets. Le volet visible, physique, et le volet invisible. C'est comme l'iceberg. L'iceberg a deux temps. La partie que l'on voit et la partie invisible. Et c'est la somme de ces deux parties-là qui pèse sur le peuple togolais aujourd'hui. Quand il dit que c'est le petit Togolais qui est en train de parler, c'est de ça qu'il s'agit. Et au niveau de l'opposition, dans le cadre collectif, en termes de mouvement collectif, la réflexion n'a jamais tourné vers là. J'ai assisté à toutes les rencontres, à tous les travaux de C14, de bout en bout, il n'a jamais été question.
1: Non, mais monsieur Diva, je voudrais qu'on soit clair. Alors, la question que le confrère a posée, c'est une question pertinente. Ça dit, est-ce que l'opposition n'a rien à se reprocher aujourd'hui avec ce brosseau d'abord du 5 octobre jusqu'à présent et que finalement, vous cherchez quelque chose que vous n'avez jamais? Est-ce que l'opposition n'a rien à se reprocher?
5: Dans mes propres réflexions et dans la plupart. Au niveau des leaders, des acteurs politiques de notre pays, les gens sont arrivés à cette conclusion-là que l'opposition a failli. ça ne peut pas arriver comme ça s'il n'y a pas une part de responsabilité de l'opposition. Tout n'est pas du côté du régime. Mais au-delà...
1: Vous reconnaissez que l'opposition a failli?
5: Bien sûr, non. Au-delà, comme tout à l'heure, tu m'as arrêté là, en disant d'être courtois. Moi, je dirais ici pour l'opinion nationale.
1: Et parce que nous sommes dans une émission qui est très écoutée, hein, et donc on ne va pas quand même se permettre d'utiliser des mots démesurés.
5: Je suis parfaitement
1: d'accord. Oui, je ne serai pas d'accord avec
5: vous. Je suis parfaitement d'accord, mais je ne disais pas quelque chose de qu'on appelle désobligeant, mais c'est un constat que je faisais en disant cela. Donc, parlant des leaders de l'opposition. Au-delà de l'échec que nous avons connu, je peux aussi dire que ces leaders-là ont donné de ce qu'ils pouvaient donner. Et parce que ce n'est pas parce que ça n'a pas donné les résultats escomptés qu'aujourd'hui, en tant que peuple, nous pouvons les jeter les pierres. Ils ont fait ce qu'ils pouvaient faire. La lutte n'a pas été conclue. Alors, on se donne les moyens, les voies et moyens pour la conclure.
1: D'accord, merci. Alors, on va revenir sur ce sujet, le sujet sur lequel même d'ailleurs vous êtes revenu à la une de votre journal. Ce matin, je lis bien ceci. Arrêt de la Cour de justice de la CEDEAO est sorti du greffier en chef. Docteur Yahuza Urosama enfonce le clou et met fin aux gesticulations du régime de Faure. Et vous citez Docteur Yahuza Urosama, vous écrivez « Le refus d'exécuter une décision de la Cour de justice de la CEDEAO pourrait constituer une carence de l'État ». C'est ce que vous écrivez ce matin?
2: Absolument. Je crois que ce débat ne finira pas jusqu'à ce que le régime reconnaît avoir violé la Constitution de 92, avoir touché à la moelle épinière du devenir du Togo. Le greffier en chef de la Cour de la CEDEAO, ce monsieur que je salue, même étant togolais, a su transcender les considérations togolaises, de la politique togolaise, pour dire le droit. C'est vrai qu'il a été un peu mesuré et réservé. Mais ce qui est important dans ce qu'il a dit, c'est qu'il a dit l'essentiel. L'essentiel, c'est que le docteur a dit que l'arrêt précise que cette décision ou cette réforme de 2024 était inconstitutionnelle ou était anticonstitutionnelle. C'est-à-dire que ça violait la Constitution qui existait parce que toute la Constitution 92 avait été balayée. Alors qu'il y avait déjà une disposition, je crois que M. Dikba l'a souligné, disposition dans cette Constitution anti-59 qui déjà faisait obstacle à toute modification. Ne me touchez pas. Avant de me toucher, vous avez des conditionnalités à respecter. Ceux qui l'ont modifié ne l'ont pas fait. Et eux-mêmes n'étaient pas au quorum, n'étaient pas dans les règles de l'art avant de modifier. C'était une poignée de députés zélés qui ont pris une nuit, qui ont pensé qu'il faut, il faut mettre ça dans un panier, dans un dépotoir. Il faut faire un chiffon pour le mettre quelque part. Ce qu'un peuple a voté à plus de 97%, vous levez, vous dites une dizaine, je ne crois même pas que beaucoup de leurs collègues de l'Assemblée aient pu avaler ce qu'ils ont fait. Mais étant unir ou répété étant ce qu'il est, vous ne le faites pas. On vous considère comme des traîtres et on va vous exclure. Et donc, le greffier a été clair. Il a dit, je le cite, le refus d'exécuter une décision de la Cour de justice de la CEDEAO pourrait constituer une carence de l'État. Et il dit, nous vous donnons toute l'autorité nécessaire pour prononcer des arrêts et que ces arrêts s'imposent aux États. Il répond au journaliste sénégalais qui l'a interrogé et il a dit, nous avons publié l'extrait, l'essentiel qui concerne le Togo, l'extrait de son interview qui a été clair. Et vous, quand vous voyez le visage de la personne, vous savez, le visage même parle, d'une personne parle. Quand la personne est faux, vous comprenez, vous voyez le visage, vous comprenez que ce monsieur est faux. Surtout ceux qui portent des lunettes noires, vous remarquez, je cite un peu Ferdinand qui avait fait une analogie par rapport à un monsieur, qui est quelqu'un qui... Ceux qui font des interviews sont avec des lunettes noires là. Hein? Il faut avoir peur d'eux. C'est-à-dire que Ils savent que quand le journaliste veut voir ses yeux, il sait qu'il ment. Comme des juges arrivent à reconnaître un menteur, lui, il a porté des lunettes claires, avec des yeux clairs, et il est souriant même. C'est-à-dire que il est... Non, ce monsieur, je le kiffe. Je l'adore parce que il s'en fout de ce que le régime fera. Le régime a l'habitude de surdoyer, de corrompre, de menacer, même de faire pression sur des gens, mais ce monsieur, il s'en fout. Il dit, et lui, il fait son travail. Ce n'est pas à cause de vous, de régime, que mon boulot en tant que greffier, qui me donnera un nom demain, que je vais faillir. Il dit que Golet a été condamné. Et notre titre est clair. Nous disons dans le titre que arrêt de la cour de la CEDEAO, sorti du greffier, docteur Yaouza Oulou-Sama enfonce le clou et met fin aux gesticulations du régime de force. Les gesticulations, c'est ceux-là qui ont signalé les médias. C'est quand l'opposition et la société civile ont commencé par donner de la voix parce que c'est une grande victoire. C'est une première en Afrique de l'Ouest qu'on ait condamné un État en ce sens-là. Et il a dit des choses intéressantes. Hein. On vous condamne, on vous le notifie. Si vous ne le dites pas à votre peuple, la condamnation est là. Le peuple togolais, le gouvernement togolais a payé des dommages aux gens qui ont été et pas déboutés, qui ont gagné des procès par rapport à l'État. Mais ils ne le disent jamais. Et eux, ils ne font pas un retour. Mais ils constatent que s'ils ne le disent pas, eux, ils constatent que vous n'êtes pas venu avoir la notification. Ils doivent venir chercher la notification. Donc, il y a plusieurs condamnations que l'État togolais n'a pas respectées, mais ils ont payé en cachette. Donc, pour vous dire qu'en réalité, ça là, le Togo, avec cette réforme de 5e République, doit revenir en arrière. Il doit carrément revenir en arrière avec quoi? Avec une consultation nationale, comme Mme Higué l'avait fait, comme Awanana l'avait fait, jusqu'à arriver à Tapamé, et patatras, tout est arrêté. Les gens veulent un changement. Les gens veulent que la constitution soit de leur propre volonté. C'est-à-dire la constitution, c'est un contrat social qui vient d'un peuple mature, d'un peuple souverain.
1: Et donc, il faut une consultation nationale.
2: Oui, si ceux-là qui sont aujourd'hui à la tête du Togo et qui, par toutes les alchimies, tôt ou tard partiront, s'ils savent que cette constitution est une constitution galvaudée, imposée au peuple, ils n'ont qu'à revenir en arrière. En commençant par une consultation nationale. Une consultation véritable. Et maintenant, créer des constituants, des gens de tous les bords, pour voir qu'est-ce que le peuple togolais a besoin. C'est des représentants du peuple. D'accord. Et avoir une constitution, le soumettre à un référendum crédible. Remodifier le découpage électoral. C'est un élément essentiel et important. Il faut toucher le découpage électoral, revoir le fichier pour qu'on organise un référendum à travers une constitution qui a été adoptée par tous les acteurs politiques à l'inclusif.
1: D'accord. Romaric, est-ce que cette sortie de Dr Yaouza Oulou-Sama, greffier en chef à la justice, enfin à la Cour de justice, alors de la CEDEAO, togolais même d'ailleurs, bien sûr il est togolais, est-ce que cela pourra changer quelque chose dans ce débat qui a cours actuellement chez nous au Togo?
3: Il est vrai que nous avons affaire à un régime qui ne cède pas, qui ne joue pas au franc jeu, qui ne cède pas sous la pression, qui ne veut pas faire les choses, comme on le dit, correctement. Sinon, par respect pour la CEDEAO, dont le Togo est membre, s'il y a qui condamne le Togo. Le Togo vient s'exécuter. Ça signifie que, ça prouve que on accorde du prix aux tests, on accorde du prix aux institutions. Mais malheureusement, si le régime de Rouvé, qu'il est sérieux, il n'aurait même pas parvenu à modifier ou à changer la constitution de 92. Malheureusement, aujourd'hui, on a laissé tomber. L'invité disait la constitution dans l'eau. Moi, je voudrais plutôt dire que dans l'acide, parce que ça a été totalement dissous et que on est passé à autre chose. Non, si normalement, nos gouvernants doivent être la vitrine du respect des tests. Mais malheureusement, c'est ce qui ne se fait pas. Donc, je ne vois pas, hein, sauf erreur de perception, que le régime puisse du jour au lendemain s'exécuter et faire un retour en bas carrière pour revenir aux fondamentaux. Vous souvenez-vous que le ministre Bahora avait même déclaré que le projet avait été caché pour éviter des débats. Ah, il a dit ça. Oui, là, il avait dit que le projet de modification ou de changement de la constitution avait été caché à dessein pour, juste pour éviter des contestations.
1: C'est ce qu'il a dit.
3: Mais sur le plateau de pas Nautil, mais c'était sur les chaînes internationales. Il y avait France 24 et il avait avoué.
2: C'est grave.
3: Donc, souvenons, ce genre de trucs sont. Moi, quand j'avais écouté ça dans le temps, mais bon, c'est vrai, dire qu'on veut. C'était sur New World, hein, voilà. Mm-hmm. Oui, c'était sur New World TV, voilà. C'était sur New World TV. Non, en disant de pareilles choses, c'est que on trouve que le peuple est immature. Oui, c'est vrai, je ne cesserai de le dire. Nous sommes dans l'application à la lettre de Machiavel, quoi. C'est ce qu'on est en train de le prince de Machiavel, c'est ce qu'on est en train d'appliquer à la lettre, quoi. C'est dommage. Nous aurions aimé que ceux qui dirigent ce pays puissent, ne serait-ce qu'à un moment donné, s'accrocher un peu au test. La constitution de 92 a prévu le mécanisme de sa modification. Ça ne coûtait rien au régime de le faire. Moi, j'aurais été même à leur place. Dans ce contexte où l'opposition n'a plus de force, je ferai un référendum que je vais frauder et donner l'impression que j'ai fait une consultation qui aide. Ça aurait donné un peu plus de crédit même.
1: Est-ce que frauder le référendum aussi est bon?
3: Ah mais bon, qu'est-ce que vous voulez? On est habitué à des élections frauduleuses, non? Non équitables, donc pourquoi? Ce serait encore mieux, quoi. Ils auraient gagné même ces élections-là.
1: D'accord. Oui, mais Telly, est-ce que finalement cette sortie... je vous pose la question aussi. Est-ce que finalement cette sortie de Dr Yaouza Ousama pourra changer quelque chose?
4: Non, je ne crois pas. Tout de gauche, je le dis, ça ne va rien changer. Venant du pouvoir de Lomé, je ne crois pas que Faure Gnassingbé et ses collaborateurs pourront du jour au lendemain revenir sur la constitution de la Ve République.
2: Ils vont le faire.
4: Maintenant, ce que moi, je voulais dire, c'est quoi? C'est que... ceux qui sont diplômés en Afrique font rire. Lui, il a jeté le pavé dans la mare. Il est de l'autre côté. Il ne sait pas ce que ça fait ici. Nous sommes en train de discuter là-dessus, de chercher des solutions.
1: Mais on lui a posé juste des questions et il a répondu à ces questions.
4: Ok, il n'y a pas de problème. Mais je lui rappelle que ses amis, les mêmes intellectuels, sont au Togo ici. Et ils sont pour cette Ve République. Il y en a qui ont même accouché des tribunes et des tests volumineux sur cette constitution, juste pour dire que cette constitution, elle va bien faire en sorte que le Togo se retrouve dans une, je ne sais pas, dans une ère beaucoup plus florissante. Mais ce qu'on voit ces deux dernières années, c'est autre chose carrément. On dirait que la Ve République vient de compliquer totalement la situation du Togo. Alors, moi, ce que j'aimerais leur dire, ceux qui pensent ou ceux qui réfléchissent, il faut aussi qu'ils se mettent un peu la corde au cou. Parce que ça ne sert à rien de rester quelque part et de parler. Mais il faut venir au pays et dire des choses. Ce qu'il faut pour que les pays africains changent complètement,
1: oui.
4: C'est qu'on doit sortir de ces petits gouvernements. Je le dis, je sais que je ne fais pas mal à quelqu'un, mais moi je suis sûr que si aujourd'hui le pouvoir de Lomé n'est plus là, ceux qui viendront feront la même chose. Quelqu'un me dira, ben, il faut qu'on essaye. Oui, voilà, c'est ce que j'allais dire.
1: On laisse Télé aller.
4: Donc, ce que moi, je veux leur dire, c'est vraiment de réfléchir à la situation de l'Afrique. L'Afrique a beaucoup de problèmes. Quand on prend, par exemple, les enjeux géopolitiques et géostratégiques, ils ne répondent pas. Quand, par exemple, vous prenez un acteur togolais, vous lui posez des questions sur ces enjeux, ben, il ne trouvera rien à vous dire. Or, c'est là où se trouve la grosse bataille. Et aujourd'hui, on est là à discuter dans notre pays, à parler de pouvoir, faire de ces trucs-là. Mais celui qui viendra, il suffit qu'une petite France lui dise de faire ci, il fera. Vous voyez un peu? Donc, il va falloir réfléchir un peu plus à la question et faire en sorte que qu'on n'en arrive pas à ces situations malencontreuses pour les générations à venir.
1: D'accord. Monsieur Rodipa, au sein de l'opposition, comment vous appréciez justement cette sortie de Dr Yahuza Urosama?
5: Yahuza Urosama, c'est un personnage que je connais personnellement, dans la mesure où c'est un membre de mouvement qui s'appelle ATLMC Sokode, Association de lutte contre la manipulation des consciences. Je l'ai vécu physiquement en Allemagne, où quand il venait de la France pour nous rendre visite, puisque le président national de ATLMC se trouve actuellement à Bonn, en Allemagne. Il s'appelle M. Aeva Seserekua. Donc c'est là que j'ai eu la chance de connaître le personnage de Yahuza. Mm. C'est quelqu'un de très, très, très brillant, très compétent. Son interview, avec toute sa déclaration, ne fait que nous amener d'amener de l'eau à notre moulin. Mm. Il vient de confirmer ce que l'arrêt a dit. Il a confirmé. Au-delà,
1: c'est vrai qu'il a dit qu'il ne veut pas rentrer dans le fond alors de l'arrêt.
5: Mais au-delà de toutes les considérations, au-delà de toutes les interprétations, il a dit exactement ce que l'arrêt a dit. Le changement qui s'est intervenu en 2024 est un changement inconstitutionnel de gouvernance, c'est-à-dire un changement anticonstitutionnel. Ça, on peut tourner dans tous les sens, c'est ce que cela voudrait dire. Maintenant, qu'est-ce que cela voudrait dire autrement? Vous êtes sur la 4e République. Vous l'avez mis dans l'acide. Je ne vais plus dire dans l'eau. Vous l'avez mis dans l'acide. C'est parti. C'est déchiqueté. Vous êtes parti maintenant sur la 5e. Aujourd'hui, l'arrêt de la Cour de la CEDEAO tire maintenant la 5e République des fesses du régime. Lorsqu'on est entre deux sièges, on n'en est pas sur un. Et l'arrêt de la Cour de CEDEAO consistait aussi à la déclaration d'un docteur qui dit que votre patient est mort, cliniquement. Quand le patient est mort, il ne vous dira jamais qu'il faut aller chercher du linceul. Il ne vous dira jamais d'aller creuser la tombe. Voilà l'état, la situation. Donc le régime n'est plus. Là où nous sommes là, nous sommes gouvernés par un régime non seulement illégitime, illégitime parce que le peuple n'est pas derrière, mais en même temps aujourd'hui illégal. Dans la mesure où le changement, la constitution sur laquelle nous sommes aujourd'hui est une constitution fictive, virtuelle, inexistante, illégitime. Le régime, dans un autre pays, le régime serait déjà mis à l'écart, dans un autre pays. Raison pour laquelle nous mettons toutes les énergies pour pouvoir... Parce que si demain, nous allons avoir le changement dont nous voulons exactement, ça passera par le peuple togolais. C'est pour cela que nous sommes en train de faire cette démarche-là du 4 octobre 2026 pour pouvoir remobiliser le peuple. D'accord, dans ce sens-là.
1: Merci beaucoup, M. Urodipa. Avant de finir, on aborde bien sûr ce sujet. Romalik, le journal Le Changement, bien sûr, votre journal revient sur cette réduction des comptes de la députée Madame Brigitte Kafui Adjamagbo-Johnson. Vous écrivez ce matin Action parlementaire. La députée Kafui Adjamagbo-Johnson rencontre et met la pression. C'est ce que vous écrivez ce matin là. La députée est dans son rôle.
3: Évidemment, elle est dans son rôle de parlementaire. Elle a été mandatée. Elle revient rendre compte à ceux qui l'ont envoyé au Parlement de la 5e République. Elle a dit tout le combat qu'elle mène là-bas, tout ce qu'elle fait pour contribuer au mieux-être des Togolais. Malheureusement, sa voix est faible, sa voix ne porte pas. Elle est submergée, elle est dominée, entièrement dominée, mais elle se bat, selon ses propos, pour que le Togo aille mieux. Qu'est-ce qu'on peut lui souhaiter? On lui souhaite bonne chance parce qu'elle avait dit au moment de siéger, lorsque les autres refusaient d'aller de siéger à l'Assemblée, elle avait promis que même seule, elle se battrait.